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3: Qu'aimeriez-vous planter dans votre jardin ?
4: Dans mon jardin, j'aimerais bien faire un potager avec par exemple des tomates, de la salade, des melons, etc. Pour pouvoir après les récolter et faire des petites salades. Et pour l'été, ce serait bien.
5: Moi, c'est pour les planter à manger illimité.
6: Et moi, je veux planter des fraises, des fleurs par exemple, et aussi des carottes et plein d'autres choses, et des salades aussi. Plein.
7: Des framboises, des myrtilles. Parce que moi, j'aime les fraises, framboises, myrtilles, parce que c'est incroyable.
8: Bah, moi, ce que je voudrais planter, c'est de la pastèque. Tout ce qu'il y a de nécessaire pour vivre, pour manger.
3: Et tu manges des fruits et des légumes ?
8: C'est presque mes aliments préférés. J'adore les légumes, les tomates, concombres, courgettes, carottes.
4: Oui, beaucoup de légumes et aussi des arbres comme des plantes, des tulipes, des roses, etc. Mais oui, les légumes, c'est trop bon aussi, les fruits.
3: C'est vrai, tu manges des légumes.
4: Ah oui, j'en mange beaucoup. Je me fais plein de salades. Maman, elle m'a appris à tout faire. Je mets dans un petit bol, je mets de la salade avec de la vinaigrette, des tomates. Je coupe des avocats. Quelquefois, je mets des fruits aussi pour donner un petit peu de sucré.
8: Moi, j'aime pas trop la salade et les avocats. C'est les seuls fruits et légumes que j'aime pas trop.
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9: Bonjour Johan.
10: Salut Manu, bienvenue au garage à Issoudun.
9: Devant un instrument de musique, il y en a quelques-uns ici.
10: Tu connais aussi mon deuxième métier, enfin qui est mon premier métier, on va dire, c'est la musique évidemment.
9: Chanteur-guitariste du groupe Blancas, on voilà. Le rappelle, Johan Ledoux.
10: Avec mon frère Guillaume, qu'on a fondé il y a plus de 30 ans maintenant, ça ne rajeunit pas, mais on est là, on prépare un nouvel album en fait. Donc forcément, moi dans ma collection d'objets un peu insolubles, il y a des instruments de musique anciens. Et là tu es devant un ancien violoncelle de Thibouville, qui était une maison de fabrication qui a fait énormément d'instruments d'études, mais aussi d'instruments de très belle qualité. Ce violoncelle, on va dire qu'il est début du siècle. Il est pas en très bon état, donc je t'avoue que je le mets ici pour la déco. Mais c'est toujours très beau. Et puis le format du violoncelle est déjà un format imposant pour un instrument à cordes.
9: Il y a une élégance.
10: Il y a une élégance. On imagine très bien, une ou un violoncelliste sur son tabouret avec son archet sortir du bac comme ça. Enfin, voilà, moi je suis fan absolu du violoncelle et du son du violoncelle.
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10: Donc ça c'est une pièce de déco qui peut être vendue, hein, on va dire autour de 300-400 euros. Parce qu'un violoncelle ancien, en bel état, de cette marque-là, ça peut se vendre assez cher aujourd'hui.
9: Là, on pourrait jouer avec un violoncelle de ce type-là ?
10: On pourrait jouer, tout à fait, bien sûr. Ce sont des violoncelles qui sont encore utilisées. C'est un très beau violoncelle d'étude.
9: Ça mérite une grosse restauration.
10: Ça mérite une très grosse restauration chez un luthier. J'ai bien peur que la facture soit un peu onéreuse. Donc, je pense qu'il faut le destiner à la déco ou alors à un bricoleur, vraiment. Voilà.
9: Je le valide parce qu'il est très élégant, ce violoncelle. J'entends déjà un certain son. Ouais. Merci beaucoup, Johan.
10: Merci, Manu. À très vite.
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12: Nous sommes avec une des dernières et la plus ancienne fabrique de pâtes de fruits en Auvergne. Avec Anthony Vallat, qui est le directeur général. Merci de nous recevoir, Anthony. Nous sommes face à une vieille photo qui montre, je pense, le tout début de cette maison Cruzy, c'est ça ?
13: C'est pas le début historique, hein, puisque la maison Cruzy a été fondée en 1880, mais c'est effectivement une photo du site de fabrication ici, sur la zone du Brézé, telle qu'il était en 1956, au moment où la maison Cruzy a déménagé du centre de Clermont pour venir s'installer sur la zone du Brézé.
12: Construction construction de l'usine Goffredi, avenue Jean-Mermoz, sur le champ d'Angélique. Et on aperçoit des angéliques sur ce champ.
13: Et l'angélique étant un des produits un petit peu signature des confiseurs et de la confiserie. Et donc c'est un beau clin d'œil de l'histoire que de penser que voilà, notre site de fabrication ici est basé sur un ancien champ d'angélique. Voilà.
12: L'angélique, ces petits bâtonnets de couleur verte, hein, c'est
13: exactement.
12: Ça, je ne dis pas de bêtises.
13: Il y a beaucoup de particuliers qui ont aussi de l'angélique à la maison. Voilà.
12: C'est la tige.
13: On confie la tige, tout à fait.
12: D'accord, oui. Ok. Et aujourd'hui, vous en faites toujours. Vous avez toujours des producteurs d'angélique qui bossent avec vous.
13: Oui, tout à fait. C'est un agriculteur qui vient nous livrer en tracteur chaque année. C'est au mois d'août, quand la récolte est prête. On se met d'accord avec lui l'année d'avance sur les quantités dont on aura besoin. Et puis il vient nous livrer. On la travaille, on la prépare. Et puis après, on va la faire confire. Donc c'est un produit auquel on tient beaucoup.
12: Il y a toujours une grosse tradition autour de ça. Enfin, en Auvergne, on offrait des pâtes de fruits. C'était un incontournable.
13: Effectivement, la création de la pâte de fruits a été faite en Auvergne. Hein, à la base, la pâte de fruits s'appelait la pâte d'Auvergne. Et c'était vraiment une spécialité, on va dire, régionale. Ce qui a fait que l'Auvergne était une terre de fruits confits, c'est que, on va dire que la noblesse venait, descendait de Paris dans le 16e, 17e siècle et venait dans les cures, à Roya ou autre. Ils découvraient, ils dégustaient les fruits d'Auvergne. Et la méthode de conservation à l'époque, hein, puisqu'on n'avait pas toute la pasteurisation, etc., c'était de confire les fruits. Ce qui faisait que, du coup, les confiseurs auvergnats ont prospéré sur la base des gens qui venaient en cure et qui ramenaient leurs fruits à Paris en général. C'est comme ça que la confiserie et le métier de confiseur a démarré en Auvergne.
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1: Il y a des coins de chez vous, vous vous y baladeriez il y a 90 ans, vous les reconnaîtriez pas parce que la ville est en perpétuelle évolution. Et puis il faut dire que la Seconde Guerre mondiale, par chez nous, elle a un peu chamboulé certains de nos jolis coins. Eric, le gars que je vais vous présenter, il est à la fois amoureux du passé et du présent.
2: C'est toi ?
1: On a rendez-vous au Parvis, le bistrot de la rue du Maréchal Foch.
2: Ça va, Eric ?
3: Ça va, merci, et toi ?
2: Il y a de la vie, hein, aujourd'hui ?
3: Il y a de la vie, et oui, il fait beau, c'est magnifique, c'est une belle ville.
1: Le Parvis a installé des hôtes téléphériques sur le trottoir.
2: Ah.
1: On s'y installe pour boire un coup.
2: C'est bien, là. Ça devrait être pas mal.
1: On va pas y rester bien longtemps.
2: Bah, on va peut-être faire un petit tour à un moment, tu montres un coin ou deux, non ?
3: Ouais, c'est ça,
1: Ah, v'là le serveur.
2: Si tu veux, toi ?
3: Un diabolomante, s'il vous plaît.
1: Et toi ?
2: Qu'est-ce que vous avez avec des bulles ?
3: Du champagne.
1: Ce sera une limonade, s'il vous plaît.
2: Légère, voilà.
1: Son truc à Eric, c'est l'histoire.
3: Ça m'a toujours un peu passionné. Alors, je me suis d'abord intéressé à ma généalogie, qui m'a ouvert l'esprit sur l'histoire en général et sur l'histoire locale, pour le coup, parce qu'on recherche un peu ses origines et donc sa propre histoire. Et je suis tombé sur une photo de Louviers ancienne. Je me suis dit, mince, ce serait pas mal de faire un parallèle entre la nouvelle et l'ancienne.
1: Ah bah, v'là nos verres.
2: Merci, Mathieu.
3: Merci à vous.
1: Donc, voilà ce qu'il fait, Eric. Il trouve de vieilles photos de Louviers et il les refait avec le point de vue d'aujourd'hui. Puis il les poste et les commente sur Insta et Facebook, ce qui lui permet
3: de se rattacher à l'histoire, se dire que mince, il y avait ça là il n'y a pas longtemps, et le fait de me remettre dans les mêmes conditions, dans le même plan de vue, ça me donne un peu cette impression de toucher du doigt ce qui a été créé, ce qui a été fait, et ce qui malheureusement est beaucoup détruit ou ce qui a changé, forcément.
1: Mathieu vient nous rendre la monnaie.
2: Merci Mathieu.
1: Donc Eric refait aujourd'hui des photos prises hier.
3: Voilà, s'il faut, je ramène un escabeau parce que une photo a été prise, par exemple, le premier étage d'un bâtiment qui n'existe plus, et ben je reviens avec mon escabeau parce que j'aime bien vraiment me remettre exactement dans les mêmes conditions. C'est mon petit kiff à moi, hein, bien sûr, mais pour le coup, j'ai commencé à le partager, et puis fil en aiguille, je crois que ça a plu aux gens.
2: Tu ne te contentes pas d'exposer des photos comme ça, tu expliques, tu racontes des histoires autour de ça.
3: Alors effectivement, j'explique et je raconte des histoires, mais je ne suis pas historien, je le dis, hein, je prends ce qui a déjà été fait par des historiens, et je source en fait mes données comme ça.
1: Allez. Allons faire un petit tour.
3: Donc là, on arrive dans une rue, la rue du Matré, qui est une rue très très très connue et très ancienne de Louviers, au carrefour en fait de la rue du Marché aux Œufs et la rue du Matré, et à cet endroit-là, il y avait un vieux manoir qui datait du XVIe siècle environ.
2: Il y avait un manoir ici ?
3: Un manoir, oui. Ça a été édifié par les archevêques de Rouen, si je ne dis pas de bêtises.
2: À la place du restaurant japonais ?
3: C'est ça, c'est empiété sur le restaurant et un peu sur la rue.
2: Alors là, quand tu fais la photo avant, après, il faut avoir de l'imagination pour arriver à faire connecter les deux photos, quoi. Tu l'as faite, cette photo-là ?
3: Oui, je l'ai faite.
1: Changement de décor ?
3: On est cette fois sur la place du Parvis, là où on était tout à l'heure, avec un autre restaurant qui était très connu aussi, l'hôtel du Mouton d'Argent, dans lequel Victor Hugo est venu passer une nuit.
1: Nous voilà sur la place du marché.
2: C'était couvert ici.
3: Exactement, il y avait une halle en fait, mais qui était deux fois plus petite que celle qui est actuellement. Là aussi, c'était un très très bel endroit, très apprécié de tous les commerçants, puisqu'ils avaient l'obligation de venir faire leur étal chaque samedi matin.
1: Pour voir les photos d'Eric, vous tapez Louviers avant-après sur Insta ou Facebook.
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4: Et ça marche très bien de scroller sur les réseaux sociaux. Oh, regarde comme il est mignon. Bon, d'accord, ça c'est mon problème. Mais ça a du bon parfois parce que j'ai découvert un compte Instagram qui va vous être utile et qui marche très bien, c'est Sortir à Laval.
5: Aujourd'hui, déjà, je suis suivie par plus de 7300 personnes. Donc en un an et demi, honnêtement, je m'y attendais pas du tout.
4: Vous l'avez compris, c'est la créatrice du compte Instagram, Elena Viera-Granger.
5: Et l'idée, donc, c'est de mettre en avant des commerçants, des créateurs, des événements, des activités.
4: Via des vidéos et des posts événements comme celui-ci, par exemple.
6: J'ai une super nouvelle pour toi. Une nouvelle adresse gourmande vient d'ouvrir ses portes. Un nouveau lieu qui va te faire voyager avec sa déco sur le thème de l'univers, mais aussi son offre.
4: Ça marche tellement bien que
5: j'ai pas mal de demandes aussi de créateurs, de personnes qui aimeraient être mises en avant, donc de plus en plus chaque mois.
4: Moi, par exemple, j'aimerais bien me lancer dans les chansons pour enfants. Ce rêve bleu. Non ? Bon, d'accord. Et sinon, pourquoi avoir lancé Sortir à Laval ?
5: Je suis une amoureuse de Laval et de la Mayenne. Et en fait, je voulais montrer qu'à Laval et en Mayenne, on ne s'ennuie pas. Il faut venir à Laval, qu'on connaisse ou non. Et même que les Lavallois et Mayennais ont plein de choses à faire près de chez eux.
4: Et ça marche bien parce qu'Elena, elle est dans la com. Donc, elle connaît bien les stratégies qui fonctionnent. Déjà, de centraliser les infos, mais d'une manière précise.
5: Et surtout sur les réseaux sociaux qui se consomment rapidement. On le voit aujourd'hui, la société consomme de plus en plus de contenu sur les réseaux sociaux. qui doit être en plus de plus en plus court pour capter l'attention, etc. En même temps qu'on consomme de ces contenus de ses amis sur Instagram, et bien en même temps on peut s'informer sur Laval. En tout cas sur Instagram, ça manquait.
4: La plus-value, c'est le côté intergénérationnel.
5: J'essaie vraiment de toucher tout le monde, que ce soit des familles, des jeunes, des personnes plus âgées. Donc vraiment, bah, par exemple dans les programmes du week-end que je fais toutes les semaines, donc c'est un poste qui recense toutes les activités du week-end, et bien j'essaie vraiment de mettre autant de la culture, enfin du théâtre, de la musique, des sorties en famille, des choses un peu plus de niche, mais que vraiment tout le monde puisse s'y retrouver.
4: La couleur rose.
5: De base, je suis repartie du logo de la ville, en fait, qui est un peu rose-violet. Du coup, pour avoir une cohérence sur le compte, en effet, que ce soit aussi beau visuellement quand on va sur le compte et qu'on retrouve aussi facilement, parce que sur chaque poste, du coup, il y a le titre, toujours avec de l'écrit pour donner les informations.
4: Et aujourd'hui, Elena, elle fourmille d'idées. Son compte Instagram est un début pour d'autres projets. Elle aimerait, par exemple, organiser des événements, toujours dans le but de mettre en valeur le savoir-faire mayennais. Alors, vous l'avez compris, le compte Insta Sortir à Laval, ça marche.
7: Avoir une belle voix, c'est un vrai sujet.
4: Oh pardon, ça c'est encore mon téléphone, je suis désolée. Promis, je le range. Dans une seconde.
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8: Les fait voyager depuis 2012. Il a été créé à l'initiative d'un prof documentaliste et d'une bibliothécaire des lycées Jeannot-Écurie de Sens. Chaque année, de novembre à avril, des centaines de jeunes découvrent des mangas sélectionnés avec soin. L'an dernier, 160 établissements y ont participé, et pas seulement dans Lyon. Sayonara organise aussi de multiples rendez-vous tout au long de l'année autour de la culture et des arts japonais. Cette fascination des jeunes pour la culture du pays du soleil levant ne date pas d'hier. Récréa 2, enfin Récréa 2. Elle a commencé dans les années 80 à la télé avec Récréa 2 et le Club Dorothée. Le Capitaine Flamme et Albator ou Goldorak ont marqué toute une génération.
9: Actarus, ils attaquent en force avec un antérac. Il faut que tu ailles aider Alcor. Bon, je vais y aller.
8: Et puis, les consoles Super Nintendo et Sega ont débarqué. Des consoles avec des personnages cultes comme Sonic et Mario. Dans les années 90 et 2000, Pokémon, Dragon Ball Z et Naruto ont pris le relais, renforçant l'attrait des enfants et des ados pour le Japon. Aujourd'hui, l'influence japonaise s'étend au cinéma, à la BD et même à la musique. Oshii en est l'exemple parfait.

0: style littéraire. Les jeunes découvrent des mangas plus originaux ou exigeants que ceux qu'ils lisent d'habitude. Ça stimule leur curiosité, aiguise leur sens critique et leur apprend à varier les plaisirs tout en alimentant leurs rêves de Japon.
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0: En breton, Arlagen, c'est en général de la boue. De la boue bien collante, impossible à cultiver, dans laquelle on a difficulté à marcher, voire on s'enfonce un peu. Mais pas que ça, ça désigne donc les fondrières, les mares d'eau boueuse. Donc Béa et Lagen, être dans le Lagen, c'est devenu une expression permettant de dire que l'on est dans un état qui n'est pas des plus sympathiques. Vous saurez maintenant que Lagen, c'est pas la gueule de bois, mais c'est de la boue en langue bretonne, à Lagen.
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0: Et j'en arrive maintenant à un nom de famille très commun. Vous en connaissez peut-être, hein, peut-être qu'il y en a dans votre entourage, ou peut-être le portez-vous vous-même. C'est Salin. Alors, déjà en breton, on prononce Salahune. Pas Salin, mais Salahune. Comme le célèbre ermite de la forêt de Landévennec, ou encore du Folgoat, près de l'Esnevin, Salahune ar Fol, Salin dit le fou. Salin est donc un nom ou un prénom, et son origine remonte à loin, très loin, et vient aussi de très loin. C'est avec l'évangélisation de l'Armorique que ce nom est sûrement arrivé, car Salin, ou Salahune, n'est rien d'autre que l'adaptation bretonne du prénom Salomon. Salomon, fils de David, roi d'Israël. Donc, un nom de famille biblique aujourd'hui. Salomon, devenu Salahune en breton, mais aussi Salou ou encore Salik. C'est la même origine pour ces noms de famille. Salin ou Salomon, si vous voulez, fut d'ailleurs le nom d'un autre roi, mais de Bretagne, cette fois-ci au 9e siècle. Donc, un nom de famille plus que royal. Les Salins pourront à l'avenir se vanter d'avoir un nom de famille prestigieux. Je vous dis à demain, même heure, même radio, en Mans. Ici Evaljust, Canoir-Houas.
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4: Un traiteur ouvert à l'année à Galéria. François Bogard est un enfant du village et ça lui tenait à cœur d'ouvrir ce commerce de proximité chez lui.
5: Enfin, je suis né à Calvi, mais j'ai grandi ici, je suis allé à l'école ici jusqu'à mes 19 ans à peu près. Et après, je suis parti travailler sur le continent. Puis ça me tenait à cœur de revenir ici pour travailler chez moi, parce qu'on est bien dans son village.
4: La cuisine, une passion venue très tôt.
5: Je suis allé en BEP à Île-Rousse, parce qu'ici, on n'a pas trop de débouchés professionnels. Et en fait, je me suis rendu compte qu'il y avait du travail. J'étais vite demandé, vite sollicité, et forcément, derrière, j'ai continué dans la cuisine. Et puis, quand on progresse, on se passionne. J'ai fait des saisons au départ. J'ai commencé sur des saisons sur Galière principalement. Après, je suis parti sur le continent. Je suis parti travailler sur Lyon pendant 3-4 ans. Je suis parti sur Paris également. Et quand ma femme a accouché, ça m'est tenu à cœur de faire grandir mes enfants ici. C'est pas du tout la même vie. On est bien plus tranquille dans son village.
4: François propose au quotidien des plats du jour.
5: Ça change, ça varie. Des plats de saison, principalement. L'été, beaucoup plus de produits corses, évidemment, parce que la demande est bien plus importante. Je vais faire aussi, j'ai des pensionnaires, mais je propose aussi, je fais pour les mariages, les buffets, les anniversaires, les baptêmes, tout le principe du traiteur à l'extérieur et à domicile.
4: Et le traiteur a quelques spécialités.
5: J'utilise beaucoup de produits corses, principalement. Alors aujourd'hui, par exemple, j'ai des artichauts farcis au brooch, mais ça peut m'arriver de faire des ch'torts sabrites, je vais faire du sauté de veau aux olives. Après, je fais beaucoup de produits aussi d'ailleurs, je vais faire des tagines, des couscous, des paellas, suivant la demande, ce que les gens aiment en fait en général.
4: Parmi ses clients, beaucoup de gens du village.
5: En hors saison évidemment, mais ça arrive souvent qu'il y ait des gens qui se perdent au village pour aller se balader, qui ont besoin de manger sur le pouce entre guillemets, donc ça rend toujours service. Après j'ai beaucoup évidemment ma clientèle principale, c'est comme je suis toute l'année, c'est les gens du village. Après l'été bien sûr les touristes avec la vente de charcuterie, la vente de fromage corse, la vente de vin.
4: Développer son activité, perdurer dans le temps, et pourquoi ne pas laisser plus tard ce qu'il a construit à ses enfants? Tels sont les espoirs de François Bogard pour les années futures.
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6: Un curé en soutane et en charentaise. Un curé farfelu, hein, mais aussi romancier et brocanteur, est capable de faire venir Jacques Brel ou Pierre Dac à Tusson, ce village situé dans le Nord-Charente. Bienvenue dans la vie trépidante de l'abbé du Couré. Roger du Couré, il est ordonné prêtre en 1937. Il arrive à Tusson en 1942, il a alors 30 ans, et il restera près de 40 ans dans le village charentais. Très vite, il devient une figure incontournable de Tusson. Alors, bon, il faut dire que l'abbé du Couré, c'est un sacré personnage. Alors, c'est un homme cultivé qui vit avec ses chats et ses livres au milieu d'un énorme bric-à-brac

0: installé dans le presbytère. Alors, il s'est aussi distingué par les échanges réguliers et parfois musclés, avouons-le, qu'il avait avec le maire, qui était un instituteur athée. Évidemment, difficile de ne pas faire le parallèle avec le célèbre duo Don Camillo et Pépone. Et c'est d'ailleurs ce parallèle que faisaient les habitants de Tusson à ce moment-là. Et cette relation, elle va inspirer un premier roman policier à notre curé en 1954. Le titre de ce roman, écoutez bien, On a assassiné Monsieur le maire, tout un programme. Mais l'habit du curé ne se contente pas d'écrire. Pour financer l'école privée qu'il a fondée, il organise des spectacles. Et il arrive à faire venir à Tusson des vedettes de l'époque. Pierre Dac, Fernand Reynaud ou encore Sacha Distel. Ce qui est quand même incroyable pour un village de cette taille dans les années 1950-1960. L'abbé Ducouré publie des contes pour enfants, des ouvrages historiques et même un livre intitulé « L'humour en soutane ». Salué à l'époque jusqu'au Vatican et le pape en personne. En 1970, il est élu membre de l'Académie d'Angoumois, en reconnaissance de son travail littéraire et surtout de la place accordée à la Charente dans ses écrits. À côté de ça, c'est aussi un rêveur. On raconte qu'un jour, il a oublié d'aller célébrer un mariage dans une commune voisine. Pourquoi ? Parce qu'il regardait un match de foot à la télé. À la fin de sa vie, l'abbé Ducouré entreprend une vaste monographie consacrée à l'histoire de Tusson. Deux volumes sont parus, le troisième n'a pas pu être édité en raison de son décès le 3 mars 1990. 36 ans après sa mort, l'abbé Ducouré demeure une figure singulière du paysage de Tusson, mais du paysage charentais, un prêtre écrivain profondément attaché à son village et dont l'empreinte dépasse largement les murs du presbytère de Tusson.
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1: La place du village, c'est notre rendez-vous quotidien avec les frères Jean-Noël et Philippe de Paris à la rencontre des Savoyards et Hauts Savoyards. Et aujourd'hui, c'est Philippe qui est avec nous. Philippe, vous nous racontez une très étonnante visite sous terre à Ugine.
2: Ah oui, on est à Ugine, en Savoie, et c'est une rencontre absolument étonnante. Et ce jour-là, on est accompagné par Rudy Lauberton, qui nous fait pénétrer, Laurent, carrément sous la montagne. En fait, nous sommes dans des tunnels de la guerre. Il nous conduit dans des abris anti-aériens de la Seconde Guerre mondiale. Des abris construits juste avant la guerre. Et comme il nous dit, comme on avait des usines sidérurgiques juste à côté, les avions pouvaient les bombarder. Voilà pourquoi il y a des tunnels. Et là, il nous conduit dans un tube qui lui appartient. 90 mètres de long, 2,50 mètres de diamètre. Et il nous dit là, on est juste au-dessous du centre-ville d'Ugine. Juste au-dessus de nous, on a même le musée du Crécherel. Et c'est là que Rudy nous explique qu'il a un jour décidé d'occuper ces tunnels. Il avait pourtant déjà entendu que ces tunnels avaient déjà servi de cave à affinage pour les bons fromages de chez nous.
1: Bon, le suspense a assez duré, Philippe. Qu'est-ce qu'il y fait exactement?
2: Eh oui, qu'est-ce qu'il y fait? Et c'est là qu'il nous fait découvrir une étonnante ferme, l'Aubricole. Tenez-vous bien, l'Aubricole.
1: Ah oui.
2: Et oui, Rudy élève des vers. Il y cultive aussi des endives et des champignons. Et là, il nous raconte comment il a découvert la lombriculture. C'est l'élevage des vers de terre, hein, pour mettre dans les lombris composteurs. Vous avez peut-être ça chez vous.
1: À la différence de vous, vous voulez descendre les vers.
2: Vous voulez descendre. Et il s'agit donc de ces déchets organiques, le compost, vous savez tout ce que c'est. Oui. Et donc, il va récupérer le terreau, mais aussi, tenez-vous bien, le jus fait par les vers, qui dit-il, c'est le meilleur engrais naturel, le jus de vers. Nous, on ne savait pas trop ce que c'était. Et bien, ce sont ces vers de terre que vous mettez justement dans votre compost. Il y a aussi le jus, il ne faut pas l'oublier. Et Rudy nous explique que le vers l'occupe surtout l'été, parce que l'hiver, qu'est-ce qu'on en fait des vers? On n'en fait rien. Et pendant l'hiver, il s'est donc mis à cultiver des endives. Et puis, donc, du mi-novembre jusqu'au mois de mars. C'est vrai que pour que l'endive soit bien blanche, nous dit-il, pour qu'elle n'ait pas d'amertume, elle doit rester totalement dans le noir. Et là, c'est l'endroit idéal.
1: Alors, les vers, l'endive, mais il y a aussi les champignons.
2: Eh oui, les champignons, des amis du noir aussi. Ils cultivent les fameux rosés des prés, mais aussi la pleurote. L'endroit est parfait, nous dit-il, 15 degrés, 85% d'humidité. Et là, il nous fait quelques confidences. Le champignon de Paris pousse sur du fumier de cheval, la pleurote sur du peuplier broyé, et le fameux shiitake, ce champignon étonnant, sur du chêne broyé. Le shiitake, vous savez qu'il a des vertus magiques, il fait pousser les dents, pousser les cheveux, et empêche de vieillir.
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4: Bonjour Olivier, on parle donc de cuisine aujourd'hui?
3: Tout à fait, et on fait un viron du côté du nord du département. Bonjour les amis, petit tour du côté du pays rouennais aujourd'hui. Comme on y dit là-bas, la gastronomie c'est très important à Rouen, vous en avez peut-être écouté parler. Sur le plan linguistique, le Y pronom neutre, on y aime bien dans le nord du département. Et je vous rappelle que le verbe entendre n'existe quasiment pas. À Rouen, on écoute. Donc vous avez peut-être écouté parler de l'importance de la gastronomie là-bas. Alors la figure tutélaire, c'est la maison Trois Gros, 3 étoiles au guide Michelin. Le restaurant tenu à partir de 1930 à Rouen par Jean-Baptiste Trois Gros et son épouse Marie, puis par leurs fils Jean et Pierre, et enfin par leur petit-fils, Michel, qui s'est installé depuis quelques années à Ouche, près de Rouen, et maintenant son fils César. Vous avez remarqué comment je dis Rouen en une syllabe plutôt que Rohan en deux syllabes? C'est comme ça qu'on y dit dans la région. Donc, vous l'avez compris, la gastronomie, c'est important, c'est number one. Les gens aiment bien les douceurs aussi. Hein. La région rouennaise, c'est la terre où l'on a fait la vraie papillote, celle qui est faite chez Révillon au Coteau. Ça va être de saison. Et puis, nous avons la praluline, une brioche au beurre et aux pralines roses, créée par Auguste Pralu en 1955. Au fait, la pâtisserie et chocolaterie Pralu, c'est bien d'origine rouennaise, même si on en trouve un peu partout aujourd'hui, et même si les Lyonnais tentent de se l'approprier. Non, les gones, Pralu, c'est rouennais. Les pralulines, ils en font tellement qu'il faut qu'ils prennent très tôt le matin. Prendre, ça peut vouloir dire embaucher, commencer le travail dans le parler rouennais. Alors, attention quand même avec les papillotes et les pralulines, hein, si vous avez une chemise blanche, parce que vous pouvez vous faire une catole, c'est-à-dire une tache. Par contre, après avoir mangé, vous aurez la caisse. À d'autres termes, vous serez en forme. Les ch'tis, ils adorent. Oui, à Rouen, on parle volontiers de ch'tis pour désigner les enfants. Ne pas confondre avec le ch'timi du Schnorr. Un événement incontournable de la région rouennaise, c'est Rouen Table Ouverte, RTO pour les intimes, dans lequel gastronomie et spectacle vivant se rencontrent pour le plaisir des papilles, des yeux et des oreilles. Un autre grand rendez-vous, c'est le Salon de la Gastronomie, organisé par le comité des fêtes au Coteau et qui se tient depuis quelques années dans la grande salle du Scarabée à Riorges. On y propose le meilleur de la production d'une centaine d'exposants et leur savoir-faire. Et même si ça pleut, et si la pluie vous y craignez, comme on dit volontiers à Rouen, c'est-à-dire si vous n'aimez pas ça, vous serez bien à l'abri au Scarabée. Au Scarabée, on peut s'étendre, mot du patois rouennais qui veut dire se réchauffer. Voili voilà.
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5: Bonjour, je m'appelle Jean, je suis né en 1935. J'ai fait du vélo depuis très jeune. J'ai côtoyé après des gens de qualité et j'ai eu la chance de participer à beaucoup d'épreuves et d'en tirer de grands souvenirs et des profits.
6: Bonjour Jean. Alors c'est pas exagéré hein, de dire que vous êtes un mordu, un grand passionné de vélo et de cyclisme. Ça se voit quand on regarde vos albums photos chez vous, vos nombreux trophées. Et ça se voit un peu dans vos yeux aussi quand on parle de vélo, ça vous émeut ?
5: Mais c'est vrai qu'à vélo j'ai été heureux. Ah oui, j'étais mordu. Et alors dans mes rêves, je rêvais que le Tour de France passait dans le coin, que je me planquais derrière une haie et que je m'emmanchais dans le peloton. Je roulais comme les autres sans fatigue. Et ça, c'était un rêve qui m'est resté longtemps. Et j'ai même rêvé une nuit, il n'y a pas si longtemps, que sur le guidon, j'avais mis mon nom.
6: Jean, vous-même, vous avez participé à certaines courses, notamment le Paris-Brest-Paris.
5: Ah, Paris-Brest-Paris avait existé la première fois en 1891. Et c'est Charles Théron qui avait gagné. Il avait eu un peu de chance parce que il avait déjà un frère qui avait une voiture. Et il avait bénéficié de ravitaillement, d'assistance. Et à un moment, il a voulu abandonner. Et son frère a sorti un pétard. Il a dit, si tu t'arrêtes, je te tue. C'était sympa au possible. Il n'y a pas de dérailleur, il n'y a pas de frein, il y a un pignon fixe, et puis tu pédales. T'en chies comme un russe au Congo, alors c'est quand même assez baroque. Moi, après, j'ai fait Paris-Brest-Paris, en 1991, 100 ans après Charles Théron. Je suis quelquefois un peu farfelu. J'ai eu beaucoup de plaisir à faire Paris-Brest-Paris, parce que je l'ai fini pas abîmé.
6: Qui sont les cyclistes qui vous ont marqué ?
5: Bernard Hinault. J'ai adoré ce garçon. Et puis, à un moment, on a familiarisé. Je me suis occupé, entre autres, de lui et de son vélo. Il était attaché à ce que je faisais. Et je savais que pour un contre-la-montre, fallait lui mettre de la guidoline neuve, le chatterton des guidons. Je l'ai accompagné au championnat du monde et il était champion du monde, à Salange. Et là, les larmes sont sorties et on s'est embrassés. Et après, j'en ai eu un autre, Luc Leblanc. Luc Leblanc était champion du monde. Luc Leblanc était maillot jaune du Tour. Luc Leblanc a eu le malheur de perdre un frère lors d'une soirée de 14 juillet à Nieul en Haute-Vienne. Un gars bourré rentre dans la foule, tue le frère à Luc et casse une jambe à Luc. Ça n'a pas empêché Luc d'être champion du monde. Enfin, pour moi, c'est grandiose. Et il y a 2 ans, le Tour de France passe à La Roche et Luc Leblanc conduit une voiture. Tout le monde pose des questions, tout ça. Et je dis à Luc Leblanc, comment va ta sœur ? Les gens me prennent pour un timbré, quoi. Ah, il me dit, elle va bien, elle habite à Toulouse, elle fait telle et telle chose. Ces périodes-là, pour moi, sont formidables.

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1: Le quotidien d'une personne en situation de handicap, et plus précisément en fauteuil roulant. Quelles sont les difficultés du quotidien? Est-ce que c'est galère? C'est ce qu'on va découvrir parce qu'aujourd'hui, j'ai testé pour vous un trajet en fauteuil roulant. J'ai rendez-vous à la radio en centre-ville du Mans. C'est là que je retrouve Damien Loison-Planchon.
2: Bonjour, bienvenue dans mon quotidien de personne en situation de handicap.
1: Damien a 38 ans et le syndrome de Hartnup avec une neuropathie. Ancien informaticien de métier, il est touché par cette maladie très rare. À sa connaissance, c'est même le seul cas en France. Il enchaîne donc les hôpitaux, les spécialistes et les soins du quotidien en attendant que la recherche avance. Tout un ensemble lourd à porter auquel s'ajoute le stress de tous les jours lorsqu'il sort en extérieur. Et pour m'en rendre compte, je vais donc le raccompagner chez lui, ce qui implique de passer par la tant redoutée avenue Bollée et ses travaux. C'est parti, on démarre.
2: Là, tu vois, il y a un exemple, c'est que tu vois le trottoir devant, il est rehaussé. Donc là, moi, je vais m'amuser parce qu'il va falloir que je fasse arrêter tout le monde pour pouvoir faire un demi-tour.
1: Et très vite, je me rends compte des difficultés. Poubelles mal rangées, voitures mal garées, trottoirs abîmés. La liste est très longue et ça devient vite un parcours du combattant.
2: T'as pas le choix, en fait, t'es obligé d'être vigilant sur tout. C'est hyper lourd et puis c'est surtout hyper fatigant et hyper énergétique de réfléchir à comment je fais pour aller d'un point A à un point B en prenant le temps, entre guillemets.
1: Avec parfois l'obligation de devoir prendre des risques parce qu'au fur et à mesure qu'on avance, on arrive sur l'avenue Bollée et problème, certains trottoirs ne sont pas adaptés. Donc, Damien doit aller sur la route.
2: Voilà, et puis alors ça, les voitures qui te klaxonnent alors que, tu fais comme tu peux.
1: Heureusement, Damien garde le sourire, mais il me fait prendre conscience de tous ces petits détails auxquels on ne prête jamais attention. Exemple, les petites marches des devantures d'établissement.
2: Ça, c'est un cabinet de kiné, regarde, t'as deux marches.
1: Et ces petites marches, ça prive carrément Damien de pouvoir accéder à certains commerces tout simples, à commencer par une boulangerie devant laquelle on passe sans pouvoir s'arrêter. Et Damien m'explique que le problème de ces sols mal entretenus, c'est que ça use les pneus plus vite. Au bout de plus d'une demi-heure, on arrive enfin à destination, mais comble du sort, son entrée est en travaux depuis le mois de juin et il est obligé de passer par le parking. Preuve qu'il reste encore du travail en matière d'accessibilité. Et à ce propos, à partir du début d'année 2026, avec son association Les Étincelles 72, ils vont distribuer des flyers
2: à tous les ERP, tous les établissements en soins du public, pour leur dire comment faire des aménagements. Penser à nous, c'est penser aux autres, c'est-à-dire penser aux personnes âgées qui sont en déambulateur, c'est penser aux dames qui sont avec des fauteuils. C'est penser à tout ça.
1: Et pour y penser, quoi de mieux que le Téléthon qui se mobilise dans toute la Sarthe? Alors, ce quotidien de personnes en fauteuil roulant, c'est testé, mais avec toutes les galères, il y a encore du boulot et ça, c'est pas approuvé par Ici Mène.
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4: Ai-je encore besoin de le présenter? Arnaud Fromage est avec nous. Bonjour Arnaud.
5: Bonjour.
4: Pour votre nécessaire minute comtoise, Arnaud, il y a quelque temps, vous nous avez expliqué pourquoi l'emblème de la Franche-Comté était un lion.
5: Mais je ne suis pas allé au bout du raisonnement. Pour rappel, la Franche-Comté adopte le lion vers 1278-79 quand le comte de Bourgogne, Othon IV, décide de se rapprocher du royaume de France. Il décide pour cela d'adopter le lion, le roi des animaux et symbole de la monarchie française. La Franche-Comté n'est d'ailleurs pas la seule région à arborer cet animal que l'on retrouve aussi sur les armoiries de la Normandie ou en Aquitaine et qui est tout autant le symbole de Belfort que de la ville de Lyon parce que oui, il y a une logique là-dedans. Mais voilà, maintenant qu'on a dit ça, reste une question. Pourquoi le lion, qui n'est pas le plus imposant des animaux et qui, soit dit en passant, est une sacrée grosse feignasse, a-t-il pu devenir le roi des animaux et pas la baleine bleue ou le chinchilla?
4: Bon, déjà, ce n'est pas le cas partout, hein.
5: C'est vrai. En Asie, c'est plus souvent l'éléphant ou le tigre qui sont considérés comme les rois des animaux. En Amérique, c'est l'aigle qui règne aux côtés de l'ours, du jaguar ou du puma. En Afrique, le rhinocéros et le léopard sont aussi dans la place aux côtés, c'est vrai, du roi lion. Et en Europe, eh bien avant le lion, c'était l'ours qui était considéré comme le roi des animaux, mais tout va changer au Moyen-Âge. En gros, ce sont des histoires de symboles. Au Moyen-Âge, on se passionne pour la mythologie grecque, dans laquelle Hercule, qui était méga fort, a tué le lion de Némée, dont la peau était pourtant censée être impénétrable. Et puis, la crinière du lion est vue comme une sorte de couronne, ce qui fait bien plaisir aux souverains du continent, d'autant que bon, l'Afrique c'est méga loin et que personne n'ira vérifier.
4: Mais bon, un roi c'est très humain, alors comment un animal peut-il être le roi de quoi que ce soit, quelque part, Arnaud?
5: Là encore, vous marquez un point, mais ce qualificatif de roi des animaux, depuis qu'il s'est débarrassé de sa symbolique royale, est plutôt là pour qualifier ce qu'en zoologie on appelle les super prédateurs. Ces animaux qui sont tout en haut de la chaîne alimentaire et qui sont relativement imprenables à la baston contre les autres espèces du coin. Et même dans ces cas-là, on devrait dire que ce sont les lionnes qui sont les reines, parce que ce sont elles qui chassent, mais seulement les reines de la savane. Bah oui, si on va par là, chaque type de terrain a son roi. Celui de la jungle amazonienne, ce serait plutôt le jaguar, et celui de nos forêts à nous, eh bien ce serait plutôt le cerf. Mais au fond, une grosse feignasse qui laisse les autres combattre à sa place, qui se fait nourrir et qui prend la lumière, est-ce que ce serait pas ça la définition d'un roi ? Bon bah je retire tout ce que j'ai dit alors.
4: Retirez tout. Merci beaucoup Arnaud.
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6: Wikizef, petit guide à l'usage des étrangers du sud du péage d'Arras en vacances dans notre belle région.
7: Dimanche matin, levé avant le soleil, vers 9h, vous descendez prendre un café que vous pensez amplement mérité. 8 heures de sommeil, franchement, on mérite une pause café. Et devant la cafetière, votre cousin regarde attentivement le café couler. Ça s'appelle une sentinelle de cafetière. Et là, il se retourne et dit « Bon, t'es déjà debout ? Il fait corps noir, t'as qu'est ta lit ou quoi ?» Ne paniquez pas, Wikizef est là pour vous aider. T'as qu'est ta lit. C'est une réflexion semi-désagréable, parce qu'il y a plusieurs niveaux de réflexion désagréable. Ça dépend de l'heure qu'il est, du temps qu'il fait. Admettons, il fait 27 degrés à l'ombre, et ben c'est l'heure de « fais pas chier ». Ou alors, il y a 3 grammes à quart. Et ben c'est pas la peine de se demander pourquoi il est désagréable d'un seul coup, c'est parce qu'il n'y a plus de canette.
6: Exemple.
7: Vous avez la réflexion désagréable qui serait « t'es déjà debout ? Ah, retourne te coucher, c'est pas le jour à me faire quiller du côté de la cafetière. Hein. » La réflexion pas désagréable, t'es déjà debout. « Oh bah alors, j'ai fait du café pour un régiment de soldats, t'inquiète, assis-toi, je te ramène un jatte. » Réflexion semi-désagréable, bah t'inquiète, t'as lit ou quoi ? Petite phrase qui présuppose que pour que vous parvinciez à vous lever tôt, il faille forcément que vous fûtes tombé du lit. Vu que vous n'êtes pas totalement du Nord et que forcément tout ce qui est au sud du péage d'Arras possède un degré de fainéantise qui augmente au fur et à mesure qu'on s'approche de la Côte d'Azur. Ou là-bas, pour se lever tôt, faut pas qu'ils quittent leur lit, hein, mais qu'ils descendent en rappel. Allez, au revoir hein, et à une belle

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3: Ici, on est dans le jardin extraordinaire, c'est son nom. S'il se définit comme extraordinaire, ce jardin, c'est par sa luxuriance et le côté géant de certaines plantes. Romaric Perrochot est le directeur du service nature et jardin de la ville de Nantes.
4: Il y a des cactus dans la falaise, il y a des tétrapanax, cette plante qui sert à faire le papier de soie, qui fait des feuilles énormissimes, qui est de la famille du lierre. Mais il y a aussi des plantes classiques comme un laurier. Là, il fait 15 mètres de haut, il a des troncs comme dans la jungle. Donc il y a à la fois des plantes qui, par leur nom, sont extraordinaires, par des sujets qu'on ne voit pas ailleurs dans les jardins. C'est cet ensemble intermélangé qui fait deux fois extraordinaire.
3: Oui, parce que je ne vous l'ai pas encore dit, mais Jules Verne est né à quelques centaines de mètres d'ici et ses romans ont inspiré les paysagistes. Notamment L'île mystérieuse, roman à lire, à relire, voire à rapporter en cadeau.
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5: Laurent et Mathieu, bonsoir à tous les deux.
6: Salut Émilie.
7: Salut.
5: Salut. Adichats, messieurs. Vous êtes en direct d'ici Gascogne, à Mont-de-Marsan, grâce aux moyens techniques de Jean-Baptiste qui est avec vous sur place. Ici Gascogne, merci d'avoir pu organiser ça, parce que c'est très compliqué de vous avoir en studio avec nous à Paris, hein, The Inspector Clouseau.
6: Oui, oui. C'est juste que voilà, il nous faut 3-4 jours pour arriver sur Paris, quoi.
5: C'est ça. Alors pas parce qu'ils viennent en trottinette, pas du tout, mais parce que je pense que ces deux messieurs, Laurent et Mathieu, ont les emplois du temps les plus compliqués de la planète. Imaginez qu'il faut combiner un emploi du temps de rockstar et un emploi du temps de fermier, d'agriculteur, et puis aussi de temps en temps quand même un petit peu de vie personnelle, privée, familiale et amicale. Et bah ça fait que voilà, on peut pas débarquer effectivement à Paris en 3 secondes. Donc c'est super de vous avoir. À Mont-de-Marsan. On va parler de votre album Less is More, mais avant, je voulais qu'on réécoute quelques notes de la chanson avec laquelle je vous ai découverte, histoire de vous renvoyer aussi, vous, un peu dans le temps.

0: de l'inspecteur Clouseau, hein, c'était en 2010. Et vous, alors si vous êtes des amis de 30 ans, vous faites de la musique sous le nom de l'inspecteur Clouseau depuis 2008. Si à l'époque, je vous avais dit, on se reverra dans plus de 15 ans et vous aurez fait 10 albums et 1600 concerts, vous m'auriez cru ou pas?
1: Non, on ne savait pas. C'est sûr que non, parce que avec Laurent, effectivement, on s'est rencontrés sup les bancs du lycée en maths sup, et on a commencé à faire de la musique ensemble, et c'était juste le plaisir de faire de la musique. Donc on ne se projetait pas ni professionnellement, ni quoi qu'est-ce au-delà. Ouais. Et il s'est trouvé que à force de faire de la musique, ça plaît. Comme tu l'as dit tout à l'heure, French Bastards, on a eu la chance que ça a plu au Japon,
0: oui.
1: En premier, qui a fait que ça a déclenché des choses en France et en Europe et ailleurs dans le monde. Mais sans ça, c'est pas dit que on soit là encore au micro à parler, quoi.
0: Ouais, mais à parler et surtout à tourner, parce que tu citais le Japon, mais voilà, vous jouez régulièrement aux États-Unis, on vous a vu en Australie, au Chili, au Brésil, en Afrique du Sud, à Madagascar, en Corée du Sud, enfin, c'est incroyable. Et votre dernier album, Less Is More, il a été enregistré à Nashville. Et alors, j'allais dire, malgré tout ça, parce que un côté succès international pour un groupe de rock, ça tomberait sur n'importe qui, il se grouillerait de quitter femme, enfant et ferme et vos vaches cochons. Et vous, non, vous avez décidé toujours de garder vraiment ces deux activités. Vous êtes un groupe de rock qui tourne à l'international et vous êtes des fermiers à la ferme Lucas, ici dans le sud de la France. Il a jamais été question de négliger l'un pour privilégier l'autre.
2: Non, c'est un choix. Hein. C'est un choix lié à des convictions et aussi un attachement à la famille et aussi à un territoire qui nous plaît, puisque là, on n'est pas très loin du marché de Mont-de-Marsan, où on foule tous les samedis matins
0: oui.
2: Le stand de la ferme. Donc, on a croisé l'animateur là juste à côté qui vient au marché de Mont-de-Marsan.
0: Ah ben voilà.
2: Bon, c'est tout ça. Le commentateur du rugby qui est passé juste à côté, on parlait du stade Montois. Là, cette ville-là, c'est vrai que c'est important parce que je pense que c'est aussi un peu lié à notre style de musique. Peut-être que si on faisait de la pop ou peut-être qu'on ferait peut-être pas ça, mais
0: ouais.
2: Nous, ça nous va bien quand même d'être dehors, puis on aime bien être quand même en plein air, quoi. Voilà, d'être dehors, parce que Mont-de-Marsan, ça reste quand même une ville, mais on habite à la campagne, dans un petit village de 300 habitants, et voilà. Donc là, on a quitté le coucher de soleil pour venir faire l'interview, et ça nous, voilà, c'est quelque chose qui nous plaît énormément, autant que jouer, qu'on adore, mais c'est pas une passion de rester dans le milieu de la musique, loin de là. Ouais.
0: Alors la ferme, elle s'appelle Lucas, ça veut dire le chêne en gascon, et donc c'est une ferme agroécologique qui fonctionne en autarcie, c'est-à-dire que les animaux de la ferme ne mangent que ce qui est produit aussi à la ferme. Donc vous produisez des céréales, du maïs, du blé, et vous avez notamment des oies que les fans connaissent bien, puisque à la sortie de vos concerts, c'était pas une blague tout à l'heure, et sur votre site internet, on peut acheter des vinyles, on peut acheter des t-shirts, mais on peut aussi acheter du confit d'oie, des rillettes ou des gésiers. Donc voilà, en plus, c'est une ferme qui est, je vais peut-être mettre des guillemets autour de ce mot, mais elle est militante dans le sens où elle va pas du tout dans l'agriculture intensive qui est, il me semble, la majorité sur la planète.
2: Oui, alors c'est pareil, c'est comme je te disais tout à l'heure, c'est des choix qu'on a fait, c'est-à-dire que les premières années du groupe, notamment par le Japon, par la Chine, par l'Inde, on a eu la chance de jouer dans des pays comme ça, l'Afrique aussi, et on a vu, quand t'as fait une tournée en Chine,
0: ouais.
2: En dehors de Pékin et Beijing, tu reviens, tu fais bon. Bon, qu'est-ce que je fais avec l'écologie, la terre, mes racines et tout ça. Donc ça a été ça le choix, et d'être dans le concret, dans l'écologie concrète, c'est-à-dire la terre, produire des choses, des richesses, fixer du carbone par l'agroécologie, etc. Sauvegarder des espèces, parce que c'est des espèces en voie de disparition, la plupart qu'on a, des moutons landais,
0: oui,
2: ou
0: des oies grises des Landes. J'ai vu qu'il y en avait plus, ouais. Beaucoup, et heureusement que vous êtes là pour
2: Il y a pas que nous, mais ouais. on est avec, il y a le conservatoire des races d'Aquitaine qui fait un super boulot en général sur d'autres trucs, et donc voilà, les céréales c'est pareil, c'est du maïs paysan, et bon, c'est un engagement. On fait beaucoup de choses avec l'école du village, puisqu'ils sont venus à Paris d'ailleurs à nous voir jouer.
0: Ouais.
2: Et aussi avec l'hôpital Sainte-Anne ici sur des enfants déscolarisés. Donc voilà, le travail de la terre, les ateliers comme une réponse, si tu veux, à au changement climatique, etc. Alors c'est tout petit, hein, on est bien d'accord, mais c'est aussi ça t'explique nos choix, quoi. Voilà.
0: Oui, c'est ça. Ça explique vos choix, et ça explique aussi pourquoi est-ce que dans des pays justement qui souffrent peut-être encore plus que la France de l'agriculture intensive et de ses conséquences, je pense aux États-Unis notamment, oui. Ils vous adorent là-bas quand vous débarquez là-bas. Les fermiers, ils sont contents de vous parler. En fait, et je pense que autant du point de vue musical, mais aussi du point de vue de comment vous voyez votre métier, vous avez plein de trucs à vous dire.
2: Alors oui, parce que souvent on tourne à cause de notre musique dans le Midwest, donc oui. Dans le centre. Donc par exemple, quand tu arrives dans le Nebraska ou l'Iowa ou le Dakota du Sud, etc. Donc c'est rempli effectivement de fermiers, de gens qui travaillent beaucoup dans le secteur primaire aux États-Unis, et donc ils nous entendent parler de ce qu'on chante, parce qu'ils comprennent très bien ce qu'on dit.
0: Oui, contrairement à nous. Parce que vous chantez en anglais, j'explique.
2: Ils comprennent hyper bien ce qu'on dit. Et puis, chez nous, vraiment, les paroles, c'est vraiment 50% de nos chansons. Et parce qu'on passe beaucoup de temps à ça, c'est dans la tradition de la folk music, hein, quelque part, ou blues. Et donc, ça les touche profondément. Alors même, on a eu d'ailleurs des fermiers qui travaillaient directement pour Monsanto, qui sont venus nous voir. C'était à Des Moines, dans l'Iowa. Et il n'y avait pas de polarisation, il n'y avait pas de conflit. C'était tiens, c'est intéressant ce que vous faites. J'aimerais bien, moi je peux pas, mais c'était curieux. Donc c'est une des parties pour lesquelles on aime beaucoup partir et jouer ailleurs que en territoire conquis. Parce que, on le dit dans les concerts, en rigolant en ce moment, on dit la définition du rock'n'roll en 2026, pour nous, c'est aller jouer au fin fond des États-Unis devant des climato-sceptiques. C'est ça pour nous, le rock'n'roll. C'est ça.

0: forme. C'est sur l'album Less is More qui est sorti l'année dernière, votre 10e album. Laurent et Mathieu d'Inspecteur Clouseau sont ce soir les invités de Décibel. Alors là, c'est une chanson qui est très souriante, mais après, on va pas se mentir, dans l'album, on rigole pas à toutes les chansons. On est d'accord?
1: On est d'accord.
0: C'est ouais, ça. Ouais. Il y a par exemple, alors si celle-là quelque part, moi quand même, elle me redonne un petit peu d'espoir. C'est We Win Together, I'm Losing Alone. Cette idée que, voilà, faut se serrer les coudes, les gars.

0: dingue de se dire qu'en 2026, avec tout ce qu'on a vu, tout ce qu'on a lu, tout ce qu'on a écouté, il faut encore dire aux gens qu'ensemble, on est plus fort. Mais en fait, c'est vrai, il faut toujours le répéter, presque comme un mantra, non ?
1: Oui, après, nos albums, en fait, représentent ce qu'on a vécu les deux années précédentes.
0: Ouais. Ah oui, donc là, vous rentriez de tournée quand vous avez écrit cette chanson ?
1: Oui, et puis ça dure 2 ans, nous, et puis on tourne après quasi 2 ans dessus. Donc là, on va rentrer dans la 2e année. Bon, là, comme ça marche pas mal, on va peut-être faire une 3e. Ouais. Et puis il y a beaucoup de dates cette année, mais et l'année dernière aussi. Mais là, on est déjà en train d'écrire potentiellement le prochain, et on est sur des sujets dont on discute tous les jours, qu'on échange, sur lesquels on philosophe, ou des livres qu'on lit, et c'est l'album dans 2 ans. Donc c'est voilà les sujets là sur David Henry Thoreau ou We Win Together ou As Stupid As You Can, qui est quand même une référence directe à Guy Debord, sur le fait que on vit dans un monde inversé où le vrai devient un moment du faux, quoi. Ouais. C'est la phrase de Debord, quoi. Donc où il y a un documentaire d'ailleurs qui vient de sortir sur Orwell là, récemment, et qui parle exactement de ça. Donc c'est vrai que c'est quand même fou de lire des livres de 67 et de vivre dans l'époque exacte d'aujourd'hui. Donc c'est pas vraiment une critique des réseaux machin, c'est la façon dont on les utilise.
0: Oui, c'est ça.
1: Toujours pareil, parce que c'est pas super, hein, les réseaux. Et nous, on est, comme on dit toujours, on n'est pas anti, mais on essaie de trouver des solutions. Il faut trouver des solutions.
0: Voilà. Oui. Et quand vous dites que vous n'êtes pas anti, je trouve que c'est hyper important, parce qu'on peut se dire, mais attends, qu'est-ce qu'ils font ces gars, ils ont un groupe de rock qui a beaucoup de succès, qui est demandé partout dans le monde, et pourtant ils restent autoproduits, autofinancés, ils sont leur manager, leur tourneur, leur label, etc. C'est pas pour dire que ce que font les autres c'est pas bien, c'est parce que vous dites, vous, en fait, que aujourd'hui le fait de prendre la croissance à tout prix, devenir très très riche et très très successful, c'est pas ça en fait la victoire de notre époque, c'est juste que la planète explose pas.
1: Mais ça va être, c'est surtout pour les enfants.
0: Ouais.
1: D'aujourd'hui qui grandissent, et on le voit nous avec les écoles et etc. Nous on est encore dans ce monde là, et on a été programmé pour ça. Il faut pas là-dessus, on est cohérent, hein, tu vois, on est pas hypocrite, mais il faut quand même que notre génération, on s'y colle. C'est à nous à construire quelque chose. Donc la ferme, c'est un petit truc, mais par exemple dans le milieu de la musique, on est en train, je pense, de montrer qu'on peut faire des tournées internationales, faire 10 albums, garder son label, être son pro manager, tourner, ne pas signer sur des fonds de pension. On a rien contre, mais on n'est pas forcément obligé, et on n'est pas forcément obligé de par exemple sur Paris, en général on fait 5 maroquineries à la suite.
0: Oui, au lieu de faire un Zénith.
1: Oui, ou un Olympia.
0: Et on a,
1: alors ouais, c'est super la Zénith ou l'Olympia, mais c'est plus marrant quand même de faire 5 concerts où on change la setlist et où c'est 2 fois moins cher pour le public. Donc et on peut amener l'école du village en plus. Donc tu vois, ça crée des solutions d'économie locale, sociale et solidaire. Enfin après, il y a des gens qui développent ça beaucoup mieux que nous.
0: Oui, mais vous êtes des exemples concrets. C'est-à-dire, on peut dire, bah si, regarde, eux ils le font et ça marche. Donc moi je trouve que c'est hyper important.
1: C'est
0: que
1: possible,
0: que
1: en tout cas.
0: Voilà, ouais. Oui, c'est possible.
2: C'est ce que on l'applique pour nous déjà.
1: Après, il y a aussi autre chose par rapport à ta question quand même. C'est aussi pourquoi on signe pas et tout ça. C'est pour être peinard. Hein. Il y a quand même un truc, parce qu'aujourd'hui c'est une industrie massive.
0: Oui.
1: Ça a changé quand même là. C'est une industrie, c'est quasi pire que l'agroalimentaire. Donc dans l'agriculture déjà, bon c'est bon, on connaît.
0: Hein. Oui,
1: tu en es servi.
0: Oui.
1: Mais là, c'est arrivé. C'est en place. Donc le jeune groupe qui démarre aujourd'hui, il a malheureusement pour lui, il a plus beaucoup le choix quand il a du succès. Là, nous, on développe tout le temps des outils pour contourner le diktat des streaming. Par exemple, nous, on est un groupe qui on est sur les plateformes de stream, mais nous, il faut qu'on vende du physique, sinon on perd notre indépendance. Et les gens
0: achètent
1: du physique. On vend beaucoup de physique, on les remercie, et c'est ce qui nous permet de, donc on fait des albums enregistrés, en analogique, etc. Et le stream, c'est juste un outil pour faire découvrir, pour le physique, ou les concerts, etc. Tu vois, on le tourne toujours comme ça, et sur tous les sujets, on essaie de trouver des solutions, tout simplement. Et il y en a, hein, il y en a plein.

0: des dates de concert pour vous. Il y en a. Pendant ce temps-là, les gars, qui s'occupe de la ferme?
1: Ça, c'est la question qui revient tout le temps.
0: Ouais, mais parce qu'en pratique, ouais.
1: Oui, oui. Alors déjà, on essaie d'organiser la ferme, et c'est pour ça qu'on ne tourne pas jusqu'à mai, pour que tout soit en ordre et qu'il n'y ait pas trop de boulot pendant qu'on est absent. Et heureusement, il y a Nathalie, la troisième personne aussi qui est à la ferme, qui est la femme de Laurent, qui est actuellement à la ferme, et c'est elle qui gère un peu de savoir si tout va bien.
0: Oui.
1: Elle nous fait des rapports tout journaliers. Si jamais il y a besoin de tâches précises, ben soit on l'a déjà organisé avec les voisins pour intervenir, ou ben s'il y a une cointe, par exemple, ça arrive tout le temps, ben c'est pareil, on va contacter un pote agriculteur qui peut venir aider pour pouvoir dépanner. Voilà, mais heureusement qu'elle est là, c'est sûr.
2: Alors je traduis le mot cointe, c'est du gascon, ça veut dire une emmerde.
0: Ah merci.
2: Ah non, gascon. Désolé.
1: Ouais, c'est vrai.
2: Il faut traduire.
1: C'est vrai qu'on est en local, là, tout le monde a...
0: Je l'avais pas, j'avoue. Mais avec le contexte, j'avais quand même une idée, que c'était pas un truc génial qui arrivait à la pointe.
2: Ouais. C'est une emmerde, en fait. Ouais, désolé.
0: La plupart du temps, Vinspector Clouseau, c'est juste guitare, batterie. C'est pour ça que votre label, il s'appelle Fuck the Bass Player. Pas de bassiste.
1: Oui, ben c'est une blague. Hein.
0: Oui, on embrasse les bassistes. On leur en veut
1: c'était,
0: pas.
1: C'était un peu punchline, ça se retenait bien, donc c'était
0: c'est
1: parfait.
0: Vrai.
1: Voilà. Et puis il se trouve qu'il y a plein de groupes qui peuvent attester. C'est bizarre, hein, on en a rencontré plein. À chaque fois, ils disaient on a des problèmes avec.
2: Et en plus, ce qui est marrant, c'est qu'on a croisé des grands bassistes, donc Flea ou Robert Trujillo et tout ça, qui ont découvert le groupe comme ça, parce qu'on sur des festivals et tout ça.
0: Donc Flea, les Red Hot et Trujillo, Metallica.
2: Voilà. Et donc, direct, on leur a offert un t-shirt, quoi. Et ils sont morts de rire. Hein.
1: Et des fois,
2: Robert Trujillo, il le portait au Hellfest il y a 2 ans, je crois, son t-shirt Fuck the Bass Player Records.
0: Donc,
2: ouais, et puis pareil, ça les fait rire, mais un point. Bon, voilà. Une blague.
0: The Inspector Clouseau, donc, n'a rien contre les bassistes, sachez-le, mais c'est vrai que cette formation guitare-batterie, qu'on avait adoré aussi chez les White Stripes, par exemple, je vous ai vu en concert il n'y a pas très longtemps, c'est hyper puissant, en fait, c'est la quintessence du rock, mais c'est vrai que ça va aussi très bien avec votre style. Là, le dernier album, il est très rock, blues, en fait, d'autres instruments, il serait presque en trop. Vous êtes content de cette épure-là?
2: C'est notre but, hein.
0: Ouais.
2: Notre but de carrière et dans l'écriture, c'est d'enlever. On a fait donc un concert avec un orchestre symphonique. Donc là, tu rajoutes un max.
0: Tu rajoutes.
2: Ouais, tu mets tout, tapis.
0: Ouais.
2: Donc ça, c'était en juillet 2022, ici aux Arènes. Donc et on le sort là, tu sais, pour le recorder là, dans pas très longtemps. Et ça avait été très intéressant de voir. Justement, quand on est passé par la case arrangement avec l'arrangeur, parce qu'on a co-arrangé, il était là, ben, en fait, les gars, on va rajouter des arrangements, mais il y a tout.
0: Ouais.
2: Donc ça, c'est, on a écouté Neil Young avant, fait partie de ces gens. Alors, nous, évidemment, on est tout petit, mais lui, tout seul avec sa guitare, c'est bon, il n'y a pas besoin d'orchestre symphonique. Donc, parce qu'aujourd'hui, on a un peu tendance à confondre la compo et les arrangements.
0: Ouais.
2: Et, il y a beaucoup d'arrangements à cause des logiciels d'aujourd'hui, des Ableton, des Pro Tools, donc on met des couches. Mais à la base, c'est quoi la compo? D'ailleurs, notre producteur, Vince Powell, il est très connu pour ça, parce qu'il a fait White Stripes, etc., etc. Il fait notamment Chris Stapleton.
0: Ouais. Et les raconteurs, ouais.
2: Voilà. Et Chris Stapleton, aujourd'hui, c'est le plus grand chanteur de country. Et la vraie country. Donc, là, c'est guitare, voix. Et il enregistre souvent avec un micro. Et donc, il faut être bien placé. Il faut que les mots soient bien. Donc, c'est vraiment less is more, mais total. Donc, dans le blues, c'est ça. Mais c'est une recherche qu'ont beaucoup d'artistes. Des custos aussi peuvent avoir cette recherche.
0: Oui.
2: Des peintres. D'avoir le trait le plus pur, le plus, c'est un fantasme. On n'y arrive jamais, mais on tend vers ça. Donc là, on s'approche, on avance. Cet album, oui, on est très content parce qu'en fait, il a été enregistré live. Puisque de toute façon, c'est les mêmes chansons que t'as entendues en live. On les joue pareil.
0: Ouais.
2: Sauf que comme bon, voilà, nous, on n'a pas de bande et tout. On fait des jams, des machins, on joue à le public, on passe un concert. On s'amuse avec ça. Mais et là, on est en train de travailler potentiellement sur un autre et on en continue. Si un jour, on pouvait faire un album avec une note, on le ferait. Mais c'est impossible. Mais de toute façon, c'est Miles Davis hein, qui disait, je cherche la note. la note toute ma vie, notamment les cuivres et tout ça. Ils le savent, ça. À la guitare, on cherche constamment le son, on travaille notre son. Puisque notre son de live, il vient à 90% de la scène. Il y a pas de travail. D'ailleurs, aux États-Unis, on part sans technicien, hein, on part comme ça.
0: Ouais, on partait voilà. Tous les
2: à la blues, quoi.
0: Ouais,
2: et donc, oui, on est très satisfait, mais c'est une recherche. C'est vraiment assumé.
0: Less is more, pas de superflu chez Inspector Clouseau. Vous l'avez compris. Et puis, avoir cette ferme familiale, c'est plus rock que jouer du

0: allez sur le site de The Inspector Clouseau pour réserver vos billets de concert, pour acheter directement auprès d'eux les vinyles et franchement le confidoit. Quand même incroyable. Et le t-shirt Fuck the Bass Player, normalement là vous êtes refait pour Noël prochain. Messieurs, je voulais vous demander pour finir, je sais que vous parliez de trouver la note comme vous venez de le dire, mais il y a un autre projet que vous avez dans un coin de la tête depuis longtemps, je pense que vous m'en avez parlé il y a une dizaine d'années. Ouvrir une école, la Rock Farmer School, est-ce que vous pouvez m'expliquer en deux mots ce que c'est que ce rêve, cet objectif et où ça en est?
1: Alors c'est l'étape finale en fait, c'est pas un rêve, c'est l'étape finale, c'est-à-dire que là, la ferme elle est plutôt bien en place, on a mis 12-13 ans à bien mettre en place les choses, à pouvoir tourner à côté, etc. On commence la transmission là, en ce moment, et puisque c'est bien lié à ce que je te disais tout à l'heure sur la suite, les enfants, se faire à manger là où l'on est, avec ce que l'on a. Ouais. C'est quand même ça la vraie définition de l'écologie. Donc, mais pour ça, il y a une transmission. Il y a une transmission puisqu'il s'est coupé avec les anciens, malheureusement. Donc nous, on a eu la chance que nos anciens nous ont passé beaucoup d'infos. Plus, on a rajouté pas mal des nouvelles formations d'agroécologie. Donc, professeur Marc Dufumier qui avait ouvert pour nous d'ailleurs à la maroquinerie, on l'avait invité pour voilà. Et donc là, la suite, c'est mettre en place un outil pour que quand ce sera le cœur du problème et qui fera plus 2 ou plus 3 degrés, les enfants d'aujourd'hui qui sont adultes, il y a un outil pour pouvoir apprendre, survivre, et donc c'est-à-dire se faire à manger, et donc avoir des graines, des espèces qui ont été sauvegardées, des terres et un outil en place. Parce que quand tu redémarres, nous on a mis 12 ans et encore on était très vite, parce que la ferme était à l'abandon. Ouais. Donc, il faut que l'outil soit en place. Donc là, on est en train de prendre un peu de temps et effectivement, on veut donner, faire une sorte d'école où tout le monde, peu importe, pourrait apprendre, etc. Mais ça, on le fera quand on arrêtera de faire de la musique, enfin, de faire les zouaves sur scène. Et on fera toujours de la musique, mais sur le perron de la ferme. Mais pour l'instant, on finit notre carrière, et c'est l'étape d'après.
0: Ok, alors la Rock Farmer School, c'est beaucoup plus tard, là tout de suite. Je vous recommande les amis d'aller écouter Less is More, le 10e album de The Inspector Clouseau, et donc manger aussi Lucas, parce que quand même c'est la classe. Et c'est pas un bon t-shirt ça ? Lucas, c'est la classe.
1: C'est la classe. Non, si, ça pourrait.
0: Ça pourrait. Je sais pas si le mec de Metallica il le mettra sur scène, mais franchement,
1: c'est pas gagné.
0: Mathieu, Laurent, merci. Vive l'inspecteur Clouseau. À bientôt.
1: Merci Émilie.
0: Merci. Et merci à Ici Gascogne, à Mont-de-Marsan pour ce duplex de stars.
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0: Ah là là, je suis contente parce que alors je retrouve Céla et je rencontre Elvin. Et ça me fait extrêmement plaisir.
5: Vraiment.
0: Vous sortez aujourd'hui un album, c'est donc la fête. C'est pas le premier, ni pour vous Céla, ni pour vous Elvin, mais n'empêche, le fait de sortir un album en 2026, eh ben, c'est un petit événement. Comment est-ce que vous fêtez ça?
5: On va bien manger.
6: C'est vraiment mutuel quand on aime, ça

0: évidemment le timbre, la voix incomparable de Selassou. Et alors le travail des Gallons, là je me tourne peut-être vers Elvin, ça a été quoi? Ça a été la production, vous avez donné ce son jazz et à la fois archi-moderne?
1: Oui, alors c'est ça, moi je suis en charge de la réalisation de l'album, donc je me suis occupé de toute la partie de texture, de sonorité, mais voilà, c'est un duo à la base avec mon père, du coup, de Gallons, parce qu'on est les Gallants.
0: Oui.
1: Et donc mon père Stéphane Gallant, qui est batteur de légende, dans le plus connu dans le jazz, mais bon, qui a accompagné des artistes comme Axel Red, comme Ibrahim Malouf, qui est pour moi aussi crossover entre le jazz et la world music. Et voilà, donc c'était quand même un duo. D'abord un père-fils, de faire de lui qui fait ses grooves, moi qui fais la partie harmonique, et puis c'est là, c'est mise sur le projet pour incorporer des beaux textes, ouais, et des belles mélodies.
0: Alors c'est là, on parle beaucoup des red flags en ce moment, mais on est d'accord qu'un grand garçon qui fait de la musique avec son père, c'est green flag, ah, complètement. On se dit mais ça c'est génial, ça veut dire déjà ça veut dire qu'il n'y a pas de problème avec son père, donc ça c'est chouette, et puis que c'est une famille de musiciens, et que finalement comme vous c'est des gens qui ont la musique dans la peau et dans le sang.
2: Oui, c'était facile à travailler avec lui, et ouais, c'était parce qu'ils sont si talentueuses, mais c'était aussi c'était pas toujours si simple parce que père et fils, mais ils sont des garçons incroyables, talentueux, mais autre manière de travailler. Je pense Stéphane est très jazz, très ouvert. Elvin est plus contrôlé, plus pop, et mais trouver la bien balance. Stéphane a dit c'est comme
1: une planche, où il y a une boule au milieu, tu vois, et
2: qu'il faut trouver l'équilibre, parce que nous sommes trois identités très fortes aussi, mais maintenant le résultat est vraiment une belle complémentaire mix de nos trois,
0: ouais.
2: Donc oui, je suis très très fière.
0: Comment s'est passée la rencontre entre vous? Donc les Gallants, père et fils, The Gallons, ça existe officiellement depuis 2020. Vous, c'est là, voilà, vous sortiez vos albums depuis un petit moment. Comment s'est fait la connexion?
1: Ce qui s'est passé, c'est que mon père avait une carte blanche à un festival connu à Anvers, en Belgique, qui s'appelle le Jazz Middelheim. Et donc, carte blanche, ça veut dire qu'il jouait 4 jours de suite, dont un soir avec notre projet commun. Et on s'est dit que, enfin, on avait l'opportunité d'inviter des gens. Donc, on a directement pensé à Cella. Enfin, c'était notre top liste. Mais moi, je m'étais dit, ouais, je sais pas si elle va accepter. C'est quand même Selassou, elle est très connue et je sais pas son emploi du temps et tout ça. Et même si ça allait lui plaire. Et mon père lui a envoyé un message et elle a accepté. Donc trop cool. Puis on s'est rencontrés à mon studio, on a écouté de la musique ensemble. Elle a directement été touchée et c'est de là que c'est parti. Tout a commencé là.
0: Ah, vous avez hésité, c'est là, parce que c'est vrai que vous, vos processus de création, ils sont plutôt très très solitaires. Mm-hmm. Là, l'idée d'ouvrir ça et de partager la fabrication de chansons avec d'autres, ça,
2: oui,
0: vous a tenté tout de suite?
2: Oui, dans le début, je connais pas, et quand j'ai reçu le SMS de Stéphane Gallant, je connais pas vraiment lui, mais mon homme qui est vraiment grand fan de jazz, et il a dit, mais c'est le plus grand drummer, gourou de tous les drummers en Belgique et Europe, donc faire quelque chose avec lui. Donc voilà, aller à Elvin, mais juste les instrumentales, ça m'a blew me away, c'était
0: ouais, ça vous a épaté, ça,
2: oui,
0: vous a plu beaucoup.
2: Exactement. Ouais. La sonorité et la manière de Stéphane joue le drum, mais aussi les textures d'Elvin, et ça me donne beaucoup d'inspiration. Donc oui, c'était pour moi logique de faire quelque chose avec ça.
0: Alors vous avez fait un truc très cool, j'aime beaucoup sur votre album. Il y a une intro. On a l'impression d'être en studio avec vous. Oh,

0: Et là, l'album commence. Quelle bonne idée d'avoir fait ça. On est en studio avec vous et c'est trop chaud. On sent vraiment que vous êtes, je sais pas, tous bien là dans votre élément. Vous communiquez bien, etc. C'était aussi fluide que ça entre vous ?
1: Oui. Oui, wow. Vraiment. C'était très facile de faire cet album. Et c'est rare parce que moi-même, mon album, c'est toujours 4 ans. Et maintenant, c'était juste,
2: oui. Quelques mois.
1: Quelques mois, 9 morceaux dans 3 mois. C'est fou. Parce que on a vraiment bon clic et chaque son identité et beaucoup de respect pour each other.
0: Ouais, donc, pour les uns, pour les autres.
1: Oui, ouais. Donc je me sentis libre pour faire tout ce que je veux.
0: Elvin, vous avez travaillé notamment en tant que directeur musical, compositeur ou producteur avec des gens comme Damso, comme Elena, qu'on connaît très bien ici, et qui vient de rafler la victoire de la musique de la chanson de l'année. Mentissa, Esprit Noir, etc., etc. La voix de Céla, vous qui pratiquez beaucoup de voix justement, elle est exceptionnelle. Est-ce que vous trouvez les mots pour la décrire ?
2: Honnêtement, décrire... Non, mais parce que c'est indescriptible, c'est tellement
0: c'est
2: unique.
0: C'est difficile, c'est unique, ouais.
2: Ouais, elle a. Moi, pour moi, c'est une voix, c'est tellement complexe. Il y a tellement de choses qui se passent. Et de toute façon, même fréquentiellement, ça s'explique. Enfin, c'est dur à expliquer. Il y a tellement d'ondes dans juste une note. Mais en tout cas, elle, si je peux exprimer ce que je ressens, c'est beaucoup de musicalité, beaucoup de technique, même si elle s'en rend pas compte. Mais pour moi, c'est vraiment la musicalité qui prime le tout. C'est rare, en fait, d'être aussi à l'aise, puis à l'écoute aussi de ce qui se passe quand on joue avec elle. Ouais, c'est hyper agréable de jouer avec une artiste comme ça.

0: Pour essayer de décrire, peut-être en parlant d'influence, je sais pas, ou de sensations. Moi, la première fois que j'ai entendu cette chanson, là, Moving, qu'on vient d'écouter, j'ai pensé à la fois à le duo des Roots et de Erykah Badu, et aussi de Massive Attack. J'ai pensé un peu à tout ça.
1: C'est une bonne combinaison.
0: Ça vous va bien?
1: Oui, ça va.
0: Vous prenez?
2: Ouais, c'est bien.
1: C'est OK.
0: Mais en fait, c'est vrai que de toute façon, l'histoire de ce disque, c'est un mélange, puisque quand on prend les éléments séparément, les amis, The Gallons, donc duo père-fils, nous avons le fils avec nous ce soir, Elvin, et le père, vous l'avez dit hein, tout à l'heure, Elvin, votre père, c'est un légendaire batteur de jazz, Stéphane Gallant, et donc quand vous êtes tous les deux, vous faites des choses comme ce Crossing the Void.

0: voit qu'effectivement les univers étaient compatibles. Il y a un grand amour des percussions des deux côtés, ça, c'est clair, on l'entend bien sur Pills, en plus c'est drôle. Est-ce qu'au moment de fabriquer les chansons, il a fallu par moment faire un peu plus Cella ou un peu plus Gallants, ou est-ce que vous avez le fameux équilibre dont on parlait tout à l'heure, il a été finalement atteint de manière rapide et naturelle?
1: Ouais, c'était très naturel. Hein. En fait, bon, déjà, comme je disais, nous, on a la base du duo avec mon père. Du coup, il y avait l'esprit batterie et harmonique, moi, au rose ou au piano. Et donc, c'était déjà travaillé, ça. On y avait déjà pensé. Et puis, c'est là, il est arrivé après avec sa voix légendaire et unique. Du coup, c'était facile, c'était évident. En fait, il y avait une espèce d'évidence simple et naturelle qui s'est mise en place très vite.
0: Alors, une voix que vous avez enregistrée, je lis, c'est là, très tôt le matin. C'est là où vous avez préféré votre voix pour ce projet-là. Vous pouvez m'expliquer?
2: Oui, parce que dans le matin, c'est dark, c'est noir. Aucune personne n'est réveillée. C'est un moment très spirituel pour moi. Et aussi, ce sont les premiers mots que j'ai dit, c'est vraiment dans le mic.
0: Ah, waouh!
2: Oui, oui.
0: Donc, vous n'avez pas échauffé votre
2: totalement
0: voix?
2: Totalement pas.
0: Vous allumez le micro, vous chantez.
2: Oui, voilà. Ouais. Et toujours les premières choses que j'ai enregistrées, ce sont le mieux parce que c'est vraiment raw et pur et naturel et pas chauffé ou pas pensé, juste like, et ça marche. Et j'aime aussi ce petit côté,
0: Elle est rauque un peu, votre
2: voix. Oui, oui, oui. Petit peu grain. Ouais. Ouais.
0: Oh, c'est beau. Mais alors ça, c'est vraiment, ça j'adore, les coulisses de la création. Vous imaginez le matin chez vous,
2: ouais,
0: en pyjama.
2: En pyjama, totalement en pyjama. Avec un petit café, avec une odeur bien, avec des candles.
0: Les bougies.
2: Les bougies,
0: ouais.
2: Parfait atmosphère. Et voilà.
0: Oh, c'est super.
2: C'était une bonne période. Oh.
0: Et chez les Gallants, c'est comment le studio? Vous êtes en pyjama aussi, Elvin?
2: Aussi, un très bonne odeur. Hein?
1: Chez moi?
2: Ah, oui, et j'ai pris la même odeur.
0: Ah, oui.
2: chez ma chambre.
0: C'est des bougies parfumées?
1: Non, il y a ça chez... Bon, je ne vais pas faire la pub, mais chez Zara Home et tout ça, ils ont des espèces de trucs avec les bâtons.
0: C'est là, un diffuseur.
1: Diffuseur.
0: Mais oui, avec les grands bâtons en bois.
1: Oui, c'est ça.
0: Ah ouais.
1: Basilic.
2: Oui, et j'étais, oh, c'est incroyable, je veux ça aussi. Donc, on est dans le même... odeur, esprit qu'on a créé,
0: ah,
2: moi,
0: c'est
2: dans
0: drôle.
2: La maison.
0: Ouais, ouais, ah ouais. Et vous avez un home studio aussi?
1: Ouais, ou... du coup, nous, ça a été en plusieurs étapes. On a d'abord été un studio à Bruxelles chez un ami, enfin, qui a un vrai studio, hein, bien équipé. C'est là qu'on a fait Another Way, les batteries et les Rhodes. Ensuite, moi, j'avais un studio chez moi. J'ai loué un Rhodes pour enregistrer des Rhodes.
0: Ah bon, ça fait trois fois que vous nous parlez du Rhodes, il faut que vous nous expliquiez votre obsession pour cet instrument. Non mais c'est un clavier, mais c'est un clavier spécial.
1: C'est un clavier spécial, c'est connu, c'est Herbie Hancock qui a joué, enfin il y a pas que Herbie Hancock, c'est un clavier de légende, genre que tous les claviéristes aiment ce clavier, ouais, à mon avis. Enfin, il y en a très peu qui doivent ne pas, mais c'est un son très doux, très rond, très chaud. Mmh.
0: Ouais, qui fait penser aux années 60 et 70 précisément.
1: Ouais, c'est ça, qui a été fort utilisé dans cette période-là. Et donc voilà, moi j'aime beaucoup cet instrument, donc on l'a mis sur le disque à pas mal de morceaux, mais
0: oui,
1: je suis pas obsédé.
0: On l'entend bien, mais quand même.
2: Obsédé. Chaque moment, il parle d'un Rhodes.
1: Every time
2: when I see him, so,
0: allez, le Rhodes.
1: non, mais le piano aussi, j'adore. On a enregistré des pianos aussi à plusieurs endroits. Et voilà, nous, notre parcours d'enregistrement, ça a été vraiment très varié. On a été à plusieurs studios, chez un pote à mon père aussi, puis à l'ICP Studio, aussi un studio très connu.
0: Et très aimé des artistes français.
1: Ouais,
0: Indochine
1: ouais.
0: en tête, mais il y en a plein d'autres
1: qui
0: viennent.
1: Il y en a plein d'autres, hein, parce que c'est aussi un studio où il y a tellement de backline, et puis c'est hyper agréable de bosser là-bas. On est très bien accueillis. Et donc voilà, il y a eu plein d'étapes à différents endroits, mais toujours la même batterie de mon père, où il a utilisé deux kits, mais bon, qui sont de la même marque, donc ça se reconnaît. Moi, j'ai utilisé le fameux Rhodes et le piano. Donc voilà.
0: C'est là, j'ai remarqué, parce que j'ai la chance de vous interviewer depuis votre premier album, c'est Cella Sou en 2011, Reason en 2015 et Persona il y a deux ans, un petit peu plus de deux ans. À chaque fois que vous sortez un album, c'est très très lié à votre vie, à où vous en êtes aussi en tant que personne dans votre vie. Évidemment, Cella Sou, c'était la chanson des débuts. Je me souviens, Reason, c'était la période où vous êtes devenue maman. Et puis, il y a Persona, un moment où vous vous êtes dit, ok, qui suis-je? Comment faire pour vivre ma vie avec qui je suis, etc. Donc, c'est jamais anodin quand vous sortez un album. Est-ce que ça dit des choses, le fait que vous sortiez un album aujourd'hui en collaboration avec The Gallants? Qu'est-ce que ça dit de vous, la Cella, à l'intérieur?
2: Pour moi, c'est cool que je jamais pense avant, oh, je veux faire un album comme ça, ou avec un groupe, ou c'est toujours très naturel et j'ai un grand belief que l'univers donne tout ce que tu as besoin.
0: Oui.
2: Et pour moi, j'ai vraiment besoin de ça maintenant. C'est parce que c'est maintenant, c'est très musical, très organique, très proche de ma cœur de faire musique comme ça maintenant.
0: Oui.
2: C'est plus spirituel et ça, le son est aussi très spirituel. C'est un drum très organique, pas avec un ordinateur.
0: Oui.
2: Mais aussi faire, c'est la première fois que je suis partie d'un groupe et ça me donne aussi du paix et du calme parce que c'est pas juste la pression sur mes épaules, mais aussi sur l'épaule de lui. And they carry me, soutiens-moi. Ouais,
0: vous ont porté, soutenu.
2: Oui, maintenant aussi dans l'interview, c'est pas juste moi qui doit parler, c'est aussi Elvin et nous avons une très bonne connexion, donc tout qu'il dit, je trouve ça aussi. Donc, et tu entends ça aussi dans la musique, je pense. C'est vraiment, vraiment complémentaire aussi avec Stéphane.
0: Donc ça vous apporte de la sérénité.
2: Oui.
0: Et une authenticité dont vous aviez envie là maintenant, quoi. Pas quelque chose d'artificiel.
2: Non, et que tu fais les, compromising.
0: Pas de compromis.
2: Ouais. Juste liberté et faire que je veux et take it or leave it.
0: C'est ça. Apprendre ou à laisser, c'est la sous 2026, c'est comme ça. Et alors, en plus, il y a quelques mois, enfin, la fin de l'année 2025, c'est très récent, vous avez sorti votre premier album live, As One. Ça aussi, vous ne l'aviez jamais fait avant. J'imagine qu'on vous l'a réclamé à peu près 7000 fois. Vous l'avez fait maintenant. Est-ce que ça veut dire aussi que, voilà, vous avez passé peut-être une étape, ouais, de confiance en vous-même?
2: Oui, peut-être, oui. Et parce que je suis aussi vraiment un artiste live. Oui. C'est ma force. Et pour moi, c'était très difficile. Maintenant, c'est vraiment rare que j'entends l'album et j'aime ça. Normalement, quand j'écoute les chansons de moi-même, je n'aime pas. Mais c'est aussi parce que c'est vraiment enregistré dans un certains moments et ça bouge pas, mais live ça évolue et tu trouves les autres mélodies et ça vraiment enrichit. Donc c'était un bon moment après quelques années de tournée depuis 15 ans de vraiment enregistrer le live sonorité, et c'était avec un band extraordinaire, avec un crew, et le nom est As One parce que c'est pas juste moi qui a fait ça, c'est aussi la lumière et le soundman et le crew, nous sommes ensemble.
0: Ouais. Ensemble, donc comme un seul homme, As One, comme une seule femme même. As One, donc premier album live de Cella Sou qui est disponible depuis le mois de décembre dernier. Alors revenons à Moving qui sort aujourd'hui, Cella Sou and the Gallants, avec dans une chanson parfois 5, 6, 7, 8 bonnes idées. On aurait pu faire un triple album avec tout ce que vous avez mis dans ce disque. Je prends l'exemple de Guiding You qui peut être comme ça.

0: c'est très l'univers du jazz qui met plusieurs mouvements dans une chanson. Plusieurs chansons dans une chanson, en fait, non?
1: Je sais pas, ça arrive aussi dans la pop, hein, si, ou même pas dans la pop, mais dans tous les styles de musique. Si on écoute des albums, même Sting à l'époque ou quoi, il y avait parfois un bridge qui arrivait et qui était complètement différent. Les sonorités changeaient, harmoniquement.
0: Dans Sting, il est très, il peut être très jazzy aussi.
1: C'est ça, mais alors voilà, si on dit que ce côté jazz, c'est ça, alors oui, alors j'adhère complètement.
0: En tout cas, c'est une liberté, c'est-à-dire, ok, je fais une chanson, celle-là, elle aura pas de refrain, et puis là, pendant peut-être 1 minute 40, il n'y aura pas de mélodie, c'est pas grave. Ça, c'est une liberté, oui, qu'on a peu dans le format pop, quand même.
2: Oui.
0: Là, vous aviez l'architecture des chansons, elle est quand même plus libre dans le.
2: Oui, c'est toujours une décision. Hein. C'est aussi possible de faire ça dans mon projet, mais je n'ose pas de faire ça déjà, parce que je suis une personne avec beaucoup. Je comprends aussi que on a besoin de radio et je sais que quand c'est le bridge est 3 minutes, ça va pas passer la radio. Et je veux aussi radio parce que je veux faire une tournée. Donc c'est toujours avec des compromis.
0: Ouais.
2: Mais maintenant, j'ai totalement pas avec cette idée de construire cet album, non.
0: Quand vous vous baladerez en écoutant Move In, vous tomberez sur In a Minute.

0: Il a fallu que je me concentre en écoutant cette chanson. Je me suis dit, mais c'est elle qui chante ou pas?
1: Au début?
0: Ouais. Ouais. Je me suis dit, c'est fou, c'est... elle a un ton très différent. Et oui, elle a une voix plus basse que d'habitude, et même le ton. Et en fait, évidemment, on vous reconnaît quand on se concentre, mais c'est une voix que je ne vous connaissais pas. Oui. Est-ce que vous découvrez encore aujourd'hui, après 15 ans d'albums et de tournées, des trucs que votre voix peut faire que vous ne connaissiez pas?
1: Oui, c'est 5h du matin. Ouais. À 5h du matin, tout est possible avec la voix. Voilà. Mais pas tout, pas les grands moments quand Rise as One, je fais un très scream au fin. Et ça, c'est pas possible.
0: Un
1: dans
0: grand
1: le
0: cri. Ouais.
1: Un cri, oui.
0: Ouais.
1: Ça, c'est chauffer la voix un petit peu. Okay. Mais la voix comme ça, c'est vraiment 5h du matin.
0: C'est beau, c'est beau. 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

0: Il y a Elvin Galland qui fait du air violon dans le studio en écoutant cette chanson.
1: Ouais, c'est beau.
0: Belle idée, les cordes, là. Hein.
1: Ouais, c'est beau. Je crois que j'avais mis un plugin, du coup, des faux violons. J'avais joué, on était ensemble dans le studio. Et c'est là, j'avais fait « Ah ouais, c'est trop beau !» Mon père aussi était enthousiaste. Et du coup, on s'est dit qu'on mettrait des cordes sur ce titre-là.
0: D'accord, des vrais violons.
1: Des vrais, oui. Là, après, on a enregistré un vrai quatuor. Ça a été co-arrangé avec PJ So,
2: Pedrian, c'est une bonne amie de moi qui est très musicale aussi.
1: Ouais.
0: Ah, c'est ça, c'est un album fait par des musiciens, pour les musiciens et aussi pour nous, le public, qui ne sommes pas des musiciens, mais qui avons grande envie de musique et de souffle, et de place, et d'espace, et d'ampleur. Vous allez trouver tout ça dans Move In, ce très très bel album sorti aujourd'hui. Bravo vraiment à tous les deux. Bravo aussi à votre papa, Elvin, qui n'est pas là, mais voilà.
1: Je lui dirai.
0: On lui dit bravo, bravo Stéphane. Bonne route à vous.
2: Merci,
1: merci
2: à vous.
0: Merci les amis.
1: Merci.
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2: Qu'est-ce que vous faites ici, Grégory?
3: Alors en fait, aujourd'hui, il y a un concours de pêche qui est organisé tout le week-end. Hein, donc c'est un concours de pêche au bar, donc qu'on appelle no-kill. Hein, donc c'est-à-dire qu'on prend le poisson, on le mesure et après il retourne dans son élément naturel. Alors nous, on vient de Mesquer. J'ai fait la Celtic Fishing. Je fais le Grand Pavois Fishing. Je suis un adepte des concours de pêche.
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3: Le but, c'est de prendre plaisir. Voilà, ça va être le maître mot, la convivialité et le plaisir.
2: Et vous êtes déjà venu au Croisic avant ça?
3: Oui, bien sûr. Habitant Mesquer, on vient souvent au Croisic par le bateau, effectivement. Hein, c'est plus facile que par la route. La côte est magnifique chez nous, que ce soit la baie du Pouliguen, que ce soit la côte sauvage au niveau de Batte-sur-Mer. Effectivement, après, on arrive tout de suite sur les îles, mais oui, la côte est magnifique. La Turballe, Piriac, tout ça, c'est vraiment notre terrain de jeu pour les pêcheurs. Et c'est vraiment très beau.
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2: Bonjour à toutes et à tous. J'espère que vous allez bien en ce mardi. Bonnes vacances si vous pouvez profiter de quelques jours de repos cet été. Dans tous les cas, nous sommes ensemble jusqu'à 13h pour profiter des meilleurs moments d'au taquet avec Valérie Damido et Eric Bastien. Aujourd'hui, nous allons apprendre combien il y a de sillons sur un 33 tours, pourquoi le scarabée porte bonheur et comment une candidate qui se baigne dans une piscine se retrouve au journal télévisé. Voilà encore un programme bien sympa sur votre radio ici.
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2: Nous pensons également à vous si vous êtes touchés par les incendies, notamment aux habitants du Diwa dans la Drôme qui ont dû évacuer hier soir, aux services de secours et à nos collègues de vos radios locales qui se mobilisent chaque jour pour vous informer et vous soutenir. Musique maintenant avec Garou, seul sur votre radio ici.

0: écoutez ici Seul Garou. Garou qui part en tournée à partir du mois de novembre. Il débutera ses concerts à Colombes, Saint-Paul-Trois-Châteaux et La Grande Motte. Valérie Damido et Éric Bastien sont maintenant avec Audrey d'ici Gironde, une vraie tête en l'air, contrairement à Guillaume d'ici Normandie. Alors Guillaume qui aimerait bien une souris, qui aimerait bien être une souris s'il devait être un animal, et une souris pour une raison spéciale, étrange, voire même bizarre. Alors, Guillaume et Audrey, vous êtes exactement à égalité, vous avez 3 points.
1: C'est beau, hein.
0: Tous les deux, c'est magnifique. Points. J'ai envie de dire. Alors, il paraît que tout de même, tu as un défaut. Voilà. Alors, comme ça, on est archimaniaque. Qu'est-ce que ça veut dire, maniaque de quoi?
2: Ah, j'aime bien que les choses soient rangées à leur place, à leur emplacement, en fait.
0: Mais leur emplacement décidé par qui?
2: Ah, par moi.
0: Voilà. C'est-à-dire que si ta chérie, elle a décidé que ça se rangeait ailleurs, on ne t'aime pas.
2: Bah, on essaie de se mettre d'accord.
0: Ouais, on essaie de se mettre d'accord. Ouais,
1: on se réunit le soir.
0: On se réunit le soir. On se... Bon. Non, mais c'est vrai que, bon, c'est juste les objets dérangés ou tu fais le ménage aussi?
2: Les deux.
0: Ah oui, d'accord. Ah oui, donc on est. Ils ont dû s'amuser, Emilien et Diego, quand ils étaient petits.
2: Je suis pas intervenu. Comme ça, il n'y avait pas de conflit.
0: Ah, t'es pas intervenu.
1: Ça ils n'étaient pas libres dans leur tête. Hein.
0: M'étonnerait bien que t'es pas intervenu. Mais bon, comment...
1: J'ai des boulettes de viande, dites donc, Valérie, j'ai trouvé. En Suède, boulettes de viande suédoise, mais il y a aussi du hareng, qui est une grande spécialité, ou enfin du gravlax.
0: Oh, mais le gravlax, on en mange ici. Hein.
1: Ouais, ben voilà. Et le toast stecken, c'est des crevettes mélangées avec de la mayonnaise, de l'aneth et des œufs de poisson servis sur des toasts.
0: Bon, ben voilà, t'as déjà un petit aperçu de ce que tu vas manger quand tu laisseras tes chiens à Emilien. Alors, si t'étais un animal, il paraît que t'aimerais bien être une petite souris. Et pourquoi faire, s'il te plaît? Parce que j'ai aimé l'explication. Pourquoi tu veux être une souris?
2: Pour aller dans la garde-robe des dames.
0: Quoi? Ouais, et grignoter quoi?
2: Des sous-vêtements.
0: Et voilà! Pam paradam, pam pam paradam.
1: Ils veulent manger des sous-vêtements.
0: Bah oui, des femmes. Enfin, de la sienne, en l'occurrence.
1: Le gars est fétichiste, il y a un truc, là.
0: Pas du tout, c'est qu'il aimerait être une souris. Voilà. Il y en a qui veulent être des aigles royaux, pour voler dans la prairie. Hein, il y en a qui veulent être des chevals fougueux. Et ben, lui, il veut pas être un cheval fougueux. Il veut être une petite souris qui va bouffer les culottes de sa femme. C'est magnifique.
1: Il est chaud, là.
0: Alors, mon chat, tu vas marquer 3 points de plus avec une question ultra facile à choix multiples. Quel tube planétaire a fait connaître le groupe Los del Rio en 1993? La Soca Dance, la Macarena, la Lambada, la Erika Bastiana. Top chrono, qu'est-ce qui a fait découvrir Los del Rio en 93? Soca Dance, Macarena, Lambada, Erika Bastiana.
1: Gros tube, très gros tube.
2: Aïe. Je dirais Macarena.
0: Ah oui, mais c'est après les 10 secondes, mon petit cœur. Tu sais qu'on a un petit chrono, faut aller très vite.
2: Non, non.
0: Ben si, mon chat, c'est bien sûr que c'est la Macarena. Allez, toute la radio. Nanana, nanana, nanana. Tadala, tadala,
1: Margarita.
0: Bon, bah, pas de points. Hein. Il faut répondre dans les temps, mon chaton.
1: Ça termine tout, hein, les tubes. Vous avez vu, Macarena, Lambada, Margarita. Ouais, c'est des tubes en A. La Damida, moi je vais faire le tube La Damida pour l'été prochain. Namida. Voilà. Bon,
0: Il y a des jours comme ça.
1: Il y a de la gênance parfois.
0: Même Sarah ne peut pas te sauver.
1: Bon, Audrey, j'ai une question. Audrey, si tu gagnes les 500 euros avec Gilles de France, bah, quelle région de France tu aimerais visiter, toi, par exemple?
3: Ah, moi j'aimerais bien aller en Méditerranée, du côté de Agde. J'aime beaucoup là-bas.
1: D'accord. Voilà. Ah, oui. Ouais, parce que toi, t'es Bordeaux, toi, t'es océan. Donc, Méditerranée, Agde. Ok, bah, écoute, je te souhaite de trouver un petit gîte de France. Il y en a partout, hein, dans tout le pays. Donc, ça, il n'y a pas de souci de ce côté-là. Dis-moi, Audrey, on a des petits défauts, hein.
3: Oui.
1: J'ai entendu dire, on va écouter Annie Cordy.
4: Je serai toujours toute ma vie tête de linotte.
0: Oh, c'est pas un défaut, ça.
1: Non,
0: c'est mignon.
1: Les têtes de linotte, tu es du genre à perdre tout, perdre les choses en permanence, c'est ça?
3: Ah oui, complètement. Je cherche très souvent mes clés, mon téléphone. Enfin, voilà. Vraiment, j'oublie tout. Je pose
1: mais
3: tout.
1: Ouais, c'est
3: voilà.
1: Quoi? Tu fais pas attention. Genre, t'arrives, tu poses tes clés et 2 minutes après, tu sais plus où elles sont.
3: Bah, c'est ça, exactement.
1: Ah ouais.
3: C'est ça.
1: Ah ouais, donc t'es toujours en train de chercher. Tu ranges tellement bien tes affaires que tu ne les retrouves pas.
3: Oui.
1: D'ailleurs, les places de concert?
3: C'est ça. Oui, oui, je les avais tellement bien rangés qu'au moment d'aller au concert, bah, je ne trouvais plus mes places, donc je me les suis réimprimées. Après, je les ai retrouvées après.
1: Ouais, voilà. Ça va, tu t'es réimprimé. C'était un concert de qui, oui. d'ailleurs ? C'était qui ?
3: C'était Sarah Schwab. C'était une imitatrice
1: ah oui,
3: qui est vraiment superbe.
1: Voilà, produite par Patrick Sébastien. Tu aimes les voyages, le Maroc, la Tunisie, les Baléares, l'Espagne. Et tu aimerais aller où, ton rêve ?
3: Ah bah, aux États-Unis. Moi, ça a toujours été mon rêve, depuis toute petite.
1: Ouais, la Dust Country, bien sûr. Ouais, les États-Unis, c'est l'American Dream. Je te souhaite de partir, effectivement, et de profiter de ce prochain séjour.
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0: Les Oies Sauvages, version Yann Muller dans la playlist de votre radio ici. Pour l'original, c'est évidemment Michel Delpech. Valérie Damido et Eric Bastien sont toujours avec Guillaume d'ici Normandie et Audrey d'ici Gironde qui nous racontent maintenant sur votre radio ici comment ils ont rencontré leur chérie.
1: Ici, nous sommes avec Guillaume qui a 3 points, Audrey qui a 6 points. Guillaume, on parlait de Audrey qui est tête de linotte, mais il paraît que t'es pas mieux, toi.
2: Non, je suis pas mieux.
1: Il paraît que t'es extrêmement tête en l'air.
2: Ça dépend. Je me suis rattrapé.
1: Non, ça ne veut rien dire, ça dépend, ça dépasse. Tu es tête en l'air, on nous l'a dit. Alors, qu'est-ce que tu oublies, par exemple?
3: On peut pas nous mentir.
2: Qu'est-ce que j'oublie à propos des clés sur le contact, par exemple?
1: Ah oui, mais c'est bien ça. Ça, c'est super. Comme ça, on peut plus facilement piquer ta bagnole. Ouais. Non, mais ça, c'est bien, c'est super, c'est pratique. Ça va, ça se passe bien dans ta vie de tous les jours quand t'oublies des trucs comme ça?
2: Bah après, sauf que là, en l'occurrence, c'était un modèle ancien de véhicule et les taquets sur les portières. Comme il y avait un caniche dans le véhicule, il avait fermé les portes en s'appuyant avec ses pattes.
3: Oui, mais c'est la faute du chien.
1: Oui, le petit chien, heureusement qu'il était là. Ah là là là là là là là là là. Bon, alors, nous avons un petit son à te faire écouter parce que tu as rencontré ta femme en discothèque en 2002. Et en 2002, le tube, c'était ça.
3: C'est le truc qui montait, ça.
1: Ça, c'est la SketchUp.
3: Ah, j'étais convaincu que c'était les Spice Girls. C'est la SketchUp, ça. Oh là là.
1: Ah là là. Allez, alors, il paraît que t'as rencontré Nadège en discothèque. Ça s'appelait comment, la discothèque?
2: Ça s'appelait Le France et ça s'appelle toujours Le France.
1: Ah d'accord. Ok. Eh ben, c'est super. Donc, et alors, comment ça s'est passé? On a fait comment? Bon, on se rapproche.
2: Ah bah, à cette époque-là, il y avait des slows.
1: Ah.
3: Eh oui.
1: Là. Et alors?
2: Après, on prend un verre, généralement.
1: Non, mais je veux dire, t'as pas eu de mal à l'inviter, viens danser, tout ça, t'es pas timide, du coup.
2: Ah non, ça s'est passé convenablement.
3: Convenablement. Ouais, ouais.
1: Donc, ok, ça danse, et après, pof, pof, un petit coup, bim, bim.
3: Bah, convenablement, quoi.
1: Convenablement, quoi.
3: C'est normal, quoi.
2: Petit coup au bar, je précise.
1: Oui, bah, j'ai bien compris. Oui, bon, tu fais bien ce que tu veux.
3: Mais c'était pas convenable.
1: Ça, c'est pas convenable. Tu m'aurais pas dit convenablement si c'était un petit coup de 1 sur le bar. Alors, et donc, ça fait combien de temps que vous êtes ensemble? 23 ans. Et vous êtes mariés quand?
2: 2008.
1: Oh, c'est beau. Tu lui as demandé comment? À genoux, la bague et tout, ou pas du tout?
2: Pas du tout.
1: Ah oui, d'accord. Ok, t'étais dans la bagnole. Tu lui as dit, tiens, si on se marie, on paierait moins d'impôts. Non,
3: ben non, parce que les chiens avaient coincé la bagnole. Même la bagnole, ils pouvaient pas rentrer dedans.
1: Bien, allez, on va tout de suite te poser une question pour que tu marques 5 points. C'est une question qui, pour toi, va être d'une facilité enfantine. Je te fais écouter Sheila.
4: Écoute ce disque et il te dira.
1: Alors, on va parler de disque. C'est un peu ton rayon, donc j'ai envie de dire, si tu réponds pas bien à ça. Combien de sillons y a-t-il par face sur un disque 33 tours? Top chrono, 10 secondes. Combien de sillons par face sur un disque 33 tours?
2: Un seul.
3: Oh non. Oh là là.
1: Et oui, un seul, parce que c'est un sillon qui forme une spirale continue du bord jusqu'au centre. C'est lui qui fait lire toute la musique d'une face, chanson après chanson. Bravo, tu as 5 points de plus, tu as 8.
3: Audrey, t'écoutes quoi comme musique, toi, à la maison? Et d'ailleurs, est-ce que t'as un tourne-disque un peu à l'ancienne?
5: Non, moi, j'ai pas de tourne-disque, non. J'ai chez ma maman.
3: Okay. Et t'as un chanteur que t'aimes bien? Je crois que t'as un chanteur préféré quand même.
5: Hein, oui, Jean-Jacques Goldman.
3: Bah ouais. Ah, si tu pouvais partager le déjeuner ou passer un petit bout d'après-midi avec lui, tu serais pas contre, on est d'accord, Audrey?
5: Ah oui, complètement. Mais bon, je sais qu'après, il est très discret comme célébrité. Mais voilà, moi, j'ai toujours aimé depuis que je suis adolescente. Voilà, moi, j'ai toujours écouté Jean-Jacques.
3: Il faut y croire en son retour, peut-être un jour sur scène, en continuant de porter ton porte-bonheur d'ailleurs. Car tu as un porte-bonheur. Est-ce que tu peux nous en parler? Il est particulier.
5: Oui, c'est un scarabée qui vient d'Égypte, en fait. Que c'est une tante à moi qui m'a offert. Ouais. Et là-bas, c'est signe de porte-bonheur, et du coup, je l'ai toujours sur moi, voilà, bien depuis sûr qu'elle me l'a offert, et il y a très longtemps que je l'ai maintenant.
3: Un beau symbole égyptien. Ouais. Ah oui, je te confirme. Oui. On va se dire un petit mot sur la rencontre. C'était pas au France, c'était pas convenablement, c'était pas au bar. Non, c'était sur Mythique.
5: Oui.
3: Alors, parle-nous de cette rencontre avec José, avec qui t'as deux enfants, c'était il y a combien de temps?
5: C'était en deux. On s'est rencontrés en 2011.
3: Ouais.
5: Du coup, pour la première rencontre, il a rien trouvé de mieux que de venir avec son meilleur ami. Il avait peur, mais moi, je suis venue toute seule, voilà.
1: Mmh. Et non, ce serait pas un boulet, ton José, là ?
5: Des fois un peu, il peut l'être.
3: Il a peut-être envie d'aventure, de multiples. Je sais pas. Tout est possible.
5: Moi, j'avais pas envie.
3: Je sais pas. Il est peut-être venu, il s'est dit tiens.
1: Non, mais tout le monde n'est pas aussi pervers que toi. Lui, il avait juste la trouille d'être tout seul avec une gonzesse.
3: C'est moderne, un plan à trois.
1: Allez, allez, allez, allez.

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0: Le coup de folie Thierry Pastor dans la bande-son de votre radio ici. Alors en déplacement professionnel, les rencontres sont parfois étonnantes. Catherine Zissi Bourgogne raconte à Valérie Damido et Eric Bastien avoir fait trompette dans une piscine avec un dictateur. Quant à Jean-Noël, d'ici Occitanie, il nous avoue être un mauvais perdant sur votre radio ici.
1: Figurez-vous qu'en 1974, Catherine est allée en Éthiopie.
2: Oui, d'accord.
1: Et il y avait une conférence au même moment entre les pays africains dans la capitale Addis Abeba. Du coup, le matin, Catherine va se baigner dans la belle piscine de l'hôtel. Et qu'est-ce qui se passe? Raconte-nous.
3: Eh bien, je me plonge dans la piscine et puis tout d'un coup, je vois arriver plonger un monsieur de couleur habillé en pyjama. Et tout d'un coup, quand je me baigne, je vois plein de caméras autour de moi. Je lui dis, c'est sûrement pas pour moi, c'est sûrement pour le monsieur. Et en fait, il s'agissait du président de l'Ouganda actuel. C'était le président
1: Amin Dada.
3: Voilà.
1: C'est donc très sympa.
3: On était tous les deux tout seuls dans la piscine, bref. Et bon, je finis ma journée en rentrant à Paris. J'assiste à un repas de famille et ma maman qui était là, qui me dit, mais Catherine, tu m'avais pas dit que t'étais allée partie à Addis Abeba. Ben, j'ai dit, oui, je suis partie. On dit, on a vu un reportage sur Antenne 2, ça s'appelait Antenne 2 à l'époque. Mmh. Et nous, on a vu une fille dans la piscine, ben, je la félicite pas, la fille, hein, parce qu'elle avait un maillot de bain, on voyait toute sa poitrine.
1: Oh my god.
3: J'ai dit, maman, la fille, ma maman, c'était moi.
1: Elle a dit quoi ta mère?
3: Ben, elle m'a dit, bah, bravo ma fille.
1: Ah bah bravo.
3: Bah, écoute, on a des avantages, on les montre, hein. Puis voilà.
1: Bah, surtout à Amin Dada, dictateur, tellement

0: sympa.
1: Ouais, c'était un petit peu, voilà.
0: Mais l'autre, lui, il s'est baigné en pyjama. Pourquoi?
2: Oui, c'est ce que j'ai retenu aussi. Ouais.
1: À mon avis, il devait sortir de son lit et puis il est allé directement à la piscine, quoi.
0: Ah oui, d'accord.
1: C'est ce qui s'est passé.
0: Ouais,
1: je pense.
0: Bien, j'espère que tu vas avoir 5 points avec la question cash. Tiens, je te mets un petit extrait.

0: comment s'appelle le service officiel français d'information sur la prévision du trafic routier? Comment s'appelle le service officiel français d'information et de prévision du trafic routier? Top chrono, 10 secondes. Est-ce que tu le sais, toi, Jean-Noël?
1: Non, je réfléchis en même temps.
0: Eh ben, c'est...
2: Je fais.
0: Mais
2: c'est l'indice.
0: Ah putain, j'ai cru que tu faisais la soupe.
2: Vous avez trouvé, attendez, vous avez trouvé avec mon indice?
1: C'est bison futé.
0: Oui, bison futé, les gars.
1: Ah, bison futé.
0: Eh oui, créé il y a 50 ans, l'année où tu t'es marié, ma Catherine. Voilà. Bon, eh ben écoute, c'est pas grave, mais tu sais quelque chose.
2: On va faire ça maintenant, des indices à la bouche pour... hein, ça peut être pas mal. Bon, dis-moi, Jean-Noël, qu'est-ce que j'apprends? Parce que tu es très sympathique depuis midi, mais enfin quand même, je découvre que t'es têtu, que t'es un peu chonchon.
0: Ah, tiens, comme toi.
2: Ah oui, mais parce que c'est un compétiteur, en fait. C'est ça, hein?
0: Ouais, c'est ça, ouais.
1: C'est ça. Je suis un compétiteur, ouais.
2: Ah, t'es un gagnant.
1: Je suis un gagnant, voilà. Donc quand je joue aux jeux de société avec les enfants ou avec les filles, bon, ben j'aime bien le jeu quand je gagne, quoi. Mais j'aime pas le jeu quand je perds.
2: Évidemment. Mais est-ce que tu triches?
1: Jamais. Non. Ça fait pas partie de. Non, je ne triche pas.
2: Bon, si tu pouvais déjeuner avec quelqu'un à midi, tu choisis quelqu'un qui est un peu de qui est du sud aussi, un petit peu plus au sud que chez toi, c'est Julien Doré. Pourquoi? Tu le trouves cool, ce garçon?
1: En fait, c'est une découverte, en fait, parce que au moment du Covid, ben, ces chansons passées, ce sont avant-dernier album.
2: Ouais.
1: Et elles étaient plutôt sympathiques. Donc, je suis allé en concert le voir avec Valérie à Toulouse.
2: Oui.
1: Et j'ai trouvé le personnage sympa, jovial, déconneur, tout ça. Et franchement, j'ai vu un beau concert. Voilà. Et je trouve que voilà, il est solaire, il est rayonnant, sympa. Et puis surtout, c'est un gars de chez nous, hein, c'est un gars de...
2: Bah, c'est ce que je disais,
0: Oui, on l'adore.
2: Et alors, en parlant des concerts, un dernier mot. Pour tes enfants, tu passes un peu pour un fossile parce que t'as vu lui à Toulouse, Michael Jackson. Elle l'a vu en concert, en 92. Waouh, ouais. Pour la tournée Dangerous. Énorme souvenir, j'imagine.
1: Ben oui, parce qu'en fait, j'avais 18 ans. C'était la rentrée scolaire, en septembre 92. Je venais avoir 18 ans, donc. Et en septembre, dans la même région, à 50 km près, il y avait Michael Jackson qui est passé à Toulouse.
2: Avec
1: qui est plutôt rare.
2: Ben oui.
1: Il est passé qu'une fois.
2: Oui.
1: Et Dire Straits qui est passé une semaine après à Montauban.
2: Un peu génial.
1: Et j'ai fait les deux concerts.
2: Ah, bon, là, ah ouais, bah t'as vu du lourd.
1: Je regrette pas.

0: ce soir en concert à Vaison-la-Romaine. Marine Escroc sur votre radio ici. Valérie Damido et Eric Bastien font à présent connaissance avec Alain d'ici Isère et Catherine d'ici Brésisel. Catherine qui est parfois surnommée Véro. Pourquoi? Comment? C'est une histoire de gâteau qu'elle nous raconte sur votre radio ici.
1: Ok, alors on accueille aujourd'hui Alain et Catherine. Comment ça va?
2: Bonjour.
3: Bonjour.
4: Bonjour.
1: Ça va,
4: merci.
1: Alain, t'es là?
4: Oui, je suis là.
1: Ah, c'est bien, mon chat. Tu joues avec moi, alors c'est pour ça que je m'inquiète un petit peu. Alors, t'es content, Alain, de participer, de gagner, de partir en Champagne?
4: Ben, participer, oui. Gagner, ben, on verra plus tard, on verra vendredi. Mais bon, oui, non. On joue, c'est pour gagner.
1: Ah, on joue, c'est pour gagner. Merci. J'aimerais bien que tu aies une petite mentale de winner. En plus, t'as vu, c'est un beau cadeau, c'est pour la Saint-Valentin.
4: Ah ben, c'est beau, oui.
1: Avec Nicole, hein, parce que t'es mariée à Nicole. Dis donc, Nicole, elle va être contente.
4: Ben oui.
1: Ben voilà. Alors, tu as deux enfants, Caroline et Vincent.
4: C'est ça.
1: Et t'as combien de petits-enfants?
4: Deux. Oh, Rémi et Lucie, 17 et 13.
1: Ben c'est magnifique. Alors, tu es retraité, mais tu as travaillé longtemps dans l'industrie du ski.
4: C'est ça.
1: Chez Rossignol.
4: Voilà, les skis Rossignol, oui.
1: Et alors, qu'est-ce que tu faisais chez Rossignol?
4: J'étais agent technique à la maintenance. Je m'occupais de l'outil industriel.
1: Et dis donc, pas mal. Et alors, est-ce que c'était intéressant? Est-ce que tu fabriquais des skis?
4: Nous, on fabriquait, enfin, c'est l'usine qui fabriquait les skis, mais pour fabriquer des skis, il faut des machines, et les machines, il faut les entretenir. Donc voilà, moi, je m'occupais de l'entretien des machines.
1: Magnifique. Donc, tu continues à faire du ski? Évidemment.
4: Oui, tout à fait, je continue à faire du ski, oui.
1: Voilà.
4: Encore un peu, quoi.
1: Ah bah oui, bah attends, c'est normal. Quand on a travaillé dans le ski, on bosse dans le ski. Alors, tu fais aussi du vélo, de la rando, et tu fais partie d'un club de vélo.
4: Voilà, c'est ça, je fais partie d'un club de vélo à Voiron.
1: Et où est-ce que tu habites dans l'Isère? À Bilieu.
2: Le 38.
4: C'est ça, Bilieu, oui. Au bord du lac de Paladru.
1: Ouh,
2: ouais, il est sympa, je me suis baigné dans ce lac. Je me souviens très bien.
1: Eh ben, c'est super. Ouais. Eh ben, voilà. Bon, mon chat, on va tout de suite jouer. Tu vas marquer ton premier point maintenant. Attention, on va parler film d'horreur. Paramount a choisi le village d'Angoisse, en Dordogne, pour annoncer la sortie de son prochain film d'horreur. Est-ce que Paramount France va annoncer la sortie de son prochain film d'horreur dans la ville d'Angoisse, en Dordogne? Vrai ou faux? Top chrono, 5 secondes.
4: C'est faux. Je dirais que c'est faux.
1: Et non, c'est vrai. Scream 7 sort sur les écrans le 25 février. Et oui, et donc, et ben pour l'opération marketing, et ben on a choisi le village d'Angoisse. Pas de points.
2: Catherine est en Bretagne avec ici Brésisel. Bonjour, bonjour Catherine.
3: Bonjour Eric, bonjour Valérie, bonjour Alain et ainsi qu'à tous les auditeurs.
2: Voilà, très jolie voix, dans le Finistère.
3: Merci. Exactement.
2: Ouais. Où ça? T'habites où exactement dans le Finistère?
3: Un petit village qui s'appelle Irvillac, à côté de Landerneau, à une trentaine de kilomètres de Brest.
2: Bien sûr, on voit très bien. Bon, dis donc, là on gagne un beau séjour Saint-Valentin. Oui. Qu'est-ce que je vois? Que t'es célibataire?
3: Aïe, aïe, aïe.
1: Oh my God.
2: Alors, et ça te laisse le temps de trouver quelqu'un, mais tu peux aussi en profiter seul.
3: J'ai entendu la date, donc c'est bon.
2: Je te souhaite de trouver quelqu'un. Tu as deux enfants, comment s'appellent tes enfants?
3: Alors, Elina, qui a 14 ans,
2: okay.
3: Et Loen, 10 ans.
2: Et Loen. Ça te tente, franchement, ce séjour? T'entends quand même la beauté, le champagne, les bulles?
3: Ah ouais, ça fait envie. J'avoue, là, ça fait envie.
2: La lingerie.
3: Donc, je connais pas, en plus. Donc
2: ouais, sympa quand même. T'as un chien qui s'appelle Rio.
1: Un chien qui s'appelle Rio. Un petit chien.
2: Et t'as plusieurs surnoms. Alors, il y en a un, c'est Cendrillon. Tu peux nous expliquer pourquoi?
3: Alors, Cendrillon, ça fait référence à des soucis de chaussures qui m'arrivent régulièrement. J'ai le chic pour toujours avoir une semelle qui part, un canon qui tasse, qui casse. Et du coup, voilà, on m'appelle Cendrillon.
2: Alors, attends, il n'y a pas que Cendrillon, il y a aussi ça.
3: Exact.
2: Cat size. Mais pourquoi cat size? T'as des yeux de chat comme ça un peu?
3: C'est ça, puis en référence au dessin animé, il y a plusieurs collègues qui m'appellent comme ça, c'est un surnom. Mais j'en ai plein d'autres, des surnoms.
2: Ouais, je sais, je vais juste en citer un dernier, qui est Véro, qui vient du fait que pour ton Pax, le pâtissier, non, écoutez ça, le pâtissier s'est trompé de prénom sur la pièce montée, il a écrit Véronique. Alors
3: exactement.
2: Tu t'appelles Catherine, c'est là,
3: le prénom du monsieur était bon, mais le mien pas du tout. J'avais confondu avec un autre couple qui se mariait dans la commune à côté, elle a eu à son mariage, par contre, mon prénom sur sa pièce montée.
2: Bon, allez, voici ta première question, Catherine. Autrefois, les canaris étaient utilisés comme détecteurs de gaz dans les mines. top chrono 5 secondes, les Canaries étaient utilisés comme détecteurs de gaz dans les mines. Vrai ou faux?
3: Allez. Je dirais faux.
2: C'était vrai, c'est très sensible au monoxyde de carbone et au grisou. Les Canaries montraient des signes de détresse ou mouraient avant les humains, ce qui donnait l'alerte aux mineurs pour évacuer.
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0: Paul Ketevas, Jeannette sur votre radio ici. Valérie Damido et Eric Bastien sont maintenant avec Dominique d'ici Alsace, à qui il arrive régulièrement des trucs quand elle est aux toilettes. Et Sébastien d'ici Occitanie, qui a des qualités, des défauts que l'on découvre dans quelques instants sur votre radio ici.
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2: Alors Dominique, je tiens là ma petite Pierre Richard de l'année. Ah, c'est ma petite Pierre Richard de l'année. Ah, je vous raconte. En Italie, elle visite le musée du Vatican. Elle va faire pipi. Évidemment, comme toutes les filles, parce que vous, les gars, vous comprenez rien. Hein, vous êtes debout avec votre zigigi, là.
3: Oui, bah, ça va.
2: Non, on s'assoit sur la cuvette. Pour s'asseoir sur la cuvette, qu'est-ce qu'on met? Du PQ. Et qu'est-ce qu'elle fait? Elle s'assoit avec son PQ, mais elle repart avec un mètre de PQ derrière elle. T'étais contente ou pas?
4: Oui, oui. Ouais, toute la traîne du Vatican.
2: Bah oui, elle a descendu tout l'escalier du musée avec un mètre de PQ derrière elle. C'est magnifique, non?
4: Et soudainement, mon mari qui me dit « Ah, je crois qu'il y a un souci ». Voilà, j'avais à peu près fait, oui, les trois quarts d'escalier. Donc, je pense que j'ai amusé à la galerie.
2: Oh, bah écoute,
4: c'est... L'avantage, c'est quand même une anecdote dont on se souvient plus de 15 ans après et on en rigole, quoi.
2: Ah bah oui, c'est
3: le
2: dommage.
3: Le papa
2: que...
3: adoré, d'ailleurs.
2: Bah oui, le papa adoré. Et... Tu... Ça, ça donne rien.
3: Il est venu la bénir.
4: Et pour, je rajoute la petite anecdote. Mon mari, pas plus tard qu'hier, dans le TGV, voit une dame sortir des toilettes. Avec la même chose.
2: Eh ben voilà, bah oui, nous on a des problèmes les filles, hein, on peut pas se mettre debout pour faire pipi, c'est scandaleux. Alors on a quand même un truc avec les toilettes, hein, parce que un jour elle est dans les toilettes pour faire pipi aussi, mais chez elle.
3: Elle passe sa vie dans les toilettes ou quoi?
2: Bah, tout le monde, hein, dis donc, on passe 10 ans de nos vies dans les chiottes.
3: Ah bah, allez donc.
2: Alors elle est dans ses petites toilettes, elle fait son pipi, mais il y a un câble qui l'énerve. Elle en a marre du câble, mais qu'est-ce qu'il fout là ce câble là? Il me gêne, je fais pipi, qu'est-ce qu'il fait? Elle fait, elle le coupe, crac, coup de sécateur. Et c'était quoi le câble?
4: Eh ben, c'était le câble, en fait, c'était une autre arrivée Orange, du réseau Orange Télécom, pour l'Internet.
2: Voilà,
4: donc,
2: bah
4: c'était
2: oui.
4: Un samedi, mon mari qui avait besoin absolument du réseau, en plus ce week-end-là, eh bien, plus d'Internet, voilà.
2: Et il t'a remercié, il a dit, c'est magnifique, bon.
3: C'était plus du Wi-Fi, c'était du non-fi, quoi.
2: Oh là là là là, je demande pardon à la France. Voilà. Sécurité ! Ma chérie, c'est la question à choix multiple qui peut te rapporter 3 points de plus. Je te pose la question, je te fais des propositions, t'auras 10 secondes pour me donner ton choix. Alors, tu as une petite ambiance. Alors, mortel Adèle, pour parler, nous allons parler de vente d'objets. Écoute bien. Quels sont les objets les plus fréquemment vendus sur le Bon Coin? Les voitures, les canapés, les téléphones, les slips d'Éric Bastien.
3: Bien sûr, avec plaisir.
2: Donc, qu'est-ce qui est le plus fréquemment vendu sur le Bon Coin? Les voitures, les canapés, les téléphones, les slips d'Éric Bastien. Top chrono, 10 secondes.
4: Les voitures.
2: Eh bien, est-ce que c'est une bonne réponse? Oui!
3: Bravo!
2: Eh bien, yes, oui, bien sûr, bravo, 3 points de plus, ma chérie, 7! Il faut savoir que les slips de Bastien viennent,
3: oui,
2: juste après.
3: Oui, d'abord. Sébastien, tu portes des slips ou des caleçons?
5: Des caleçons.
3: Des caleçons, très bien. Je te rappelle qu'il y a de la lingerie chantelle pour qui tu veux, et que tu es célibataire. Il y a personne en vue du côté de Toulouse, Sébastien?
5: Non, il n'y a pas le touche pour l'instant, non, il
3: n'y
5: a rien.
3: Bah écoute, si les gens t'écoutent à la radio, ils vont peut-être avoir envie de partir avec toi. Je te le souhaite, de rencontrer quelqu'un et d'être heureux. Sébastien, d'autant que Sébastien est un homme adorable, puisque Sébastien cuisine. Sébastien aime cuisiner, et quand un homme cuisine, un homme séduit. Surtout avec un petit tablier. Valérie, elle aime bien le petit tablier.
2: Moi, j'aime bien le cul à l'air avec le tablier.
3: Ah, le cul à l'air, carrément.
2: Oh, bah oui, sinon, c'est pas drôle.
3: Ah, oui, donc le tablier et le cul de truc.
2: Bah, bien sûr.
3: Ok. Et il est comme ça, votre mari, il fait ça?
2: Je vous pose des questions sur les fesses de votre femme.
3: Ouais. Bon, alors ta spécialité, et ça, alors, moi, j'aime bien, c'est l'omelette aux pommes de terre.
5: Exactement. Alors, l'omelette aux pommes de terre, un peu revisité, parce qu'ils aiment bien que je mette une pointe d'ail, mes enfants, dedans. Je mets de la poudre d'ail dedans. Et du lait, donc je prépare les œufs.
3: D'accord.
5: Et ils adorent ça.
3: C'est un plat simple, et c'est vrai que voilà, si on rajoute un petit peu d'ail en poudre, c'est pas mal du tout. Un petit défaut, Sébastien, avant de jouer, je découvre que tu es un peu tête en l'air, mon Sébastien.
6: Je sais que j'oublie tout.
3: Pareil, t'oublies tout. Tout le temps.
5: Oui, tout le temps. Même des fois, je cherche les objets que j'ai dans la main. Donc du coup, c'est récurrent, ça prend la tête et on perd du temps.
3: Mais pareil, t'es toujours en retard.
5: En retard, oui, toujours en retard, même pour aller au boulot.
3: Alors, en même temps, c'est raccord avec le métier que tu fais, hein.
5: Exactement.
3: Bon. Faire des amis à la SNCF, moi.
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Étienne Dao et Paul Tatou. 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

0: Preston pour vous sortir du lit. Bonjour, bon réveil, on est mardi.
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0: Bonjour, soyez les bienvenus en cette nouvelle journée du mois d'août, alors que la canicule progresse et s'étend sur toute la France. Dans quelques minutes, on fait un point complet sur la situation météo du jour. Évidemment, on ne va pas s'empêcher de profiter de cet été. Chaque matin ici, on vous accompagne en chanson avec Alain Bachung et Bruno Mars, qui seront bientôt des nôtres, ainsi que Cyril Ardo-Redon. Bonjour.
2: Bonjour Johan, bonjour à tous.
0: Qu'est-ce qu'on trouve dans l'actualité ce mardi, Cyril ?
2: Eh bien, une bonne nouvelle avec la fin du démarchage téléphonique. On vous explique tout dans une poignée de secondes.
0: Ce mardi matin, par ici, les économies vous évitent les déboires liés au dépannage non agréé lorsque vous êtes sur l'autoroute. Valère Coréard vous donnera les infos utiles à avoir à l'esprit si un jour vous vous retrouvez dans pareille situation. Et puis, on vous attend sur l'antenne d'ici. Venez donc nous raconter comment se déroule votre été par chez vous, que vous restiez à la maison, que vous partiez travailler ou alors que vous soyez en vacances en ce moment. 0810 055 056, on vous offre un sac vintage aux couleurs de votre radio locale, bourré de surprises. 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
0: Nous sommes le mardi 11 août, bon réveil, il est 5h. Le journal présenté par Cyril Ardo-Redon et cette phrase que vous avez probablement déjà entendue au téléphone. Bonjour, je vous appelle pour vous vendre des fenêtres ou une rénovation de votre logement.
2: Ouais, ce genre d'appel pour vous vendre à peu près tout et n'importe quoi. À partir d'aujourd'hui, normalement, c'est terminé. Le gouvernement parle d'une petite révolution. Il est désormais interdit pour une société de vous appeler sans avoir obtenu votre accord. Un soulagement pour beaucoup de personnes, comme dans les rues d'Aix-en-Provence, Rémi Inc.
3: Ah, ça c'est le genre d'appel.
4: Alors je sais, vous avez sûrement déjà été appelé plusieurs fois concernant les aides de l'État.
3: Qui agace 97% des Français selon un sondage. D'autant plus quand on en reçoit plusieurs par jour.
5: C'est régulier, c'est tous les jours. Enfin moi, en ce qui me concerne, j'en ai 3 ou 4 par jour. On en a marre.
6: Des fois on s'amuse avec eux, on leur dit mais oui, bien sûr je suis intéressé, j'ai 19 maisons, ou je lui demande la météo, ou j'ai une bonne recette de pâtes. C'est plutôt un bon moment, on va dire.
3: Alors oui, ça peut être amusant, encore faut-il avoir le temps. Et ça n'est pas le cas des artistes. Comme Gérald qui travaille dans le BTP.
7: Malheureusement, on est obligé de répondre à tous les appels, quoi. Compte tenu que c'est potentiellement un client, et on perd du temps avec ça, quoi. Pour les artisans, le temps c'est de l'argent.
3: À partir d'aujourd'hui, chaque appel concernera forcément un contrat que vous avez déjà conclu pour vous proposer des services complémentaires, ou alors. L'entreprise aura d'abord obtenu votre accord en amont pour être appelée, et ce pour une durée de 1 an maximum. De nouvelles restrictions, pas forcément très convaincantes.
7: J'espère qu'ils vont pas trouver la parade, quoi.
3: On sait qu'ils vont chercher la parade quand même.
7: Je pense qu'ils la cherchent déjà.
8: Je me dis, qu'est-ce que ça leur rapporte S'il y a de l'argent à se faire, c'est sûr qu'il y aura des détournements et contournements des lois. Ça, c'est sûr et certain.
2: Le reportage de Rémi Inc, ici Provence, sur votre radio locale ici. Et d'autres coups de fil restent légaux pour vous vendre des abonnements à des journaux, pour des opérations de sondage, quand c'est à but humanitaire ou pour des appels aux dons, ou encore pour un recouvrement de dettes. On vous explique tout sur notre site et notre appli ici.fr.
0: Ce mardi, attention à la chaleur.
2: 43 départements sont en vigilance orange canicule. Dès midi, c'est 21 de plus qu'hier. Ce coup de chaud va encore gagner en intensité dans les prochains jours, avec une pluie qui n'arrive pas et les deux tiers des nappes phréatiques qui sont en souffrance en France. Dans certaines régions, la situation devient très tendue. Des communes sont même ravitaillées par citernes, faute d'eau. Et Guillaume Fariol, c'est le cas de 300 personnes de deux villages en Côte d'Or depuis plus d'un mois.
9: Deux à trois fois par semaine, toute la journée, un camion-citerne fait des allers-retours pour alimenter les villages de Quincy-le-Vicomte et de Quincerot. Indispensable, la source est quasi à sec, s'inquiète Gilles Robillard, président du syndicat des eaux.
10: Il y a eu un orage l'autre jour, ça n'a rien fait sur la source. Elle n'a pas donné 1 mètre cube de plus. Elle donne 21 mètres cubes jour en ce moment. C'est insuffisant parce qu'on consomme 60 mètres cubes.
9: Pour l'instant, malgré le coût de ces ravitaillements, pas question de couper l'eau à certaines heures de la journée. Si la situation s'aggrave, ça pourrait arriver en tout dernier recours. Isabelle habite Quincerot.
11: J'arrive même plus à me rappeler le jour où ça a vraiment plu.
9: Et elle est très inquiète.
11: C'est terrifiant. Ça fait un moment qu'on sait qu'il y aura un problème d'eau et là, on le touche vraiment du doigt. Ça a basculé du mauvais côté. Ça fait partie de notre quotidien maintenant, c'est ça.
9: Un quotidien au rythme des petits gestes pour économiser l'eau. terminer par exemple la façade fleurie de la maison de Fabienne.
12: On a laissé les fleurs mourir, on les a pas arrosées et puis moi j'envisage par exemple de plus en mettre. C'est des gestes tout cons mais bon je pense que multiplié par des milliers de gens, ça peut faire quelque chose.
9: En attendant une solution pérenne pour les prochains étés, des études sont en cours pour trouver d'autres sources d'eau et s'y raccorder.
2: Et fin juillet, plus de 30 000 personnes sur 80 communes devaient déjà être approvisionnées en eau potable par des camions-citernes ou grâce à des bouteilles d'eau, selon le gouvernement. Le risque aussi de feux de forêt dans près de la moitié des départements français. 42 départements sont classés en orange, indique Météo France. Les territoires concernés se situent dans un large quart nord-ouest, incluant la région parisienne, une partie de la Bretagne, de la Normandie, des Pays de la Loire, mais également dans le sud-est, des Pyrénées orientales au Var, en passant par la Corse du Sud ainsi que la Moselle dans le Nord-Est. Les flammes qui ont durement frappé Biscarrosse dans les Landes il y a 2 semaines, près de 200 habitations touchées, certaines entièrement détruites. Pour aider les sinistrés, des cagnottes ont été créées sur Internet, mais attention aux arnaques. Pour les éviter, Hélène Larzé, maire de la ville, a lancé fin juillet une cagnotte officielle en ligne et elle a dépassé les 100 000 euros.
13: Compte tenu de l'ampleur de la catastrophe, on a tout de suite eu beaucoup de mobilisation, de volonté de venir en aide aux sinistrés. L'important pour nous, c'était de le faire en sécurisant la manière de pouvoir collecter des fonds pour éviter qu'il y ait d'autres cagnottes sur lesquelles il n'était pas forcément certain que les fonds arrivent au bon endroit. En 10 jours aujourd'hui, on est à un peu plus de 120 000 euros. Elle est ouverte pour une année parce qu'il y aura certainement des besoins au fur et à mesure. Mais là, l'idée, c'est d'être en même temps capable de venir soutenir des besoins plus court dans le temps.
2: Hélène Larzé, maire de Biscarrosse.
0: Vous écoutez ici 5h06, la France médaillée d'argent sur le relais 4 fois 200 mètres nage libre au championnat d'Europe.
2: Une compétition qui se déroule en ce moment à Paris. Les Bleus portés par Léon Marchand qui a lancé le relais comme une fusée. Ce sont les Britanniques qui ont décroché l'or avec moins d'une seconde d'avance. Quelle belle performance, a salué la ministre des Sports Marina Ferrari. Et la chaleur s'intensifie ce mardi sur une grande partie du pays, Johan.
0: Une chaleur présente ce matin sur les deux tiers sud du pays qui va progressivement remonter vers le nord dans le courant de la journée pour s'étendre sur tout le territoire. À noter quand même ce matin une relative fraîcheur du côté de la frontière belge. Il fera en milieu de matinée 14 à Charleville-Mézières ainsi qu'à Lille, 19 à Paris, 18 à Limoges, 21 à Bordeaux et 25 à Marseille en milieu de matinée. Et puis dans le courant de l'après-midi, le mercure va s'emballer avec une chaleur généralisée sous un ciel bleu à l'exception des reliefs, les Pyrénées, le Massif central, les Alpes et même la montagne Corse au-dessus desquelles un risque orageux est à prévoir en milieu de journée. Et puis pour ce qui est des températures, il doit donc faire très chaud ce mardi après-midi, 35 à Montpellier, 33 à Marseille, 35 à Orléans, 34 dans la capitale et 36 la maximale à Nantes. Comment ça se passe par chez vous? Vous nous le dites, vous nous l'écrivez en postant un petit message sur la page Facebook d'ici, le nom de votre commune. Une température, comment se passe le ciel? Une photo, si le cœur vous en dit. Tous les jours, vous le savez, on fait la météo ensemble.
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0: Il paraît que quelques mois après que cette chanson soit sortie, le prénom Gabi était à la mode dans les maternités. Gabi, oh Gabi, sur les ondes d'ici, voici Alain Bachung, 5h08. Bon réveil à vous.

0: mardi. Vous écoutez ici. Merci d'être des nôtres. Il est 5h11.
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0: C'est une dame qui n'a peur de rien. Betty, une Britannique de 97 ans, vient d'entrer une nouvelle fois dans le Guinness Book des records. Figurez-vous, Cyril, que officiellement, c'est la femme la plus âgée au monde à avoir fait du wing walking.
2: Qu'est-ce que c'est que ça ?
0: Eh bien, ça consiste à être debout, sanglé sur une aile d'avion et à ensuite vivre sa vie, histoire de voir ce qui se passe. Un exploit que cette dame avait déjà réalisé il y a quelques années, alors qu'elle n'avait à peine que 93 ans.
2: Une jeunette.
0: Record donc ce week-end, battu au-dessus de l'aérodrome de sa commune en Angleterre. Ses petits-enfants pour l'occasion, ses amis, quelques curieux également s'étaient rassemblés pour l'occasion pour la voir. Betty qui a réalisé cet exploit, pas seulement pour faire son intéressante, il s'agissait aussi de récolter des fonds pour l'unité de cardiologie qui l'a soignée l'an dernier alors qu'elle a fait un infarctus. Donc record battu. À l'atterrissage, la nona génère a dit qu'elle n'allait pas s'arrêter là puisqu'en fait Betty se lance des défis depuis qu'elle a 87 ans, année où elle a perdu son mari, donc le besoin de se trouver de nouveaux challenges, des défis, donc elle ne s'arrêtera pas là. On a hâte de savoir quel sera le prochain exploit pour Betty. En attendant, il est 5h12, vous écoutez ici, ce mardi, dans la faute d'ici, alors qu'une nouvelle vague d'extrême chaleur s'abat sur le pays, dans les EHPAD, on s'organise, Cyril.
2: On s'organise avec des livraisons de clim il y a une dizaine de jours, 33 000 climatiseurs mobiles livrés par le gouvernement, mais certains EHPAD préfèrent les ventilateurs, on vous expliquera pourquoi.
0: Et la musique ici ne s'arrête jamais. Mais c'est qui ? Mais c'est Zoukero qui vient nous rendre visite d'ici quelques instants. Le temps de faire quelques économies. 5h13, bon réveil. Bonjour Valère Coréard, chaque jour avec vous un bon plan pour optimiser notre pouvoir d'achat. Et aujourd'hui vous vouliez nous proposer d'anticiper une situation qu'on anticipe rarement justement.
3: La panne sur autoroute, ça n'arrive pas tous les jours, c'est vrai, heureusement d'ailleurs. Mais quand ça arrive, ça coûte cher. Et mauvaise nouvelle, le tarif va augmenter de 1,57% avec une somme de base de 151 euros. Ici, je parle bien d'un dépannage. Pour un remorquage, c'est compris dans le prix. Si votre véhicule pèse moins de 1,8 tonne, au-delà, on passe à 186,72 euros précisément. Et bien sûr, sinon ce serait pas drôle, entre 18h et 8h, le week-end et les jours fériés, comptez sur une majoration de 50%. Alors, je n'ai malheureusement pas de solution pour pas tomber en panne au bord de l'autoroute. Par contre, j'en ai une pour vous éviter de multiplier la facture par 2 ou même 4 sans prise en charge de l'assurance. Ne confiez votre véhicule qu'à des dépanneurs agréés.
0: Mais comment ça, il n'y a pas que des dépanneurs agréés sur les autoroutes ?
3: Et non, sinon on serait dans un monde presque parfait, enfin du moins sur ce sujet. Il y a ces dépanneurs, vous savez, qui arrivent par hasard. Vous tombez en panne, et comme par hasard, je passais par là avec ma remorque, je me suis dit que j'avais envie de vous aider. C'est un peu l'idée, hein. Et comme dans ces cas-là, on est, disons-le, au bout du rouleau, carrément vulnérable, on n'a qu'une envie, c'est rentrer chez soi, on ne se pose pas de questions. Or, cette personne vous a géolocalisé grâce aux applications de navigation qui indiquent un véhicule au bord de la route en panne. Il s'agit en fait d'une entreprise non agréée par votre assureur qui va vous surfacturer. Donc, refusez poliment l'aide, contactez votre assureur qui va lui vous communiquer la liste des réparateurs agréés afin d'être facturé dans les règles de l'art et surtout de bénéficier d'une prise en charge. Peut-être avez-vous déjà vécu ce genre de situation, votre retour est précieux et nous intéresse. Le mail pour nous écrire, par ici leséconomies@radiofrance.com.
0: Tous les matins, les bons conseils pour rebooster son pouvoir d'achat. Merci Valère. Demain, vous nous expliquerez comment changer d'adresse et ce, gratuitement. Il est 5h15.
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0: Ce mardi 11 août, c'est le retour de la chaleur pour de nombreux départements.
2: Près de la moitié du pays est concerné. 43 départements sont en vigilance orange canicule dès midi. C'est 21 de plus qu'hier. Et dans certaines régions, les températures ne sont jamais vraiment redescendues cet été. Comme en Provence, où pour beaucoup d'EHPAD, la livraison de climatiseurs mobiles il y a une dizaine de jours par le gouvernement a été plutôt bienvenue. Mais certains établissements préfèrent les ventilateurs, Margot Longeroche.
5: Chantal profite avec le sourire de son repas. La salle à manger de l'EHPAD est climatisée, mais ce n'est pas le cas de sa chambre.
6: Il fait très chaud, surtout le soir, il fait chaud. Je peux pas supporter. Je ne sais pas jusqu'à quand ça va durer, mais c'est inconvénient.
5: Pour rafraîchir l'endroit où elle dort, sa voisine Michèle a la solution.
7: J'ai une astuce. C'est-à-dire que je laisse la porte de ma chambre un peu entrouverte. C'est plus frais dans le couloir que dans ma chambre.
5: C'est ce que font en fait la plupart des résidents. Cela permet aussi aux soignants de surveiller qu'ils ne se déshydratent pas. Et justement, l'annonce d'une subvention de l'État en ces périodes de canicule, c'est une bonne nouvelle pour l'établissement. En revanche, la directrice Alice Moreau ne veut pas opter pour des climatiseurs mobiles, trop compliqués à installer selon elle.
8: Au niveau gestion, c'est pas évident puisque ça implique soit de faire un trou dans le mur, dans la fenêtre. Enfin, il faut gérer quand même l'évacuation. Donc on avait opté plutôt pour des ventilateurs de très bonne qualité, voilà, avec brumisateurs et qui font pas de bruit et qui vont permettre de donner de l'air sur une surface assez grande.
5: Sauf que les 10 ventilateurs commandés n'arrivent pas.
8: Et on a essayé auprès de nombreux fournisseurs, l'un bien connu sur Internet, qui après 2 semaines nous a annoncé qu'ils étaient eux aussi en rupture de stock.
5: Pour le moment, l'EHPAD s'organise sans ces machines en plus. Ils disposent déjà de quelques ventilateurs, aussi grâce à la générosité d'un proche de résident, comme le raconte Véronique Minaudier, cadre de santé à la Maison Saint-Jean.
9: Un monsieur nous a fait don de 5 ventilateurs, voilà. Je crois qu'il avait quelqu'un de sa famille dans la structure. Il a dit « je veux aider un peu ces personnes qui risquent d'avoir très chaud ». Il nous a donc apporté, donné 5 ventilateurs, 9. On en a fait profiter tout de suite des résidents.
5: À terme, la directrice voudrait surtout améliorer le système de climatisation centrale et l'étendre pour qu'il arrive jusqu'au bout de tous les couloirs. Mais cela coûte trop cher pour les finances très serrées de l'établissement et la subvention de l'État ne le prend pas en charge.
2: Un reportage à l'EHPAD Saint-Jean à la Fare-les-Oliviers dans les Bouches-du-Rhône, signé Margot Longeroche, ici Provence.
0: Dans les coulisses télé, ce mardi, vous allez découvrir une nouvelle série française qui met en scène des agents du renseignement spécialisés dans le vol d'œuvres d'art. La comédienne Fanny Cottençon y tient le rôle principal. Elle est notre invitée ce matin. Le temps d'aller faire un petit coucou de l'autre côté des montagnes transalpines. Voici Zucchero dans vos oreilles en ce début de journée.

0: qui donne du baume au cœur pour démarrer cette nouvelle journée. 5h21, vous êtes ici et c'est tant mieux. C'est en 11 août qu'ils sont nés l'acteur Grégoire Ludic, la moitié du duo du Palmachot. Le Palmachot révélé au grand public sur YouTube d'abord et puis à la télé et puis aujourd'hui au cinéma. Grégoire Ludic, le comédien donc qui souffle ses 45 bougies aujourd'hui, ce mardi. C'est aussi l'anniversaire d'un artiste qu'on aime beaucoup ici. Joe Jackson, 72 ans, chanteur, musicien britannique avec une brouettée de tubes des années 80 qu'on continue d'écouter aujourd'hui encore en 2026. On souhaite un joyeux anniversaire au comédien Patrick Bouchité. Il a 80 ans aujourd'hui, on se souvient de lui dans la comédie sociétale des années 80. La vie est un long fleuve tranquille. Un comédien qui a prêté sa voix aux animaux de la savane dans cette émission animalière parodique baptisée La vie privée des animaux. Et puis c'est un 11 août qu'il nous quitter Robin Williams, icône d'Hollywood. On pourrait citer Le Cercle des Poètes Disparus, Mrs. Doubtfire, deux
1: films. Good Morning Vietnam, un de mes préférés.
0: Effectivement, très très bon film. 12 ans que ce comédien se donnait la mort. Et puis enfin, tiens, le petit papa, le papa du petit Nicolas, Jean-Jacques Sempé, le dessinateur, nous quittait également. 11 août, il est 5h22, vous écoutez ici. Aujourd'hui, on vous parle des Aventurières. C'est une nouvelle série sur France 2 qui se déroule dans l'univers très feutré des secrets, des services secrets français. Une mini-série de 5 épisodes qui met en scène la vie d'un couple formé à l'écran par Fanny Cottençon et Lionel Astier. Un couple qui va voler en éclats le jour où JP, le mari, est soudainement enlevé.
2: C'est quoi cette horreur ?
3: Alors ça, c'est un excellent smoothie détox, avocat, papaye, gingembre. Tu te feras en prendre de la graine, ma fille, parce qu'à ton âge aussi, il faut faire attention à sa ligne. Surtout si on veut se rendre droit, mec.
2: Oh, stop. Wow, allez, ça suffit. Allez, Julia, tu prends ton manteau, on s'en va.
4: J'ai pas de manteau, maman.
2: Allez, bisous, papa.
5: Allez, parle-toi encore un peu.
2: Non, je suis désolée, je sature là. Hein, je t'appelle vite. Et maman, t'as raison sur un point. Mmh. Quand on est toxique, c'est très bien d'être la reine des détox.
0: La reine des détox, c'est Françoise. Le personnage haut en couleur joué par Fanny Cottençon. En apparence, une hôtesse de l'air à la retraite. Dans la réalité, elle et son mari étaient des agents des services secrets dans un département non officiel de restitution des œuvres d'art. Avec l'enlèvement de son père, Sophie, la fille de ce couple, va découvrir subitement la véritable identité de ses parents. Elle va réaliser alors que toute sa vie est construite sur un mensonge. Et c'est cette relation difficile entre mère et fille qui a séduit Fanny Cottençon et l'a convaincue d'accepter le rôle.
3: Je pense que la relation avec sa fille, c'est une relation un peu ratée parce que bah, on sait bien que tout ce qui part à partir de mensonges, c'est pas forcément pour créer des bonnes relations. Et puis elle était beaucoup absente. C'est pas qu'elle était pas faite pour être... parce qu'elle aime sa fille profondément, mais c'était pas ça qu'elle aimait dans la vie. C'était l'aventure, c'était l'action, c'était tout ça.
0: Au casting des Aventurières, on trouve également Thibaut de Montalembert, vu dans la série 10%. Et puis aussi Jérôme Le Banner, ancien champion de kickboxing. Une série qui nous fait pénétrer dans l'antichambre des services secrets français et du monde de l'art. Les 5 épisodes filent à toute vitesse, au point qu'on aimerait bien voir la suite. D'ailleurs, la comédienne serait-elle partante pour rempiler pour une seconde saison?
3: A priori, je sais pas. Moi, j'aime bien. Moi, j'aime bien ce personnage, donc ça me ferait plaisir de la retrouver. En fait, quand on m'a proposé ça, c'était vraiment une mini-série. Hein. Mais c'est vrai que quand j'ai vu la fin du 6e épisode, je me suis dit, mais c'est marrant parce que quand même, ils partent là, ça pourrait continuer. Voilà, c'est ce que je me suis dit. Mais bon, à la base, c'est pas du tout prévu. Je ne suis pas décideuse, vous savez, c'est les arcanes de la production et des chaînes de télévision.
0: En attendant une saison 2 hypothétique, Les Aventurières, c'est à voir sur la plateforme France.tv. Et maintenant, on va se parler, si vous le voulez bien. 5h25, c'est le moment de joindre le standard d'ici pour nous raconter comment se passe votre été. 0810 055 056. Dans le paqueté, justement, ce mardi, il y a nombreuses surprises, parmi lesquelles le roman signé Alexandra Lapierre et puis des goodies, comme on dit dans le Landerneau. 0810 055 056. Peut-être même Zazie qui se cache ici.

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1: Juste avant les infos de 5h30, on apprend des trucs tous les matins en s'amusant avec vous, Stéphane Bern, qui nous fait remonter le cours de l'histoire. Ce mardi, Stéphane, on va voyager au temps où le roi

0: mais il reste quand même le soleil officiel du royaume et clairement pas prêt à partager la lumière.
1: Nous vous devons plus que la lumière.
0: Alors quand une éclipse est annoncée pour le 3 mai, le spectacle n'est pas seulement astronomique, il est politique. À ses côtés, Cassini, savant, chef, qui a tout calculé sans même compter sur ses doigts. Balèze le type. Au moment venu, la lumière baisse, lentement, comme si quelqu'un tournait un variateur céleste. Le disque du soleil se fait grignoter. Les ombres changent, le visage du roi pâlit un peu. Pour une cour nourrie de signes, d'étiquettes et de mise en scène, on est sensible aux symboles. Difficile de ne pas y voir une métaphore. Un roi qui s'identifie au soleil regarde le soleil disparaître.
2: Je vais m'éclipser comme je suis venu. Soyez en paix.
0: Dans le genre de mise en abîme, mieux ce serait trop. 4 mois plus tard, le 1er septembre 1715, le roi soleil meurt à Versailles. Cette fois-ci, l'éclipse est totale. L'histoire adore les coïncidences bien rangées. Allez, extinction des feux. C'est pas Versailles ici. Enfin, pas tous les jours.
3: Et vous revenez quand même demain, Stéphane Bern, tous les jours à retrouver pour voyager dans l'histoire et puis toute la collection sur ici.fr, des podcasts et en replay également. Tout à l'heure, il sera question du riz. Ça n'a l'air pas comme ça, mais cette céréale occupe une place centrale dans notre alimentation. On en parle à 6h10 avec notre invité ce matin pour l'heure 5h30. L'info en France et dans le reste du monde, c'est l'heure du 90 secondes avec vous, Cyril Ardoredon.
4: Le retour de la chaleur pour certains départements. Dès midi, ce sont 43 départements qui seront en vigilance orange canicule. Aux 22 départements du centre et du sud-est déjà concernés hier, s'ajoutent donc 22 départements de l'ouest, du Finistère à l'Hérault, en passant par les Pyrénées-Orientales ou la Manche. Dans ce contexte de chaleur et de hausse des températures des cours d'eau, les réacteurs nucléaires français ont atteint leur record d'indisponibilité. Plus de 15% de puissance électrique manquante. Dimanche, par exemple, avec 5 réacteurs qui ont dû adapter leur puissance et 4 qui sont à l'arrêt. Le risque de feu de forêt, 42 départements en orange pour un risque élevé aujourd'hui dans un large quart nord-ouest, mais aussi dans le sud-est et en Moselle. À Toulouse, 2 policiers municipaux blessés à l'arme blanche hier soir dans le centre-ville. L'agresseur a été interpellé selon le maire qui affirme que des propos à caractère terroriste ont été signalés. Ce sont ces mêmes agents qui ont maîtrisé le suspect à l'aide de gaz lacrymogène. La fin de ces appels très pénibles que l'on connaît tous, quasiment tous les jours. Le démarchage téléphonique devient interdit sans votre accord. Les appels pour vendre des abonnements de presse, pour des sondages ou des appels aux dons restent, eux, autorisés. C'est à lire sur ici.fr. Et puis au championnat d'Europe de natation qui se déroule en ce moment à Paris, la France, médaillée d'argent sur le relais 4 fois 200 mètres nage libre. Les Bleus portés par Léon Marchand. Les Britanniques décrochent l'or avec moins d'une seconde d'avance.
3: Ici, 5h32, vous le disiez Cyril, 43 départements sont donc en vigilance orange canicule dès midi.
4: Ouais, c'est 21 de plus qu'hier. À cela, rajoutez donc les 2/3 des nappes phréatiques françaises qui sont en souffrance. La nature a soif, alors dans l'Hérault, les chasseurs donnent à boire aux animaux avec des tournées 2 à 3 fois par semaine pour mettre de l'eau dans des abreuvoirs à Delchiron.
5: On s'enfonce dans la garrigue en 4x4 avec Thierry Bourjal, le président de la société de chasse de Grabel.
6: Voilà.
5: Premier arrêt devant une petite mare en béton cachée entre les arbres.
6: Donc ça fait un point de fraîcheur là, et une pique est venue.
5: Il y a une plume. À l'arrière de la voiture, une citerne avec de l'eau et un tuyau.
6: Là, il y a une tonne d'eau. Donc avec ces 1000 litres, on serait reparti sur le territoire qu'on va faire aujourd'hui. Les 1000 litres, on les passe. Ça, nous voilà. Tu ouvriras, Mehdi ? Sur ce secteur qui fait à peu près 500 hectares, on a entre 30 et 35 points d'eau.
5: On reprend la route, vérifier un autre point d'eau.
7: Donc ça, c'est un petit abreuvoir, vous avez coupé en deux le
6: bidon. On a des bidons de 200 litres qu'on a coupé en deux, donc ça fait une contenance à peu près de 70 litres. Voilà, c'est très pratique, comme ça les animaux ils montent là-dessus, on leur met des cailloux, pour les petits ils montent là, comme ça ils se noient pas, ils montent sur les cailloux, puis ça me...
5: Si la rivière, la source de la vie, traverse la commune, les sangliers et les chevreuils en profitent. Pour le petit gibier, c'est plus compliqué, explique Mehdi, le garde-chasse.
8: On a

0: beaucoup plus grande avec l'aide de l'Office national des forêts pour éviter les allers-retours plusieurs fois par semaine dans la garrigue.
1: Le reportage d'Adèle Chiron, ici Hérault. On jette un coup d'œil sur le ciel et Johan, le thermomètre va grimper aujourd'hui.
2: Une chaleur très présente ce

0: Matin déjà sur les deux tiers du sud du pays qui va progressivement remonter vers le nord et s'étendre sur tout le pays dans cette durant la journée. À noter une relative fraîcheur pour l'instant du côté de la frontière belge. Et puis quelques températures, tiens, ce matin, 19 dans la capitale, 18 à Limoges, il fera 16 en milieu de matinée à Brest, 25 à Marseille, alors que dans le courant de l'après-midi, le mercure va s'emballer avec une chaleur généralisée et un ciel bleu, un soleil de plomb à l'exception des reliefs. Il va falloir faire attention dans les Pyrénées, le Massif central, si vous vous trouvez dans les Alpes, ou en Corse, sur les reliefs au-dessus desquels un risque orageux est à prévoir pour ce qui est des températures. Cet après-midi, 35 sont annoncés à Montpellier, 33 à Marseille, 35 également à Orléans, 34 à Paris et 36 cet après-midi à Nantes. Comment ça se passe par chez vous? Vous nous l'écrivez en postant des petits messages comme vous avez l'habitude de le faire sur la page Facebook d'ici. Kevin, que l'on salue, habite à Mulhouse. Chez lui ce matin, il fait déjà 19 degrés. À Roaillon, en Gironde, chez Nuria, il fait 20 degrés. Merci Nuria. Et puis enfin, chez Marie-Noël, qui nous a envoyé une photo de cheval ou de jument, il fait 19 degrés à Soumont. Tous les matins, ici, on fait la météo ensemble.
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0: Voici un conte de fées, pas vraiment de ceux qu'on lit aux enfants pour les emmener se coucher. Ça tombe bien puisque vous, ce matin, vous êtes en train de vous réveiller. Voici Cendrillon par téléphone, ici, votre radio locale, 5h30.

0: La journée ensemble, bon réveil, il est 5h38.
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0: Et ce rendez-vous très tôt le matin, vous le savez, ce sont des rendez-vous pour vous rendre la vie plus pratique, plus simple, plus facile et surtout débarrassé de tout un tas d'arnaques. Ce mardi, Cyril, les marchands de zénitude dans le viseur d'Audrazo.
2: Avec de faux moines sur les réseaux sociaux. Mais attention, forcément, à votre porte-monnaie.
0: Ils vont passer un sale quart d'heure, les moines, s'ils rencontrent le chemin de Audrazo dans un instant. Et puis la musique, le chemin de Bruno Mars nous attend. Au bout de ce chemin, il y aura Bruno. Et au bout du téléphone, ce matin, nous accueillons Romain. Bonjour Romain.
3: Bonjour Yann, ça va? Oui, bah, je suis content de vous avoir.
0: Et bien pareillement, Romain, vous habitez dans l'Aisne, où ça précisément?
3: Voilà, c'est ça. À Saint-Gobain, en fait, c'est le nom de la manufacture des glaces.
0: D'accord. Et alors vous, qu'est-ce qui fait qu'à 5h39, vous êtes déjà réveillé aujourd'hui?
3: Je mets toujours la radio de bonne heure. J'aime ça, donc...
0: Et donc vous réveillez avec nous tous les matins.
3: Oui, voilà.
0: Grand bien vous fasse. Est-ce que vous êtes prêt pour l'éclipse de demain? Est-ce que déjà, vous allez y assister? Est-ce que ça vous intéresse?
3: Oui, ça m'intéresse et j'ai acheté des lunettes.
0: D'accord.
3: J'ai réussi à m'en procurer difficilement parce qu'il y a des ruptures de stock.
0: Évidemment, effectivement, c'est l'événement astro de l'année, voire même peut-être de la décennie. Donc il y a pas mal de personnes qui sont sur le coup. Vous avez déjà votre spot, l'endroit où vous allez assister à l'éclipse demain, fin de journée?
3: En fait, je suis dans un village en hauteur, donc je pense qu'on devrait bien la voir.
0: Les conditions optimales. Eh ben écoutez, on vous souhaite une belle éclipse, à ne pas louper, donc ça arrive très rarement.
2: Et puis l'année prochaine, c'est à la fin du siècle. Hein. On est en 2080 et quelques, je crois.
0: Vous serez là, Romain, à la fin du siècle.
3: On verra bien.
0: Oui, on espère. Effectivement, on verra tous bien. En attendant, on va vous envoyer le pack été. Allez voir, c'est un sac avec le logo ici. Vous ne pouvez pas le rater. Tout ça avec un look vintage et plein de surprises que je vais vous laisser découvrir. Je vous souhaite une belle journée, Romain.
3: Merci, Yann. Oui, bonne journée à vous.
0: À très bientôt sur l'antenne d'ici. Il est 5h40.

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1: À 5h41, chaque matin ici, c'est pas vrai, votre rendez-vous anti-arnaque. Aujourd'hui, Aude Razzo, vous nous alertez sur des vidéos bien-être, zénitude, des réseaux sociaux. Il y en a beaucoup et certaines lorgnent surtout sur notre porte-monnaie.
2: Je vous présente Yang Moon. Je baisse la voix parce que tout est zen dans cette vidéo. C'est un moine, il en a l'air en tout cas. Il porte une toge, il a le crâne rasé. Il est assis tantôt dans ce qui ressemble à un temple bouddhiste, tantôt dans un très beau jardin de style asiatique. Musique apaisante et douce voix. Yang Moon nous donne tout un tas de bons conseils en anglais pour réduire notre stress, se débarrasser de nos pensées négatives. Il nous dit d'éviter le café si on a l'estomac vide et de boire de l'eau tiède au réveil. 2,5 millions de followers sur Instagram, quand même. 1,5 million sur Facebook. Tout ça pour un moine qui n'existe pas. Et oui, désolé si vous êtes fan. Yang Moon a beaucoup de fans, mais Yang Moon est un pur produit de l'intelligence artificielle.
1: Et ce moine imaginaire, on veut à notre argent, c'est ça?
2: Et oui, parce que Yang Moon vend des livres, figurez-vous, des livres électroniques, $10.99 pour un parcours de guérison bourré de conseils ChatGPT. J'ai fait un petit test, j'ai demandé à ChatGPT que prescrit la médecine chinoise sur ce qu'il faut manger le matin. Il me dit boire de l'eau tiède et éviter le café, l'estomac vide. Ça a pris 5 secondes, pas besoin de lire un livre, pas besoin de débourser $10.99. Il y en a plein sur les réseaux sociaux, des profils comme Yang Moon, des faux personnages. Vous avez ce guide de la guérison en robe tibétaine. J'aime beaucoup aussi d'ailleurs cet Indien de 102 ans soi-disant, avec ses plumes sur la tête. Son profil renvoie sur Amazon. Et des paquets de bonbons à $22, des probiotiques, nous dit-il. Bref, le marché du bien-être est une mine d'or et les escrocs l'ont bien compris.
1: On ne la fait pas à Aude Razzo et c'est pourquoi on la retrouve tous les matins aux alentours de 5h40 ici. Et toute la collection des C'est pas vrai est à retrouver sur le site ici.fr à la page arnaque. Est-ce que vous saviez que le rosé des prés contient encore plus de potassium qu'un fruit que vous connaissez bien?
3: Je l'ignorais.
1: Ça, c'est une info Prospero, Benoît Prospero. Dans un instant, il débarque avec son monde merveilleux du vivant. Il en a les clés pour l'heure. Voici Bruno Mars, lui aussi déjà réveillé, ou presque. I just might, 5h43.

0: Voilà qui fait du bien. C'était Bruno, ce bon vieux Bruno Mars. Il est 5h46. Vous écoutez ici, il est temps de se rapprocher de Dame Nature. Aujourd'hui, dans le monde merveilleux du vivant, trois choses à savoir sur un champignon qui pousse partout en France, dans les prairies pâturées et les jardins. Bonjour, Benoît Prospero.
1: On le reconnaît à son chapeau lisse, parfois méchuleux. Oui, on dit méchuleux, de couleur blanc à rosé et à son odeur de champignon de Paris. Le rosé des prés. Bonjour à toutes et tous. Et donc au programme, champignons de Paris, bananes et raréfaction. Première chose à savoir, le rosé des prés, Agaricus campestris, fait partie du groupe des agarics dans lequel on retrouve aussi le célèbre champignon de Paris. Mais attention, ce n'est pas un champignon de Paris. Et juste pour info, il vaut mieux faire cuire ces champignons car ils contiennent des dérivés de phényllidrazine, substance probablement cancérigène chez l'humain dont la quantité se réduit à la cuisson. Et il est aussi conseillé de ne pas en abuser, c'est-à-dire pas plus de 2 kilos par an.
0: Bon, très bien Benoît, ça c'est noté. Mais alors c'est quoi cette histoire de banane ?
1: Ah ben oui, deuxième chose à savoir, par les antennes de la fourmi, le rosé des prés contient plus de potassium à quantité équivalente que la banane plantain ou encore le chocolat. Et on peut aussi rajouter que le potassium agit sur la contraction musculaire, la transmission nerveuse et le cœur, et la banane est considérée comme l'un des aliments les plus riches en ce minéral. Mais soyons réalistes, le rosé des prés ne se consomme qu'en petite quantité, contrairement à la banane plantain, par exemple, qui comblera plus rapidement vos besoins nutritionnels.
0: Et vous disiez que ce rosé des prés se raréfie.
1: Oui. Et c'est la troisième chose à savoir, le rosé des prés est un champignon qui se raréfie dans certaines régions françaises, comme la Franche-Comté, par exemple. Et pourquoi donc ? Eh bien, à cause de l'utilisation de pesticides et de fertilisants chimiques dans les prairies pâturées ou encore la prise d'antibiotiques des animaux qui sont donc sûrement en cause dans la régression de ce champignon dont la germination est favorisée par les déjections. Et voilà, le monde vivant est merveilleux, préservons-le. Et pour en savoir plus sur les plantes, les champignons ou encore les algues, rendez-vous sur lechemindelanature.com. Un immense merci à Christophe de Audi, lechemindelanature.com.
0: Un rosé des prés qui, on l'aura noté, se déguste cuit mais sans trop abuser. Merci Benoît Prospero et à demain.
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0: 6h10, c'est à la une de la presse ce mardi matin. Il est question du riz, Cyril.
3: Le riz, une céréale centrale pour notre équilibre alimentaire. Un dossier, lui, est consacré ce mois-ci dans le magazine Socialteur. Avec nous, la journaliste qui a mené cette enquête.
0: Bonjour Nolwenn Jamouillet.
4: Bonjour Johan.
0: Le riz, qui fait partie des aliments piliers de notre alimentation, sa production est en danger. Une production en grande partie venue d'Asie, hein, c'est ça ?
4: Oui, en fait, la production de riz, elle est principalement concentrée en Asie à 90%. Les premiers pays, c'est désormais l'Inde, suivi de la Chine. Et la consommation, elle est aussi à 80% asiatique, même si aujourd'hui, il y a une demande qui est fortement tirée aussi par le continent africain.
0: Quels sont les différents facteurs qui impactent aujourd'hui cette céréale ?
4: Sur la production, il y a des sujets agricoles classiques comme le vieillissement de la population ou la disponibilité des surfaces agricoles. Et après, il y a des menaces qui sont plus spécifiquement liées à son mode de production puisque la riziculture demande beaucoup d'eau, donc elle est aujourd'hui assez vulnérable aux aléas climatiques. Après, ces menaces climatiques, elles peuvent engendrer des incertitudes aussi géopolitiques. Comme la production, elle est très très concentrée, ça peut impacter d'autres régions du monde.
0: Ça veut dire que tous ces facteurs et le fait que le riz, cette céréale, soit en danger, la conséquence directe, c'est l'envolée des prix.
4: Et ça peut être l'envolée des prix, ça peut être aussi une question même de disponibilité de la ressource. Ces derniers mois, il y a eu des flambées de prix liées à la guerre. Donc oui, ça peut être volatilité des prix.
0: Dans le dossier, vous parlez également des contaminations du riz. Quelles en sont les raisons ?
4: Récemment, on a observé qu'il y avait une hausse des contaminations à l'arsenic notamment. Ça, c'est, on ne sait pas, c'est pas encore très bien documenté, mais ce serait serait lié au changement climatique. Et après, il y a aussi donc des contaminations à d'autres métaux lourds, au cadmium. Et après, c'est des pollutions liées. C'est une culture qui demande beaucoup de, enfin qui est produite avec beaucoup d'engrais, enfin d'intrants chimiques de manière générale.
0: Vous le disiez hein, en début d'échange, une riziculture nécessite beaucoup d'eau. Ça veut dire que la production du riz a un impact direct sur la planète, sur l'environnement?
4: Oui, le principal impact environnemental de la riziculture, ce sont les émissions de méthane. La riziculture, c'est 10% des émissions de méthane d'origine humaine. Et le méthane, c'est un gaz à effet de serre qui est 25 fois plus puissant que le CO2. Et ça, c'est lié au fait que le riz, il est cultivé principalement dans des champs qui sont inondés. Donc, c'est un environnement sans oxygène qui fournit un contexte idéal pour le développement de bactéries qui émettent ce gaz. Et par ailleurs, il y a aussi des pollutions qui sont engendrées par le brûlage de la paille de riz, notamment en Inde. Donc, il y a un fort impact environnemental. Et comme c'est la première céréale la plus consommée au monde, c'est problématique.
0: Pour en savoir davantage sur la production mondiale du riz, ses conséquences, le dossier est complet à lire dans le magazine Social Terre, actuellement en kiosque. Merci Nolwenn.
4: Merci Johan.
0: Les sports extrêmes sont de plus en plus tendance. C'est le thème du jour abordé dans 3 minutes par Muriel Jourdan. Tiens, en parlant de sport à forte sensation, on va sauter en parachute avec Jacques Higelin, tombé du ciel, ici, 5h50.

0: 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En attendant, Muriel Jourdan est arrivée pour décrypter, comme tous les matins, un phénomène de société. C'est tendance, ce petit moment de radio entre info et humour. Aujourd'hui, Muriel, on va parler des sports extrêmes qui semblent nous séduire de plus en plus.
1: Ouais, vous avez vu ça? La tendance est à repousser nos limites. Les sports extrêmes comme l'ultra-trail, l'Ironman, l'Aerox connaissent un succès fou. L'Aerox, c'est d'ailleurs le sport tendance du moment, du sport à haute dose. Attendez, je vous plonge dans l'ambiance salle de sport. Voilà, là c'est mieux, non? L'Aerox, c'est une course de 8 km, fractionnée d'épreuves physiques quasi militaires. Il y a de la course à pied, des exercices, on va vous demander de lancer des trucs, pousser des chariots, faire du rameur, des burpees, des... Oups, je vous ai perdu là. Ça va? Vous êtes pas décédé? Le hic, c'est qu'à force de vivre dans une société qui valorise la performance, on se retrouve à souffrir. La question de sensations fortes et de dépassement de soi l'emporte parfois sur le reste.
0: Ces sports extrêmes qui sont de plus en plus réputés et pratiqués, on dénombre par exemple 1 million de personnes qui pratiquent le trail. Mais tout ça, évidemment, c'est pas sans risque.
1: Oui, faire 2 km à la nage, 80 km à vélo, 15 bornes à pied, si on n'est pas entraîné, bonjour les blessures. Ce qu'on appelle d'ailleurs les lésions sportives de surcharge, comme les tendinites, les fractures de fatigue. En plus, la douleur n'est pas toujours immédiate. Malgré les risques, beaucoup de sportifs amateurs sont accros et aiment se défier, parfois trop, comme il le confie dans ce documentaire « Sport défonce, je souffre donc je suis », diffusé le 5 février dernier sur la chaîne publique suisse RTS.
2: Passage de cette ligne d'arrivée, donc on ressent des émotions, c'est difficile à exprimer, à mettre un mot dessus, mais c'est quelque chose de très fort que moi j'avais jamais ressenti avant.
3: J'aime bien que après une course, que je me sente vraiment comme si j'avais tout donné et que qu'à la fin, si je suis par terre, c'est une bonne chose à mon avis.
4: Addict ou pas, les amis me diraient, mais bien sûr que t'es addict, t'es complètement folle de faire des choses comme ça.
2: Ça a pris une très grande place, malgré le fait que ce soit pas mon travail.
5: Je crois que c'est jamais assez. Quand on commence comme ça et qu'on croche comme j'ai commencé à crocher, on a toujours envie de plus.
1: Ces pratiques sont tendances, mais le risque est peut-être de trop glorifier le challenge et le dépassement de soi, comme l'explique dans ce même documentaire Frédéric Gazot, préparateur sportif.
6: Il y a quelques années, moi, quand j'ai commencé dans le métier, faire un marathon, 42 km, c'était déjà un exploit. Aujourd'hui, le marathon, c'est considéré comme, l'épreuve presque basique. On peut vraiment avoir des gens qui s'isolent énormément autour de leur sport. Oui. Comme je le dis souvent, si tu ne sais pas t'arrêter, ton corps t'arrêtera.
1: Bref, les défis sportifs extrêmes, c'est tendance. Marathon, Ironman, Ultra Trail. Ok, le sport, c'est bon pour la santé, à condition d'écouter son corps plutôt que le maltraiter. Bon, je vous laisse parce que moi, j'ai un marathon à préparer. Et ouais, course, enfant, repas à préparer. Et en plus, quand je franchis la ligne d'arrivée, il n'y a pas grand monde pour m'applaudir.
0: C'était un plaisir de se réveiller en votre compagnie. Et ce mardi, on vous dit à demain. En attendant, on vous laisse en compagnie de toute l'équipe d'ici matin. Excellente journée.
7: Merci Johan. À demain. Bonjour à tous. L'équipe d'ici matin au grand complet avec Maxime qui va réaliser cette émission ce matin à mes côtés. Pour l'info, Yves-René Tapon. Bonjour Yves.
8: Bonjour Gilles. Bonjour à tous.
7: Marathonien de l'info. Hein.
8: Absolument.
7: Il faut avoir aussi des biceps hein, pour évidemment réussir toutes ces flashs. Tous ces flashs, ça sera dans quelques instants évidemment. Et puis Gérard vous accueillera ce matin du côté de l'accueil d'ici Loire-Océan avec la possibilité, comme chaque jour, de gagner de très beaux cadeaux pour les grands parcs de loisirs. On vous souhaite un très très bon réveil.
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7: 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C'est l'heure de votre journal, Yves-René Tapon.
8: Comment concilier plaisir des vacances sous les arbres près de la mer et sécurité face au risque d'incendie? Le dilemme tourne au bras de fer sur la pointe d'Arcet à l'Aiguillon, la Presqu'île, tout au sud de la Vendée. Depuis de longues années, 200 à 300 personnes passent l'été sur leur terrain avec leur mobilhome, caravane ou tente, sans eau ni électricité, mais c'est bien chez eux. Or, le maire souhaite leur départ car en cas de feu, une seule route existe pour évacuer. Le reportage de Martin Collin.
10: Sur de grands terrains ombragés, il y a ici des caravanes, des petites cabanes avec des sanitaires de fortune. On voit aussi des bouteilles de gaz pour faire la cuisine. Au fil des ans, les propriétaires de ces parcelles ont installé tout ce qu'il faut pour un confort minimal, à deux pas de l'océan, au milieu des pins et du silence. Et chaque été, ils reviennent dans ce qu'ils pensaient être leur petit coin de paradis.
11: On avait envie de mettre une banderole ZAD. Ah ben oui, c'est bien une zone à défendre ici.
10: Désormais, les vacanciers affirment vivre l'enfer dans cette forêt. Ils ne peuvent plus accéder à leur terrain en voiture, sauf quelques heures le matin. Odile a l'impression d'être enfermée.
11: 20h sur 24, on est bloqué là.
10: Comme le stationnement est également interdit dans tout le secteur, les estivants doivent se garer très loin, à 30 minutes à pied. Insupportable pour Colline.
12: On se lève, on peut même pas profiter de dormir le matin parce qu'il faut qu'on aille faire nos courses pour qu'on soit revenu avant 11h là, parce que si à 11h la voiture est là, ben on se ramasse une amende.
10: Pour éviter l'amende de 135€, la marche est l'unique moyen pour que Jean-Pierre, habitué des lieux depuis 40 ans, rentre chez lui.
13: Tous les ans, on a un risque d'incendie. Hein. Nous, on est bien conscients de tout ça. Les barbecues, il y a longtemps qu'on a arrêté ça. Les gens, ils fument de moins en moins.
10: Quelques instants plus tard, une voiture de la gendarmerie passe devant chez lui. Jean-Pierre se sent oppressé.
13: Il nous met une trop grosse pression, quoi. C'est énorme.
10: Et comme nous l'ont confié de nombreux habitants, ils ne céderont pas.
8: Le maire Laurent Huger reconnaît une décision violente, mais il assume pour des raisons donc de sécurité. Le stationnement et la circulation sont interdits jusqu'au 15 septembre dans ce secteur de l'Aiguillon, la Presqu'île. La forêt de Longeville, elle, est totalement interdite d'accès jusqu'à nouvel ordre.
7: La Loire-Atlantique et la Vendée passeront de nouveau en vigilance orange canicule à partir de ce midi.
8: 43 départements du Grand Ouest et du Sud-Est sont concernés. Le pic est attendu jeudi avec un mercure à 38 degrés à Nantes, comme à La Roche-sur-Yon. 42 départements, dont les nôtres, sont également en orange, pour un risque élevé de départ de feux de forêt. Conséquence de ces températures et de l'absence de pluie, le niveau des nappes phréatiques inquiète. Au 1er août, deux tiers des nappes du pays présentaient des niveaux sous les normales. Près de 70% de la France fait l'objet de restrictions d'usage de l'eau, annoncé hier soir le ministère de la Transition écologique. La Vilaine, dans le sud du Morbihan, est à 25 cm en dessous de son niveau normal. Le barrage d'Arzal et l'usine de traitement d'eau de Ferrel sont en alerte. Or, une partie de cette eau est amenée vers Guérande et Saint-Nazaire. Et pour éviter que trop d'eau salée n'entre dans la Vilaine et n'atteigne cette usine d'eau potable, les éclusages ont été réduits à partir d'hier. Les bateaux ne peuvent passer que 2 à 3 fois par jour contre 10 fois en plein été. Un homme de 52 ans est mort noyé hier soir à Saint-Hilaire-de-Riez. Le drame s'est produit après 17h, plage des 60 bornes. Les secours n'ont pas pu le réanimer.
7: Des drapeaux dans le ciel de Nantes et des questions.
8: Les drapeaux chinois et des États-Unis flottent encore en haut de la tour Bretagne. Ils ont été accrochés dans la nuit de samedi à dimanche sur le bâtiment le plus haut de la ville, 144 mètres. L'édifice en pleine rénovation depuis 6 ans est actuellement vide. Le promoteur immobilier Giboire annonce, Maël Prévost, de nouveaux travaux dès aujourd'hui.
14: Une opération pour, avant toute chose, décrocher ces deux drapeaux. Un drapeau de la Chine tout en haut de la tour et quelques étages plus bas, celui des États-Unis. Il flotte sur l'édifice depuis plus de 48 heures. Une action réalisée par un militant anticapitaliste. Il voulait dénoncer l'impérialisme de ces deux pays. Il voulait aussi marquer les esprits en escaladant à main nue cette tour la plus haute de Nantes, 144 mètres. Une intrusion en pleine nuit et une action dangereuse qui pose question sur la sécurité de la tour et celle de son chantier. Le groupe Giboire, qui réalise ces travaux, annonce ainsi l'installation de nouveaux filets, cette fois-ci pour couvrir les 4 premiers mètres au pied de la tour, qui est jusque-là seulement protégée par une simple palissade, une clôture facilement franchissable. L'intrusion de ce week-end le rappelle.
8: En revanche, la métropole de Nantes, propriétaire à 19% de la tour Bretagne et partie prenante au projet, ne souhaite pas s'exprimer sur cette faille de sécurité. 3 nouvelles boulangeries victimes de cambriolage dans la nuit de dimanche à lundi en Vendée, à Aisnay, Comquier et Maché. Les voleurs ont à chaque fois enfoncé les portes avant d'aller dérober les caisses. La semaine dernière, des cambrioleurs avaient déjà pénétré dans une boulangerie de Soulan et les propriétaires avaient diffusé la vidéo de la caméra de surveillance sur les réseaux sociaux. Enfin, qui peut se vanter d'avoir un éléphant tous les jours sous sa fenêtre, les riverains de l'île de Nantes, proche des nefs et de l'éléphant évidemment. À 6h30, nous les entendrons dans la suite de notre série estivale de la semaine, Mon éléphant et moi.
7: Merci René Tapon, à tout à l'heure 6h30.
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7: Et côté météo, la journée s'annonce très chaude hein, sur nos deux départements. Le soleil brillera sans interruption du matin jusqu'au soir. On attend jusqu'à 36 degrés à Nantes, Saint-Nazaire et Châteaubriant, 37 degrés au Sable-d'Olonne, à La Roche-sur-Yon et à Chaland. Le vent restera faible et attention, donc on le disait dans le journal, la vigilance orange canicule débute ce midi. Pensez à boire régulièrement, fermez vos volets, des fenêtres pendant les heures les plus chaudes de la journée, puis évidemment prendre des nouvelles hein, des personnes les plus fragiles. La nuit prochaine restera calme sous un ciel parfaitement dégagé. On vous souhaite un très bon réveil.
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7: Debout la Loire-Atlantique, debout la Vendée, le café chauffe, la radio aussi. Et promis, ici le seul bouchon du matin, c'est celui de la bouteille d'eau. Il va falloir s'hydrater ce matin avec tout de suite une proposition toute simple. Musique France Galles.

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0: Et je vous souhaite un très bon réveil. L'heure pour nous de jeter un coup d'œil sur notre éphéméride. On souhaite aujourd'hui une très belle fête aux Claire et aux Clara, un prénom lumineux parfait pour un été radieux. Côté histoire, le 11 août 1999, l'Europe retenait son souffle devant une spectaculaire éclipse totale du soleil déjà en France. Des millions de personnes avaient levé les yeux au ciel, lunettes sur le nez, pour admirer ce moment rare. Et ça sera le cas pour nous demain, évidemment, mercredi. Côté anniversaire, eh bien on pense aujourd'hui à Joe Jackson. Eh oui, vous vous souvenez, chanteur britannique, né en 1954 et qui fête aujourd'hui donc ses 72 ans. Et puis c'est aussi l'anniversaire de Chris Hemsworth. C'est un acteur australien, mais vous le connaissez, il incarne au cinéma Thor. Il est né en 1983. Et puis un été en pleine forme, c'est pas dans notre éphéméride, non, c'est le docteur Kierzek qui nous propose de passer vraiment l'été avec plein de petites astuces bien sympathiques. Il nous parlera du citron pressé. Vous le connaissez, le citron pressé? Eh bien, ça peut être notre meilleur allié pour la récupération si vous faites du sport. C'est ce qu'il nous dira dans un instant.
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0: Et nos Canaries auront peut-être besoin de ce citron pressé. Bonjour, docteur Kierzek. Comme chaque matin cet été, hein, on le passe en pleine forme hein, sur votre radio ici Loire-Océan, grâce à vos conseils santé du matin. Et on revient donc sur ce citron et ses bienfaits après le sport.
4: Bonjour à toutes et à tous. Après une séance de sport, surtout en été, on pense tout de suite à boire de l'eau. Bon, c'est un bon réflexe, mais l'eau ne suffit pas. On se sent fatigué, on a des crampes, le corps réclame autre chose. Et la solution, c'est peut-être un simple citron pressé, une boisson maison économique, naturelle, qui va remplacer avantageusement ces grandes bouteilles colorées du commerce. Déjà, le citron est naturellement riche en électrolytes, notamment en potassium. C'est un minéral essentiel pour la contraction musculaire et la transmission des influx nerveux. Et pendant l'effort, on en perd beaucoup de ce potassium, notamment par la transpiration. Et le potassium du citron aide à prévenir les crampes et accélérer la récupération. Ensuite, il y a la vitamine C. C'est un puissant antioxydant. Ça va réduire le stress oxydatif provoqué par l'effort et ça va ainsi limiter les courbatures. Et contrairement à l'eau plate, l'acidité du citron, associée à une petite pincée de sel et un peu de miel, ça va permettre une absorption plus rapide par l'organisme. C'est ce qu'on appelle une boisson isotonique maison. L'eau citronnée seule, c'est très bien pour se désaltérer, mais pour une vraie récupération, après un effort intense ou une forte chaleur, on met une petite recette supplémentaire. Un peu de sel, ça va retenir l'eau et les glucides, un peu de sucre, tout ça dans une bouteille d'eau de 500 ml, on presse un demi-citron et vous allez avoir votre boisson isotonique, vous mélangez le tout, vous obtenez vraiment une boisson qui a la même concentration que nos fluides corporels et ça permet une hydratation ultra rapide. Tout cela pourquoi ? Pour quelques centimes, sans additifs ni colorants.
0: Est-ce que tout le monde peut boire ça ? Il n'y a pas des risques pour l'estomac ou pour les dents par exemple ?
4: Il faut un peu être prudent parce que le citron est très acide. Alors pour les personnes qui souffrent de brûlures d'estomac, de reflux gastrique ou d'ulcère, ça peut être irritant. On peut alors réduire la quantité de citron ou le boire en mangeant ou avec un féculent comme une banane par exemple, ça va tamponner un peu l'acidité. Pour les dents, l'acidité attaque l'émail, donc il est recommandé de boire cette préparation à l'aide d'une paille par exemple ou de se rincer la bouche avec de l'eau plate après. Enfin, ne remplacez pas l'eau par cette boisson toute la journée. Elle est excellente après le sport, mais l'eau reste votre principal allié hydratation. Allez, bon été, bonne santé à l'écoute d'ici bien sûr.
0: Merci docteur, hein, l'eau citronné. C'était le conseil du docteur Kierzek. Dans quelques minutes, on se balade, vous le savez, cet été avec Nolwenn Luminet. Son micro en main, elle nous attendra du côté de Saint-Gilles-Croix-de-Vie. Il fera peut-être son grand retour à la rentrée pour un concert exceptionnel du côté de Londres. Voici Phil Collins.

0: Ah, toujours un bonheur d'écouter Phil Collins le matin. Avant de s'arrêter du côté de Saint-Gilles-Croix-de-Vie, vous le savez, on va pouvoir observer l'éclipse solaire demain entre 19h20 et 21h15 dans notre région. Des lunettes spéciales sont indispensables. On en a beaucoup parlé sur votre antenne. On vous a offert plus de 5000 lunettes. Alors, n'utilisez pas de vieilles lunettes si vous n'avez pas les lunettes ici Loire-Océan. Même celles de 1999, vous vérifiez qu'elles portent bien les mentions CE et ISO à l'intérieur de la branche. En français, c'est important évidemment pour protéger ses yeux. On reviendra sur cette éclipse dans les différents points d'information au cours de cette matinée. Allez, on va s'intéresser maintenant à vous qui nous écoutez peut-être ce matin du côté de Saint-Gilles-Croix-de-Vie, à tous ceux qui passent leur été dans notre belle région. Ce sont des petits moments de vie. C'est Nolwenn Luminet qui vous rencontre et on va s'intéresser à Martine ce matin qui nous attend donc du côté de la Vendée. Martine, elle est revenue dans la région pour s'occuper de ses parents et elle travaille chez un glacier.
1: Donc je suis à Saint-Gilles-Croix-de-Vie et j'ai été attirée par un glacier, donc c'est les douceurs d'enfance, c'est bien ça. Bonjour Martine. Dis donc, déjà, les glaces ont l'air magnifique.
2: Merci beaucoup.
3: Merci à vous.
1: J'ai vu que vous travailliez du coup avec une ferme de pas très loin, c'est ça?
2: Oui, alors une ferme à Boitzenay, ça s'appelle les Petits Maraîchins et on va chercher le lait, lait bio. Et l'été, c'est eux qui nous l'emmènent parce qu'on n'a pas de temps, parce qu'on fabrique nos glaces et on fabrique également nos sorbets avec des produits raisonnés, enfin des fruits raisonnés. Donc voilà.
1: Vous êtes nombreux là à travailler quand même sur la fabrication parce qu'il y a, je ne sais pas combien il y a de goûts, mais il y en a beaucoup.
2: Il y en a d'autres encore derrière. On ne peut pas tout mettre devant, donc on a des parfums qui sont derrière, comme le réglisse, la rhubarbe, enfin il y a plein d'autres choses. Et on est. Alors mon mari, mon fils qui fabrique, et moi aussi je fabriquais. Et après, on a deux autres saisonniers en renfort l'été. Okay. On est 5 au total, juillet-août.
1: Oui. Mais du coup, c'est une affaire familiale. Il y a votre mari et votre fils dedans.
2: Voilà, tout à fait, tout à fait. Ouais, ouais. Notre fils est là que depuis avril, donc voilà, il démarre avec nous. Voilà.
1: Bah, qu'est-ce qui vous a donné envie de vous lancer dans la glace en famille?
2: Alors avant, on était restaurateur, hôtelier restaurateur et restaurateur par la suite. Et moi, j'ai dit stop, la restauration, j'en veux plus. Et comme mon mari était cuisinier de base, depuis l'âge de 14 ans, il a fait des formations et tout ça. Donc du coup, on a dit stop, on arrête la restauration, on fait glacier, mais en sachant qu'il faut qu'on fabrique. Si on ne fabrique pas, on ne fera pas glacier. On n'achètera pas pour revendre. Voilà.
1: C'est laquelle, votre préférée?
2: Alors moi, c'est banane noisette caramel. Ce n'est pas des arômes, en fait, c'est vraiment de la vraie banane. Ouais. Et moi, j'adore celle-là.
1: Votre fils, du coup, il vous a rejoint dans l'aventure parce qu'il s'est passionné de glace avec vous?
2: Alors avant, il était dans le vélo, en atelier et en vente. Et il était en Savoie, parce qu'on a une affaire en Savoie et un restaurant. Et on est revenu ici pour nos parents, pour s'en occuper aussi pendant l'hiver, on a plus de temps. Et du coup, notre fils, il est revenu par là. Il s'est dit, allez, je viens avec vous, ok. Donc là, on le lance, on lui apprend à tout faire. Et l'année prochaine, pourquoi pas, ou l'année d'après, il pense acheter son magasin et se lancer tout seul, et après avec du personnel.
1: Incroyable.
2: Voilà.
1: Vous avez dit que vous êtes revenu pour vos parents, donc vous êtes originaire de la région,
2: oui.
1: Vous êtes...
2: Voilà, moi je suis née à Chaland, mon mari à Soulan, et on est revenu pour eux, en fait, essentiellement. Oui.
1: Ok, ça fait longtemps que vous êtes revenu sur la région?
2: Alors ici, ça va faire depuis 2019 qu'on est arrivé ici, qu'on a acheté glacier. Ça fait notre 8e saison qu'on démarre.
1: Okay. Ouais. Et ça vous plaît d'être ici plutôt qu'en Savoie? Enfin, il y a une préférence?
2: Moi, j'adore la mer, donc j'ai vécu ici. Donc, moi, la mer, c'est l'espace, et voilà.
1: Eh bien, écoutez, merci beaucoup.
0: Voilà, Martine, si vous aimez ces glaces, vous pourrez nous les poster peut-être sur notre page Facebook. Moi, mon parfum préféré, c'est rhum raisin. Ça n'intéresse personne ce matin, mais c'est important. Maxime, qui réalise cette émission, parfum préféré de glace? Vanille fraise, c'est pas mal, pas mal. Fraise de la fraiserie, bien sûr, du côté de Pornic. Allez, on vous posera une petite question dans quelques minutes. Quels sont vos plaisirs d'été? On écoutera sur ce sujet Muriel, ça sera juste après notre plaisir du moment. Jérémy Frérot, Frérot.
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0: Jérémy Frérot, vous écoutez ici Loire-Océan. Il est 6h25, on vous réveille ce matin et on vous pose cette question que je vous pose régulièrement. Mais quels sont vos petits plaisirs de l'été? Peut-être faire de la voile dans la baie de la Baule? Eh ben, on va écouter sur ce sujet Muriel. Elle, elle aime le rosé et le festival.
1: J'aime beaucoup le rosé. L'été, on se voit plus, on sort plus, on rigole plus. Il y a des soirées, le plaisir de l'été. Bonjour, je m'appelle Muriel. Moi, mes petits plaisirs d'été, c'est le numéro un, c'est d'aller sur la côte, me baigner. J'aime énormément l'eau, tout ce qui est bateau, paddle, donc la côte, toujours. Précisément, le nord du département, la Vendée aussi, Noirmoutier, que j'aime particulièrement. Et évidemment, tout ce qui est festival, événements, musique, qui nous permet de nous retrouver en extérieur, en fait. Et puis, des petits plaisirs perso, comme les terrasses, les amis. J'aime beaucoup les marches d'été après le dîner, marches en soirée avec mes enfants. Ce qu'on commence à faire en général au mois de juin. Au lieu de se retrouver devant la télé, on part marcher. J'ai la chance d'habiter à Trente-Mous et on a un lieu très agréable pour ça. Je le fais en solo, je le fais avec mon fils le plus jeune, on aime beaucoup ça. Il apprécie énormément l'extérieur à cette saison. Plutôt ça, des petites marches d'une heure, voilà. Fin d'été, les fruits, tout ce qui vient de la mer, tout ce qui est coloré, qui colore nos assiettes, j'adore. J'aime beaucoup le rosé. L'été, on se voit plus, on sort plus, on rigole plus. Il y a des soirées, le plaisir de l'été.
0: Et à suivre, l'horoscope de Catherine Viguier, puis le retour de l'actualité locale, ça sera avec Yves René Tapon.
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0: Allez, on jette un coup d'œil sur notre ciel astral avec Catherine Viguier et demain, l'éclipse.
5: Elle se produit dans le signe du Lion, opposé à Pluton au Verseau. Bélier, encore des préoccupations familiales ou liées à votre demeure, demain le climat sera plus attractif.
6: Taureau, essayez de profiter d'une journée faite d'évasion et de rencontres intéressantes.
7: Gémeaux, des propositions intéressantes financièrement, surtout destinées à vous rassurer.
8: Cancer, vous produisez encore votre bel effet, la soirée s'annonce plus apaisée.
9: Lion, dès ce soir, du changement avec l'occasion de vivre un, voire des grands moments demain.

0: de belles perspectives grâce à vous. Vous serez acteur, actrice de votre destin. Poisson, eh bien, vous vous sentez inspiré, vous apportez de la douceur à votre vie affective. Et pour nous tous, on vit ce jour pleinement.
1: Merci Catherine Viguier.
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1: 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Yves-René Tapon, dans un instant, mon éléphant et moi.
3: La suite en effet de notre série d'été sur le parvis des machines de l'île de Nantes autour de sa vedette, donc l'éléphant. Et la parole aujourd'hui, eh bien, à ses voisins qui profitent de lui tous les jours, y compris Gilles de ses barrissements
1: à
3: l'éléphant. L'éléphant Barry. Nous les entendrons juste après le tour de l'actualité en France et dans le monde. Ça sera votre 90 secondes, Cyril Ardo. Et encore et toujours, une nouvelle alerte, vigilance, orange, canicule dans 43 départements.
4: Près de la moitié du pays concerné par une alerte orange canicule dès midi. 43 départements de l'ouest et du centre et du sud-est sont touchés contre 22 hier. Il a fait jusqu'à 39,9 degrés hier au Luc dans le Var. La chaleur doit s'accentuer jusqu'à la fin de semaine selon Météo France. 42 départements dans un large quart nord-ouest mais aussi dans le sud-est et en Moselle sont quant à eux placés en orange pour un risque élevé de feux de forêt selon Météo France. Deux policiers municipaux blessé dans le centre-ville de Toulouse hier soir selon le maire qui affirme que des propos à caractère terroriste ont été signalés. L'agresseur a été interpellé par les deux agents qui ont utilisé du gaz lacrymogène. Ce sont des appels qu'on reçoit tous, parfois plusieurs fois par jour. Le démarchage téléphonique devient interdit dès aujourd'hui sans votre accord. Les appels pour vendre des abonnements de presse, pour des sondages ou des appels aux dons restent autorisés, c'est à lire sur ici.fr. Voilà qui va faire mal. Au moment de régler la facture de gaz, le prix de référence augmentera de 5,6% dès le 1er septembre pour 6 millions de foyers. Ceux qui ont une offre indexée sur ce prix moyen, c'est ce qu'a annoncé la Commission de régulation de l'énergie et ce, en raison du conflit au Moyen-Orient. Et puis le Stade de France, complet pour la veillée des jeunes du Pape en septembre, annonce le diocèse de Paris. 200 000 personnes sont déjà inscrites pour la messe ouverte à tous sur les Champs-Élysées.
3: Merci Cyril Ardo et à tout à l'heure, 7h30. Mon éléphant et moi, nous poursuivons donc notre série estivale sur le parvis des machines de l'île de Nantes autour de sa vedette. L'éléphant, toute cette semaine, c'est 12 mètres de haut, 8 mètres de large et ses 50 tonnes sont une attraction phare de la ville de Nantes. Et les riverains, eux, comment le vivent-ils? Anne Bertrand leur a demandé.
5: Oui, je suis voisine avec l'éléphant de Nantes.
6: Alors ça fait quoi de vivre auprès d'un éléphant?
5: Ça va, ça change pas grand chose.
6: Et les enfants de Saran adorent monter dessus.
7: Oui, il est grand.
6: Christelle a, elle, un appartement qui donne sur l'esplanade des machines. Et en 12 ans, elle n'est jamais montée sur l'éléphant.
8: Parce que le fait de le voir en hauteur, hein, je suis au 6e étage, je trouve qu'il a vraiment une amplitude et que c'est plus admirable, entre guillemets, de le voir déambuler que d'être dessus.
6: Par contre, Christelle l'entend bien, l'éléphant. C'est même lui, souvent, qui la réveille le dimanche matin. Eulalie l'entend barrir, elle aussi, mais en cours, elle est étudiante à l'école de cinéma juste à côté.
9: Quand il passe juste à côté de l'école, on l'entend beaucoup, mais en vrai, sinon ça va. Moi, je ne vis pas ici, donc je ne côtoie pas du tout le soir et tout ça, mais j'imagine pour les gens qui vivent ici que des fois, ça peut être un peu lourd, quoi. Après, on l'oublie facilement, un peu comme une église, vous l'entendez quand vous êtes à côté, mais après...
6: Ève, qui vit dans le quartier depuis 3 ans, et quant à elle, toujours autant éblouie.
10: Même pour une vieille dame, cet éléphant me touche toujours terriblement quand je regarde ses yeux s'ouvrir, se fermer. Le temps s'arrête d'un seul coup, franchement, alors qu'on a l'habitude de le voir, mais hop, chaque fois je me fais attraper, si je puis dire.
6: C'est pareil pour Geneviève, qui habite tout près dans une résidence senior. Son imposant voisin continue de la surprendre.
11: Moi, je ne m'y habitue pas. Ça fait grosso modo 3 ans passés maintenant que je suis là. Et je trouve que ce qui est intéressant dans cet éléphant, il réveille notre part d'enfance, quoi. Et chaque fois que je le vois, il y a toujours une magie qui opère.
6: Geneviève sort avec sa copine Kathleen du Labo Diva, un café où elle se retrouve toutes les semaines pour écrire la Gazette du quartier.
12: Le fait de l'entendre barrir, vous en avez pas marre?
10: Non, ça ne gêne pas.
11: Sourde.
10: Malentendante.
11: Oui, excuse-moi.
10: Tu l'entends, toi, de ton balcon quand c'est ouvert?
11: Oui, mais ça ne me gêne pas. Ben non, c'est la vie.

0: Mon éléphant et moi, deuxième épisode avec ses voisins de l'éléphant de Nantes, suite de notre série d'Anne Bertrand. Demain, même lieu, même heure.
1: Ça là, évidemment. À suivre Jean-Yves René dans le journal de 7h.
0: Nous irons sur la pointe d'Arcelles, aiguillon la Presqu'île, dans le sud Vendée. Des propriétaires de terrain campent sous les arbres et le maire leur demande de partir en raison du risque élevé d'incendie. Et puis nous intéresserons évidemment à l'éclipse de soleil. Ce sera demain soir, le grand jour. Ici, Loire-Océan, repéré pour vous quelques spots en Vendée et en Loire-Atlantique pour bien apercevoir.
1: Merci Yves René, on a bien noté tous ces rendez-vous et on va s'intéresser à la météo. Et ce mot pour aujourd'hui, quelle chaleur! Le soleil dominera largement toute la journée sur la Loire-Atlantique et la Vendée. Comptez 35-36 degrés à Pornic, Ancenis, Guérande et jusqu'à 37 degrés à Fontenay-le-Comte, Saint-Jean-de-Mont et Les Herbiers. Le vent sera discret et à partir de midi, la vigilance orange canicule est activée. Alors accordez-vous des pauses à l'ombre, hein, hydratez-vous souvent et évitez évidemment les efforts physiques aux heures les plus chaudes. La nuit sera étoilée, hein. Jusqu'à demain, pas mal d'étoiles filantes à découvrir en Loire-Atlantique et en Vendée. Pour la côte, eh bien la basse mer, ça sera 10h27 hein, si vous êtes à Saint-Nazaire. Pleine mer au Sable d'Olonne à 16h50. Et c'est le début des grandes marées, hein, 80 pour aujourd'hui. Et ça sera 100 pour jeudi.
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1: Bonjour les leftos, si votre réveil vous semble agressif, hein, changez de méthode, mettez ici Loire-Océan, c'est beaucoup plus doux pour commencer une journée. Et surtout, on choisit vos meilleurs souvenirs. Souvenez-vous, nous étions en 1986.

0: Désirless. Et si vous voyagez, eh bien, n'hésitez pas à laisser évidemment vos photos, hein, vos cartes postales un peu sur notre page Ici Loire-Océan, notre page Facebook. On vous accompagne, hein, tout au long de cet été et vous pouvez aussi mettre vos températures sans souci.
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0: À 7h-20, dans quelques minutes, les bons conseils de notre veto, Pierre Fabin, qui nous dira faut-il mouiller les croquettes de son animal? C'est peut-être une question que vous posez ce matin. Eh bien, on essaiera d'y répondre dans quelques minutes. Et on reste dans le milieu des animaux, avec tout de suite les conseils de nos sauveteurs responsables des plages, qui vont parler de ces animaux sur la plage. C'est important, on retrouve les conseils de la SNSM.
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3: Allez, c'est parti. Je pars découvrir pourquoi le sable finit toujours dans la voiture avec la Société Nationale de Sauvetage en Mer. Aujourd'hui, j'aurais trop aimé emmener Médor jouer dans l'eau. Mais est-ce que j'ai le droit? J'ai demandé à Lucie, sauveteuse à la SNSM.
4: Non. Il y a des arrêtés pour ça. Souvent, en période estivale, ça va commencer à partir des ponts de mai, les plages les plus fréquentées. Jusqu'à fin septembre, les chiens ne sont pas autorisés pour une question d'hygiène sur la plage. En pleine journée, ça ne sert à rien d'amener son chien sur la plage. Les sauveteurs viendront faire une action de prévention. On n'est pas là pour mettre une contravention. Toutefois, si la police municipale décide de passer, c'est leur rôle de mettre une contravention et ce ne sera pas de notre faute. Maintenant, il y a des mairies qui peuvent mettre en place des plages réservées pour les chiens. Mais sur les plages qui sont surveillées par des sauveteurs, les chiens ne seront pas autorisés. Hormis, évidemment, les chiens pour le handicap.
3: Oui, les chiens guides, par exemple. Mais Médor est très sage et je ramasse toutes ses crottes. C'est uniquement à cause de ça, ces arrêtés?
4: Je pense que c'est lié aux déjections des chiens sur la plage. Il faut aussi prendre en compte que les personnes qui ont un chien ne se rendent pas compte que les personnes qui n'ont pas de chien peuvent avoir peur de cet animal-là. Et le but de la plage n'est pas de créer un climat de tension.
3: Oui, donc pas de plage pour toutou pendant l'été.
4: Et malheureusement, ils ne sont pas acceptés. En principe, c'est quelque chose qui doit être acquis chez tous les maîtres de chiens, que de mai à septembre, ils ne sont pas autorisés. Sur les horaires de surveillance, en-delà des horaires de surveillance, on ne fera plus d'action de prévention si on est sauveteur. Donc ils ne seront pas virés de la plage. Toutefois, ça reste interdit sur cette période-là.
3: Le conseil du jour. On attend l'automne ou le retour du printemps pour faire découvrir les plages à son chien et on se renseigne sur les plages réservées auprès des mairies. Et on garde un œil aussi sur les ballons de plage. Hein. Ils dévient toujours de leur trajectoire. Et plouf!
0: Et plouf, chaque matin, ce sont les bons conseils de nos responsables de plage. Et si vous voulez savoir les plages autorisées pour les chiens, vous pouvez aller sur l'appli Ici. Dans quelques minutes, on retrouvera les conseils veto avec cette question. Faut-il mouiller les croquettes de son animal? Et côté chanson, il y aura Florent Pagny.

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5: Et à 7h moins le quart, les conseils du veto. Mouiller les croquettes à l'eau ou avec un peu de bouillon, c'est une pratique dont on entend souvent parler. Mais cette habitude est-elle vraiment bonne pour la santé de notre animal? Eh bien, on a posé la question au docteur Pierre Fabin. Il décrypte chaque matin le pour et le contre des méthodes d'alimentation.
6: Mouiller les croquettes de son animal, ça peut présenter des avantages. Le premier, c'est l'hydratation. Elle est cruciale pour les chats qui sont naturellement des petits buveurs. Mouiller leurs croquettes, qui sont très pauvres en eau, permet d'améliorer leur hydratation et du coup de maintenir leurs reins et leur système urinaire en pleine forme. Le second avantage, c'est le confort de la mastication. Mouiller les croquettes, ça facilite la prise alimentaire, notamment pour les chiots qui sont en transition vers le solide. Mais ça peut aussi aider pour les chiens ou les chats âgés qui ont souvent des petites douleurs dedans. Et enfin, mouiller les croquettes, ça peut rendre la nourriture plus appétante car l'eau tiède dégage les odeurs de la croquette et ça peut stimuler l'appétit des animaux difficiles.
5: Donc c'est plutôt positif. Pourquoi on ne le fait pas systématiquement du coup?
6: Alors, même s'il n'est pas majeur, les croquettes peuvent avoir un petit effet sur leur tarte si votre animal les mâche bien. On est très loin de l'effet d'une brosse à dents, mais elles peuvent comporter un petit effet abrasif pour limiter la plaque dentaire. Et dès que vous ajoutez de l'eau, vous annulez complètement cette petite contribution mécanique. Mais le vrai risque, c'est plutôt l'hygiène bactérienne. Les croquettes humidifiées, ça se transforme très vite en milieu de culture. Du coup, il est très important que votre animal consomme rapidement son repas après la réhydratation. Et il faut penser également que la mastication, c'est une méthode d'apaisement pour votre animal. Mâcher lui fait du bien et le réconforte.
5: Alors, quel est le compromis concrètement? Dans quel cas on hydrate les croquettes de son animal?
6: Ça dépend vraiment des besoins de votre animal. Si votre chat, par exemple, a des problèmes urinaires ou rénaux, ou si votre chien a des gros problèmes de dents, votre vétérinaire pourra vous recommander de mouiller ses croquettes. L'autre cas, ça peut être pour stimuler votre animal en convalescence pour qu'il mange un peu plus. Vous pouvez même y ajouter un peu de bouillon dans ce cas-là, mais attention, pas de sel. Et pour les chatons, mouiller les croquettes avec du lait maternisé, ça peut vraiment aider à la transition vers l'alimentation solide. Mais en dehors de ces situations, je ne vous recommande pas vraiment de les mouiller, mais plutôt de passer à une alimentation qui est déjà humide, à savoir la pâtée.
5: Merci les bons conseils de notre vétérinaire. C'est chaque matin aux alentours de 7h moins le quart. Il sera en concert en tournée à Nantes, ça sera au mois de novembre. Voici Florent Pagny. Si tu veux.

compagnie. Soyez les bienvenus, ici Loire-Océan. On vous réveille chaque matin dans la bonne humeur et vous laissez évidemment vos messages sur notre page Facebook. Merci à Jérôme de nous avoir posté ce petit message. Il fait 20 degrés ce matin à Saint-Lumine-de-Coutet. Nous sommes dans le pays de Ré et il nous souhaite une belle journée. Merci pour ce message. Nanou, elle nous souhaite aussi un bon réveil. À Saint-Quentin-en-Mauges, il faisait 21 degrés tout à l'heure à 6h10 et on annonce 36 degrés cet après-midi. Jean nous appelait de la F Foissière et Jean nous dit qu'il fait 21 degrés et on annonce 35 degrés cet après-midi du côté de la F Foissière, donc au sud de Nantes. Et puis un dernier message, c'est Janie qui nous dit qu'il fait 21 degrés ce matin au Sable d'Olonne, un grand ciel bleu. Et on le disait, j'avais les horaires de marée pour les Sables d'Olonne, la pleine mer, ça sera, je crois, cet après-midi à 16h50 très précisément, avec un coefficient de 80, donc ça sera une petite plage pour les Sables d'Olonne cet après-midi. Donc continuez évidemment à nous laisser vos messages et on les lit en direct sur l'antenne. Allez, on va s'intéresser à notre agenda. Trois infos locales utiles à ne pas manquer en Loire-Atlantique et en Vendée. On partage nos bons plans et à partir d'aujourd'hui, c'est le début des régates du Bois de la Chaise. L'un des plus importants rassemblements de voiliers traditionnels de la côte atlantique. On en a parlé hier avec Christian Dumur. Ça commence donc aujourd'hui avec 70 bateaux attendus dans la baie de Bourgneuf. Il y aura des régates sportives, la navigation de petites unités, la grande parade des bateaux traditionnel, toujours visible sur la plage des Dames au Bois de la Chaise. Et aussi, ça peut être très sympa parce que vraiment, on est aux premières loges sur la chaussée Jacobsen, à Noirmoutier-en-Lille. Et puis, il y aura le village du patrimoine maritime qui proposera des animations, notamment si vous arrivez avec vos enfants, il y aura de l'acrovoile, il y aura même un manège salé et vous pourrez participer à des ateliers manuels. Ça va être très, très sympa. Voilà. Et puis, chaque soir, il y aura 7 groupes différents à partir donc de ce soir, mercredi et jusqu'à jeudi. Et puis ne manquez pas aussi l'arrivée des bateaux traditionnels chaque soir avec la marée montante et il y aura aussi l'échouage. Alors là pour les photos c'est magnifique, l'échouage sur la plage des Dames et puis la grande remontée sur le port de Noirmoutier. Tout l'été vous pourrez embarquer aussi du côté de Saint-Nazaire si vous aimez le milieu maritime avec les croisières Moussaillon. C'est une nouveauté cette année, c'est réservé pour les plus jeunes. Vous passez sous le pont de Saint-Nazaire, devant les paquebots en construction. Et en plus, chaque enfant recevra une carte postale à colorier en fin de croisière. Ça dure une heure. Ils seront motivés, c'est vraiment fait pour eux. Ces navigations sont à découvrir donc au départ de l'Office du tourisme de Saint-Nazaire. Et puis, ne manquez pas demain l'éclipse solaire. Of the heart, c'est pour écouter évidemment la regrettée Bonnie Tyler qui nous a quittés cet été. Donc demain c'est l'éclipse, ça sera entre 19h20 et 21h15. Des lunettes spéciales évidemment, on vous le répète, sont indispensables. Il faut qu'elles aient la mention CE, c'est écrit et inscrit sur la petite branche, à l'intérieur de la branche en français. Voilà, on en reparlera évidemment avec des émissions spéciales tout au long de la journée. Très bon réveil avec Madonna tout de suite.

0: ambiance espagnole pour Madonna. On vous accompagne à 7h. Ça sera le retour de l'actualité locale en Loire-Atlantique et en Vendée. Ça sera avec Yves René Tapon. Et juste avant, on passera par la case à rire avec l'humour de Fred Ballard.
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0: C'est l'heure de notre page humour. En août, il fait trop chaud pour travailler, même pas trop chaud, mais pas trop chaud pour zouker. Oui, Fred Ballard, le 11 août, on zouk. Ça se passe comme ça dans l'humour en tube. Et certains jours d'été, eh bien, on se met en mode antillais. Et il faut pas réveiller un antillais qui s'assoupit.
4: Pas pour prévenir, frère. Je me suis assoupi. C'est à cause des sièges, là, c'est trop doux. C'est bon pour mon coccyx.
5: Ben oui, et tout de suite, c'est magique. Hein. Ce qui est bon pour le coccyx, c'est bon pour le moral. Nos amis antillais l'ont compris bien avant nous. Et Walidia a tenté de percer le mystère de la zoukatitude qui adoucit la vie et qui rapproche les corps.
6: Ça m'énerve, ce genre de cliché sur les antillais. Je te jure, faut qu'on oublie ça, ok? Les antillais, oui, ils ont leur truc, mais c'est juste qu'il y a un truc qu'ils ont pas compris. C'est que dans la vie, tout n'est pas frottable, tout n'est pas zoukable. C'est tout, voilà. Moi, je suis allé en Guadeloupe, c'est vrai qu'ils en ont rien à foutre. Ils sont là, ah, la boîte aux lettres. Même ici, dans le métro, dans le bus, quand il y a un mec qui te frotte de trop près, c'est pas un pervers, hein, c'est un entier.
4: Oh là là, il y a du monde dans ce bus, hein. Je vous tiens dans le virage, madame, je vous tiens.
5: Ah bah oui, ça kazouké, ça cadencé dans les transports en commun aussi, hein. Le 11 août, on zouk, peu importe avec qui et avec quoi, une boîte aux lettres ou une personne en déséquilibre, l'essentiel, c'est la chaleur humaine, c'est le vivre ensemble, même si la zoukatitude n'exclut pas la jalousie.
7: Où étais-tu ? Je n'ai pas dormi la nuit. Ne refais plus jamais ça, mon doudou, car la prochaine fois, je te tue avec du piment doux.
5: Voilà, bah c'est ça qui est magique hein, avec Phil Darwin, le piment doux qui rime avec doudou, sac à danser qui rime avec collet serré, le 11 août qui rime avec onzouk, la rigolade qui rime avec la barbade et l'humour qui rime avec toujours.
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0: Vous écoutez votre radio locale Ici Loire-Océan, il est 7h. Et nous sommes aujourd'hui le mardi 11 août, votre journal Yves René Tapon.
8: Des pelouses jaunies, des plantes et des arbustes grillés, nos jardins ont triste mine cet été, sale temps pour eux, sale temps aussi pour les paysagistes qui comptent les jours avant que la pluie ne revienne enfin. Dans un contexte de réchauffement climatique, doit-on s'attendre au même désastre chaque été? Alain Martineau est paysagiste aux Achats en Vendée, secrétaire adjoint de l'UNEP, c'est l'Union nationale des entreprises du paysage.
9: Tout n'est pas perdu, loin de là. Je fais souvent un comparatif entre la sécheresse et la chaleur et le gel, en fait. C'est une question d'intensité et de durée. Et là, on a une sécheresse qui a commencé tôt. Et donc, certains arbustes ont complètement grillé, se sont complètement desséchés. On voit notamment les bambous en ce moment qui souffrent énormément. Et donc, on voit bien qu'il y a des plantes, en fait, qui ne supporteront pas des étés avec des chaleurs à plus de 40 degrés. Je peux parler des hortensias, mais je peux parler aussi de d'autres plantes, hein, horticoles. Et là, justement, c'est un bon moyen aussi de voir ce qui fonctionne et ce qui ne fonctionne pas et ce qu'il ne faudra probablement arrêter de planter à l'avenir. Et surtout au niveau des arbres, parce que les arbres, en fait, eux, ils vont être efficients sur leur ombrage, sur leur croissance au bout de 20 à 30 ans. Et ces plantes-là, c'est important de bien les choisir, de les mettre dans les sols qui leur correspondent, bien travailler les sols comme il faut. On peut pas vivre sans végétation, ça c'est très important, faut que tout le monde comprenne ça, quoi.
8: Alain Martineau, paysagiste aux Achats avec Leïla Meshaouri. Et nos plantes vont encore souffrir, la Loire, l'Atlantique et la Vendée passent de nouveau en vigilance orange, canicule. À partir de ce midi, 43 départements du Grand Ouest et du Sud-Est sont concernés. Ils sont même 67 demain et le pic est attendu jeudi avec un mercure à 38 degrés à Nantes comme à La Roche-sur-Yon.
0: Vigilance canicule et risque élevé également de départ de feux de forêt.
8: Alors pour éviter le pire, le maire de L'Aiguillon, la Presqu'île, a restreint la circulation dans la pointe d'Arcet depuis le mois de mai. Laurent Huger assume une décision avec derrière un objectif précis. Évacuer définitivement les résidents dans le secteur du Havre. Au cœur de cette forêt de pins, entre 200 et 300 personnes reviennent chaque été vivre dans leur caravane ou leur mobilhome posé sur leur terrain. Mais avec une seule voie d'accès, en cas d'incendie, les pompiers ne pourront pas intervenir. Odile Antoine, secrétaire de l'association des propriétaires et résidents du Havre, dénonce cette décision qu'elle considère abusive.
10: Cet été, on le vit très mal parce qu'il y a eu un abus de pouvoir de M. Huger, le maire de la commune. En fait, on a vu qu'il voulait qu'on s'en aille tous. Il se donne 4 ans pour que tout le monde soit parti d'ici. On ne peut pas bouger, on est bloqué là. On a le droit de sortir de 7h à 11h. On fait donc la course pour aller au ravitaillement et puis être rentré à 11h. 20h sur 24, on est bloqué là. Pour nous, non, on ne veut pas le quitter. Quelque part, on est des vigiles parce que nous, tous les gens qui sont là, ils surveillent qu'il n'y ait pas de feu autour. Et s'il y avait un départ de feu, on est les premiers à intervenir. Et on fait ce qu'on peut, on a tous des extincteurs, on a tout ce qu'il nous faut. Et avec l'association, on fait une réunion d'information avec tous les adhérents. On avait envie de mettre une banderole ZAD. Ah ben oui, c'est bien une zone à défendre ici.
8: Un propos recueilli par Martin Collat et dans l'info d'ici à 7h30, la parole aux vacanciers de cette pointe d'Arcet et la réponse du maire de L'Aiguillon, la Presqu'île, Laurent Huger. 8000 mètres carrés d'herbes sèches ont brûlé cette nuit près de l'autoroute A83 au niveau des Essarts. Le feu a été provoqué par l'éclatement d'un pneu de camion. Conséquence de ces températures également et de l'absence de pluie, les deux tiers des nappes phréatiques du pays affichaient des niveaux sous les normales au 1er août. Dans le sud du Morbihan, la Vilaine est à 25 cm en dessous de son niveau habituel. Le barrage d'Arzal et l'usine de traitement de Ferrel sont en alerte. Elle approvisionne en partie Saint-Nazaire et Guérande. Et pour éviter que trop d'eau salée n'entre dans la Vilaine et n'atteigne du coup cette usine d'eau potable, les éclusages sont réduits depuis hier. Les bateaux ne peuvent passer que 2 à 3 fois par jour, contre 10 fois en plein été. Une nouvelle noyade sur notre littoral. Un homme de 52 ans est mort hier soir à Saint-Hilaire-de-Riez, plage des 60 bornes. C'est près de la plage des Demoiselles. L'accident s'est produit après 17h. Il n'a pas pu être réanimé. Porte enfoncée et caisse emportée, le même procédé à chaque fois. 3 nouvelles boulangeries cambriolées dans la nuit de dimanche à lundi en Vendée, à Aisnay, Comquier et Maché. La semaine dernière, des voleurs avaient déjà pénétré dans une boulangerie à Soulan et les propriétaires avaient alors diffusé la vidéo de la caméra de surveillance sur les réseaux sociaux. Le démarchage téléphonique sans accord terminé. C'est aujourd'hui qu'entre en vigueur la mesure qui interdit ce démarchage sans notre consentement. Les entreprises qui appellent risquent une grosse amende, 75 000 euros par appel pour une personne physique et jusqu'à 375 000 euros par appel pour une personne morale. Le démarchage reste possible si vous avez signé un contrat avec l'entreprise.
0: Beaucoup l'attendent avec impatience. L'éclipse solaire, ça sera demain soir.
8: Mais ce n'était pas arrivé depuis 1999 et la prochaine fois aura lieu en 2081. C'est dire qu'il ne faudra pas rater les événement, la Lune et le Soleil seront alignés, cachant en grande partie le Soleil pendant un peu moins d'une heure. En Loire-Atlantique et en Vendée, de nombreux lieux seront très prisés pour admirer le spectacle. Soel Jaoudat, vous en avez repéré ?
11: Première possibilité, prendre un peu de hauteur. Pour ça, le Mont des Alouettes en Vendée, qui culmine à 232 mètres, offrira une vue dégagée. Deuxième option à la plage, les côtes de Loire-Atlantique sont idéales, notamment du côté des Moutiers-en-Ré, avec le marais de Liarn et ses dunes en bord d'océan. Un peu plus au nord, c'est à la pointe de Saint-Gildas, à Préfailles, que le club d'astronomie Les Randonneurs des Étoiles va poser ses télescopes. Vous pourrez ainsi admirer le phénomène à travers des appareils mis à disposition. Pour les plus citadins, la pointe ouest de l'île de Nantes, le parc des expositions des Oudéries à La Roche-sur-Yon ou bien encore le Remblai des Sables d'Olonne seront des bons lieux pour profiter de la vue, si et seulement si l'éclipse est vue avec des lunettes de protection.
8: Évidemment, n'oublie pas les lunettes. Début de l'éclipse prévu autour de 19h30 demain avec une apogée à 20h20 précise où la Lune cachera à près de 96% le Soleil. Et vous retrouverez sur ici.fr, page Loire-Océan, notre site et notre application, une carte avec les meilleurs endroits dans la région. Enfin, on lui souhaite de briller, elle, au championnat d'Europe d'athlétisme à Birmingham en Angleterre. La Vendéenne Louise Maraval, médaillée d'argent 2024, sera en demi-finale du 400 mètres haies à 11h45 tout à l'heure.
0: Merci René Tapon. Prochain point avec l'actualité, ce sera à 7h30.
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0: très belle journée ensoleillée, mais surtout très chaude. Hein. Le thermomètre va grimper jusqu'à 36 degrés à Nantes, Pornichet et Clisson, tandis qu'on atteindra 36-37 degrés à Luçon, Chaland et les Sables d'Olonne. Le vent restera faible, soyez prudents, hein, dès midi, avec la vigilance orange canicule, on vous en parlait à l'instant. Un verre d'eau de plus, un peu d'ombre et un rythme plus tranquille feront la différence. Le ciel, lui, restera parfaitement clair hein, durant la nuit, avec une tendance qui devrait continuer demain, mercredi.
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0: Allez, il est temps d'ouvrir ses volets entre Nantes, Chaland et Saint-Nazaire. Le soleil prend son service, nous aussi, avec des croissants imaginaires pour tout le monde et une ambiance musicale qui va mettre tout le monde d'accord. Joe Dassin, Les yeux d'Émilie.
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0: Ah, dans les yeux d'Émilie, c'est devenu une chanson de fête hein, pour toutes les générations. C'était Joe Dassin. L'équipe d'ici matin est présente. On vous réveille. N'hésitez pas, hein, si vous avez une animation, si vous organisez vous-même une fête hein, estivale, n'hésitez pas à laisser vos messages sur l'appli WhatsApp. Hein, vous composez le 02 40 73 6000. Hein, vous le mettez en favori et on lira en direct tous vos messages.
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0: Et tout au long de l'été, on joue, ce sont les vacances de l'amour. Et oui, on vous propose de jouer, de gagner de très beaux cadeaux.
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0: Et ce matin, on va pousser les portes du potager extraordinaire de la Roche-sur-Yon en Vendée. Découvrez la nature comme vous ne l'avez jamais vue. Le potager extraordinaire, c'est à la Roche-sur-Yon, je le disais. Curieux et bizarre, des légumes, des plantes qui semblent faire partie d'un quotidien ordinaire. Le potager extraordinaire vient renverser un petit peu nos certitudes. Hein. Nous avons encore tout à découvrir du monde qui nous entoure. Alors vous allez découvrir 7 hectares. C'est vraiment une visite pour toute la journée, 2 invitations à gagner si vous retrouvez ce morceau caché dans ce coquillage.

0: Même les sardines connaissent la chorégraphie. Hein. Ce coquillage, vous avez retrouvé le morceau mystère? Eh bien, 02 40 73 6000. On joue pour deux invitations pour le grand potager extraordinaire à ne pas manquer à La Roche-sur-Yon. 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
0: Et les 7h15, c'est l'heure de Mon œil dans le rétro avec vous Yves René.
3: Et Gérald Roux, tout cet été on se retourne sur ce qui nous a marqué depuis le début de l'année. Gérald, ce matin vous nous parlez de la galère de circuler en train à travers l'Europe.
4: C'était au printemps quand certains d'entre vous se sont peut-être demandé « Et si je prenais le train pour aller quelque part en Europe cet été, plutôt qu'un avion cloué au sol par manque de kérosène ou tout simplement devenu trop cher ? En plus, mon bilan carbone serait 40 fois moins élevé. » Et là, comme pour vous décourager, un rapport vous a appris ou confirmé que c'est vraiment la galère de se déplacer en train vers les grandes villes européennes. L'association Réseau Action Climat a révélé en avril que réserver un billet entre Paris et Rome, ou Madrid ou Venise, relève du parcours du combattant. Et si vous partez de province, c'est pratiquement mission impossible, surtout si vous habitez dans l'ouest de la France. Pour en arriver à ces conclusions, l'association a étudié 31 liaisons disponibles facilement en avion. En train, c'est pas la même musique. 4 de ces liaisons sont carrément impossibles en train dans la journée. 18 sont possibles, mais avec au moins une correspondance. Et enfin, heureusement, 9 liaisons disposent d'un train direct. Là, ça va. Ce qui va moins bien, c'est l'achat du billet pour rejoindre ses destinations. Sur SNCF Connect, l'application utilisée par l'écrasante majorité d'entre vous, impossible d'acheter un voyage Paris-Rome en entier. Vous n'aurez qu'une partie du trajet jusqu'à Milan et ensuite rien. Il faudra acheter le ticket Milan-Rome avec une compagnie italienne. Et puis quand les billets sont finalement achetés, attention à ne pas louper sa correspondance. Sinon, on est souvent forcé de payer un deuxième billet au prix fort. Enfin, quand il existe des trains directs, comme Paris-Barcelone, on s'aperçoit qu'il n'y en a que 2 par jour. Sur le même trajet, l'avion propose 8 fois plus de place. On le voit, remplacer l'avion par le train nécessite une énorme dose de motivation, de conviction écologique, de sens de l'aventure. Il faut aussi du temps et de l'argent, car le train coûte cher. Il coûte en moyenne 2 fois plus cher que l'avion sur les trajets européens. Pourtant, de plus en plus de Français sont prêts à tenter la bascule vers le train, même si c'est plus long. Il faut juste ne pas les décourager. Et là, c'est à l'Europe d'agir pour harmoniser et fluidifier le monde du rail.
0: Merci Gérald Roux, et nous à prendre le train de la bonne humeur avec Céline Dion à suivre tout de suite. Imagination, et juste après, on joue aux vacances de l'amour.

0: Et on vous réveille ce matin avec Imagination, que du bonheur, et c'est l'heure de jouer.
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0: Bonjour Alexandra.
5: Bonjour.
0: Bienvenue. Vous appelez de la Bruffière.
5: Oui.
0: Bon, vous partez au travail, mais c'est pratiquement la fin, là, Alexandra. Ça sent bon les vacances.
5: Ça sent bon les vacances, pour une petite semaine, oui.
0: Bon. Quelle est l'ambiance au travail, là, en ce moment, Alexandra?
5: Vous êtes... c'est sympathique, parce qu'on est en mode réduit, en fait, au niveau personnel, donc c'est bien. Bon,
0: vous êtes comptable.
5: Voilà.
0: On est plus détendu au mois d'août, hein, Alexandra?
5: Exactement, oui, ouais. On est un peu plus détendu, voilà.
0: Et vous partez donc vendredi direction le Périgord, je crois?
5: C'est ça, exactement.
0: Bon,
5: oui.
0: Allez, vous allez retrouver le coquillage qui se cachait donc derrière ce morceau. C'était qui?
5: Donc Macarena de
0: Cédric. Vous avez la petite chorégraphie, Alexandra?
5: Ah bah bien sûr, oui.
0: Bon,
5: des milliers de fois.
0: Bon, bah, écoutez, on vous souhaite de bonnes vacances en perspective, Alexandra, et vous gagnez deux invitations pour aller visiter avec vos enfants peut-être ce potager extraordinaire à La Roche-sur-Yon. Bonnes vacances. Et vous le savez, tout au long de cet été, c'est les moments choisis de la vie quotidienne. On retrouve Romain Carré, Cathy Kerzéro, chaque jour à 9h pour partager des sujets du quotidien. Et on va revenir aujourd'hui sur des souvenirs d'enfance.
5: Alors oui, je vous ai laissé ça sur WhatsApp, un souvenir de mes 17 et 18 ans de ma sœur. On est très très proches l'une de l'autre, on a seulement 11 mois d'écart.
0: Ah oui.
5: Et on habitait en ferme.
0: Ouais.
5: Et puis, en ferme, je pense que j'en ai entendu quelques-uns là qui ont partagé leurs souvenirs. Je pense que c'est là où on a fait le plus de bêtises, où on était vraiment livrés un petit peu des fois à nous-mêmes. Et un jour, on s'est dit tiens, ma frangine donc était en train de passer son permis. Et puis on s'est dit tiens, on va prendre la 4L là de la ferme. Et puis on va aller faire un tour. Les parents, on prend la 4L, on va aller faire un tour.
4: Sans le permis, on est d'accord, Annie?
5: Ah oui, oui.
4: Ah oui, oui, on est d'accord.
6: Non, c'est pas drôle.
5: Oh là là. Mais c'était pour s'entraîner, justement.
4: Oui, bien sûr, oui. Comprends bien.
6: Faire là,
5: je dis à ma frangine, dis, alors donc moi j'étais 11 mois de moins que Claire, et je lui dis, écoute, on va aller s'entraîner en fait sur les petits chemins, là, dans les prés, comme ça on risque rien.
4: Bah oui, tu penses.
5: On risque pas de rencontrer des voitures. Alors quand même, pour aller dans le pré, on a pris une route circulante. Puis arrivé dans le pré, on prend le chemin. Et, il avait plu les jours d'avant. On arrive à un endroit où la voiture commence à patiner.
4: Alors Annie, si je puis me permettre, vous êtes en train de vous embourber avec le téléphone. Est-ce que vous pouvez vous décaler un petit peu sur la droite ou la gauche pour qu'on vous capte un petit peu mieux?
5: Alors est-ce que là vous m'entendez bien?
4: Ouais, c'est parfait. C'est mieux. Super, voilà. Merci Annie.
5: Donc
4: merci.
5: On arrive sur un chemin où il avait plu un petit peu la veille et l'avant-veille, donc c'était un petit peu boueux. Et puis on commence à avancer, puis tout d'un coup la voiture commence à patiner.
4: Ah.
5: Et alors là, catastrophe, patine et embourbée.
4: Ah ouais.
5: Je peux vous dire que toutes les deux dans la voiture, on s'est regardé, on s'est dit, oh, on est morte.
4: Il n'y a même pas eu un petit éclatement de rire ou un truc comme ça, un petit éclat de rire, non? Non,
5: rien. Ah si,
4: si, si. Ah si, quand même.
5: On rigolait quand même. Hein.
4: Bah ouais.
5: Et donc, on est descendu de la voiture. On avait à peu près 800-900 mètres à faire à pied. Je peux vous dire qu'on revenait
4: vers la maison.
5: Mais en rigolant, en disant oh là là là là, mais qu'est-ce qui va nous arriver? Qu'est-ce qu'ils vont dire? Et là, quand on a annoncé à nos parents que on était dans le champ embourbé,
4: ouais.
5: Papa, forcément, il nous a dit mais qu'est-ce que vous étiez parti faire là-bas? Alors en même temps, il nous faisait on n'était pas des jeunes filles non plus à faire des grosses bêtises, vous voyez bien.
4: Oui.
5: Donc c'était plutôt rigolo. Mais alors lui, il a fallu qu'il prenne son tracteur pour pouvoir
4: tirer
5: la voiture du chemin. Et je peux vous dire que c'était mémorable, quoi. Mais Et voilà, et parmi bien d'autres bêtises qu'on a fait toutes les deux ensemble, voilà, ça c'était un souvenir des 17-18 ans.
4: Merci beaucoup. Exactement. Annie. Merci beaucoup Annie d'avoir partagé ces jolis souvenirs qui font sourire. On aime bien. Oui, nous. Merci beaucoup Annie.
6: Merci beaucoup Annie.
0: On reviendra sur ce sujet tout à l'heure, hein, les souvenirs d'enfance. Vous pourrez vous exprimer au 02 40 73 6000. Céline Dion, le ballet, juste après, ça sera le retour de vos infos. Passez un très bon mardi. Très bon

0: Petit tour d'horizon, qui a ses places pour Céline Dion en septembre? Personne, très bien. C'était le ballet. Allez, dans quelques minutes, le retour des infos.
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0: départs de feu en forêt.
1: Notamment dans le sud Vendée, où le maire de L'Aiguillon-la-Presqu'île restreint la circulation sur la pointe d'Arcet pour des raisons de sécurité. Il veut évacuer définitivement les résidents du secteur du Havre, une forêt de pins où plusieurs centaines de personnes reviennent chaque été vivre dans leur caravane ou leur mobilhome. Ces derniers ne décolèrent pas, nous les entendrons. Ce sera juste après le tour de l'actualité en France et dans le monde. Votre 90 secondes, Cyril Ardot, et la chaleur, toujours, elle revient.
2: La canicule s'étend progressivement à tout le pays. 43 départements de l'ouest, du centre et du sud-est sont en vigilance orange canicule dès midi. Ce sera 67 départements demain, avec des maximales attendues entre 36 et 39 degrés. Dans ce contexte, les deux tiers des nappes phréatiques françaises sont en souffrance et à cause de la hausse des températures des cours d'eau, les réacteurs nucléaires français ont atteint leur record d'indisponibilité. Plus de 15% de puissance électrique manquante. Dimanche, par exemple, avec 5 réacteurs qui ont dû adapter leur puissance et 4 qui sont à l'arrêt. La prudence face au risque d'incendie. 42 départements dans un large quart nord-ouest, mais aussi dans le sud-est et en Moselle, sont placés en orange pour un risque élevé de feux de forêt, selon Météo France. Un homme interpellé dans le centre-ville de Toulouse hier soir après avoir blessé 2 policiers au couteau. Le maire affirme que des propos à caractère terroriste ont été signalés. Ce sont les agents agressés qui ont arrêté le suspect en utilisant du gaz lacrymogène. Ce sont des appels qu'on reçoit tous, parfois plusieurs fois par jour. Le démarchage téléphonique devient interdit dès aujourd'hui. Sans votre accord, les appels pour vendre des abonnements de presse, pour des sondages ou des appels aux dons restent autorisés. C'est à lire sur ici.fr. Et puis la France, médaillée d'argent sur le relais 4 x 200 mètres nage libre au championnat d'Europe qui se déroule en ce moment à Paris. Les Bleus ont été portés par Léon Marchand. Ce sont les Britanniques qui ont décroché l'or avec moins d'une seconde d'avance.
1: Merci Cyril Ardot et à tout à l'heure, 8h30. Comment concilier plaisir des vacances sous les arbres près de la mer et sécurité face au risque d'incendie? Le dilemme tourne au bras de fer sur la pointe d'Arcet à L'Aiguillon-la-Presqu'île, tout au sud de la Vendée. Depuis de longues années, 200 à 300 personnes passent l'été sur leur terrain avec leur mobilhome, caravane ou tente, sans eau ni électricité, mais c'est chez eux. Or, le maire souhaite leur départ définitif, car en cas de feu, une seule route existe pour évacuer. Le reportage sur place de Martin Cola.
3: Sur de grands terrains ombragés, il y a ici des caravanes, des petites cabanes avec des sanitaires de fortune. On voit aussi des bouteilles de gaz pour faire la cuisine. Au fil des ans, les propriétaires de ces parcelles ont installé tout ce qu'il faut pour un confort minimal, à deux pas de l'océan, au milieu des pins et du silence. Et chaque été, ils reviennent dans ce qu'ils pensaient être leur petit coin de paradis.
4: On avait envie de mettre une banderole ZAD. Ah ben oui, c'est bien une zone à défendre ici.
3: Désormais, les vacanciers affirment vivre l'enfer dans cette forêt. Ils ne peuvent plus accéder à leur terrain en voiture, sauf quelques heures le matin. Odile a l'impression d'être enfermée.
4: 20h sur 24, on est bloqué là.
3: Comme le stationnement est également interdit dans tout le secteur, les estivants doivent se garer très loin, à 30 minutes à pied. Insupportable pour Colline.
5: On se lève, on ne peut même pas profiter de dormir le matin, parce qu'il faut qu'on aille faire nos courses, pour qu'on soit revenu avant 11h là, parce que si à 11h la voiture est là, ben on se ramasse une amende.
3: Pour éviter l'amende de 135€, la marche est l'unique moyen pour que Jean-Pierre, habitué des lieux depuis 40 ans, rentre chez lui.
6: Tous les ans, on a un risque d'incendie. Hein. Nous, on est bien conscients de tout ça. Les barbecues, il y a longtemps qu'on a arrêté ça. Les gens, ils fument de moins en moins.
3: Quelques instants plus tard, une voiture de la gendarmerie passe devant chez lui. Jean-Pierre se sent oppressé.
6: Il nous met une trop grosse pression, quoi. C'est énorme.
3: Et comme nous l'ont confié de nombreux habitants, ils ne céderont pas.
1: Il met la pression. C'est le maire Laurent Huger qui reconnaît une décision violente, mais il assume pour des raisons de sécurité.
7: Les propriétaires, ils sont les premiers à dire « Non, mais c'est pas nous qui allons mettre le feu. » Et moi, je les crois. Ils ont l'intention de ne pas la mettre. Mais un jour, parce que l'humanité est là, ça partira. Il y a 5 ans, ici, les pompiers venaient m'expliquer qu'il n'y a pas de souci pour la forêt, qu'elle ne prendrait jamais feu. Les mêmes pompiers aujourd'hui me disent, monsieur le maire, si jamais le feu part là-dedans, on ne pourra pas l'attaquer. Les mêmes. Donc, vous voyez bien qu'il faut qu'on s'adapte, et cette adaptation, on n'a pas le temps. Et comme on n'a pas le temps, le préfet est obligé de prendre des arrêtés qui protègent les gens. Moi qui suis maire de la commune de France où il y a eu le plus de morts à cause du réchauffement climatique, enfin, je me dois d'anticiper, je peux pas imaginer ne rien faire, je ne peux pas imaginer faire comme si, et que je ne faisais rien. J'aurais tout fait pour qu'il y ait le moins de victimes possibles le jour où il y aura un drame. Parce que, ici, la mer attaquera, ici, le feu attaquera.
1: Le maire de L'Aiguillon-la-Presqu'île, Laurent Huger. Le stationnement et la circulation sont interdits dans le secteur jusqu'au 15 septembre et la forêt de Longeville, elle, est totalement interdite d'accès. Jusqu'à nouvel ordre, l'info d'ici est retrouvée sur ici.fr.
0: À suivre dans le journal de 8h.
1: Les multiples vagues de chaleur et la sécheresse ont un impact sur nos cultures et sur certains prix de fruits et légumes. Les maraîchers en Loire-Atlantique le craignent, nous l'entendrons. Et puis les drapeaux.

0: chinois et des États-Unis flottent encore dans le ciel de Nantes ce matin, accrochés dans la nuit de samedi à dimanche en haut de la tour Bretagne par un militant anticapitaliste. Des travaux seront effectués dès aujourd'hui pour sécuriser le bâtiment qui est le plus haut de Nantes.
1: Merci Yves-René Tapon et retour de l'actualité. Ça sera tout à l'heure à 8h. Et le soleil s'installe pour toute la journée sur notre région. Attendez-vous à des températures exceptionnelles, élevées, 35-36 degrés à Saint-Nazaire, Châteaubriand et Ancenis, 36-37 degrés à La Roche-sur-Yon, Saint-Gilles-Croix-de-Vie et à Fontenay-le-Comte. Le vent sera faible. Vigilance orange canicule à partir de midi. Pensez à garder une bouteille d'eau à portée de main et à préserver les plus jeunes comme les plus âgés. La nuit restera douce sous un ciel entièrement dégagé. Et vous vous laissez évidemment vos commentaires sur notre page Facebook. Merci à Gilberte de nous signaler qu'il fait 21 degrés ce matin à Noirmoutier avec le début des régates du Bois de la Chaise à ne pas manquer. On en a parlé tout à l'heure. Et puis Sylvie nous souhaite une belle journée en perspective. Et Marie, elle nous dit que du côté de la Ferté-Île, du côté de la Ferré en Ille-et-Vilaine, je mets tout dans l'ordre, et bien il fait ce matin 17 degrés.
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1: Courage, le plus dur est fait, vous avez trouvé le bouton on de la radio. Pour le reste, eh bien, on s'occupe ensemble sur Ici, Loire-Océan avec les plus grands plaisirs musicaux. Daniel Balavoine, on se souvient de ce grand tube, Vivre ou survivre, nous sommes en 1982.

0: Lionel Balavoine, vivre ou survivre, et on pourra rajouter pour aujourd'hui aux fortes chaleurs.
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0: Il est 8h20, vous écoutez la radio près de chez vous, celle qui vous partage les bons plans, les plus belles places. On jouera tout à l'heure à 8h10 pour deux invitations pour découvrir l'océarium du Croisic. 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On jouera tout à l'heure aux alentours de 11h avec Cathy Kerzéro.
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0: Et tout de suite, on va retrouver, oui, on l'a entendu déjà, hein, Nolwenn Luminet qui se balade avec son petit micro. Avant de la retrouver, on retrouve les gens d'été, hein, ce sont des petits morceaux de vie. Et on va écouter Alexandra qui a carrément changé de vie pour devenir conductrice de bus sur le réseau Aléop. On est en Vendée.
3: Pour aller à Saint-Gilles-Croix-de-Vie, j'ai pris le bus et ma chauffeuse de bus, c'est Alexandra. Bonjour Alexandra.
4: Bonjour.
3: Est-ce que vous êtes de la région de base ?
4: Alors non, de base je ne suis pas de la région. Je suis née dans le Nord. Ça fait à peu près 8 ans maintenant qu'on est arrivé dans la région. Et ça va faire 3 ans que je fais ce métier-là.
3: Qu'est-ce qui vous a poussé à faire ce métier ?
4: Gros changement de vie, parce qu'avant, je travaillais en grande surface. Okay. Et mon papa était déjà dans l'entreprise à ce moment-là. Et du coup, il m'a dit, pourquoi pas rejoindre l'aventure ? Il m'a dit, voilà, tu conduis très très bien les voitures, donc pourquoi pas essayer, voilà. Et puis avec lui, j'ai connu le transport routier, donc voilà, je partais beaucoup avec lui quand j'étais toute petite. Et ce métier de la route, c'est un métier, faut le faire avec passion.
3: Vous vivez à Saint-Jean-de-Mont, c'est ça que vous dites ?
4: Saint-Jean-de-Mont, oui, c'est ça.
3: Et donc vous travaillez sur une ligne qui passe par chez vous, en fait, quasiment.
4: Alors, par rapport à moi, ce que je fais, je fais clairement toutes les lignes de nos coins. Donc autant je passe, donc je démarre à Saint-Jean-de-Mont, autant je peux démarrer à Fromentine, autant je passe par Saint-Gilles, je peux aller jusque La Roche, je peux aller jusqu'au Sable, Chaland. Enfin, c'est assez grand, et c'est vachement bien de pouvoir toutes les faire parce qu'elles sont toutes différentes les unes des autres. Moi, je les adore toutes, très clairement. Elles sont toutes, elles ont toutes. C'est jamais la même chose, jamais le même paysage, on passe jamais au même endroit, on n'a jamais la même clientèle non plus.
3: Vous aimez toutes les lignes, mais est-ce qu'il y a un endroit que vous avez découvert via votre métier et que vous trouvez particulièrement beau ?
4: Alors je vais dire, avec la 568, quand on passe l'été sur le littoral et qu'on passe du côté plage Marais Gérard, par là, en fait, on passe avec l'écart. Et ce qui est bien, c'est qu'on est un peu plus en hauteur qu'en voiture. Et du coup, on a toute la belle vue. Et parfois, le soir, quand on finit assez tard, la petite récompense de on finit tard, on a le coucher de soleil à ce moment-là. Et ça, c'est très, très beau.
3: Et puis, il y a un lien un peu de proximité, en fait, dans votre métier. Parce que tout à l'heure, on est descendu, il y a un monsieur qui vous a dit à jeudi. C'est un peu comme on dirait à notre boulangère ou quoi que ce soit. Enfin, ça, il y a un côté contact humain qui est quand même assez important.
4: C'est ça, c'est ça. On a le contact humain. Enfin, en fait, on doit gérer pas mal de petites choses. Et on a des clients fidèles qui prennent la ligne tous les jours. On a des abonnements. Ils aiment bien aussi discuter avec nous. Des fois, il y en a, ça va être discussion parce qu'ils sont pas trop bien. D'autres fois, tout va bien. Voilà, une petite discussion comme ça. Quand on peut, on le fait. On prend le temps de le faire.
3: Écoutez, merci beaucoup. Bon retour.
0: Merci Alexandra, conductrice de bus. On pense évidemment à tous les conducteurs qui nous écoutent ce matin. Je sais qu'ils sont fidèles à notre radio ici Loire-Océan. Et côté rendez-vous, dans quelques minutes, on prendra le cap sur le Morvan, ce massif de moyenne montagne, aux confins du département de la Côte d'Or très précisément, et de la Nièvre. Et puis côté musique, il y aura Alex Warren.

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5: On est bien ici en Loire-Atlantique et en Vendée, mais chaque matin, on découvre un coin de France, direction le Morvan, et on se rend à Bipract, très précisément, à la fois un site archéologique et un site naturel. C'est la capitale Bipract gauloise, à 25 km d'Autun, en pleine campagne, au pied du mont Beuvray. Les premières fouilles remontent au 19e siècle, elles ont repris en 1984, à la faveur d'un vaste chantier international. Alors on va découvrir ce site avec Thomas Nougaillon.
6: Quand vous arrivez au pied du mont Beuvray, vous ne voyez tout d'abord que des arbres, du vert à perte de vue, 1000 hectares de forêt de hêtres et de sapins. Et comme on est en plus sur l'un des plus hauts sommets du Morvan, et bien pour découvrir les vestiges de Bipract, il faut grimper à pied, en bus ou comme je l'ai fait, en voiture sur une toute petite route. Alors là, je me trouve dans la voiture de service d'Arnaud Meunier, qui est archéologue sur le site de Bipract.
7: Donc voilà, on grimpe un petit peu pour arriver au niveau de l'ancienne ville gauloise. Il faut savoir que depuis les premières fouilles au 19e siècle jusque récemment, on a à peu près 5% uniquement du site qui a été fouillé.
6: Alors là, on s'est arrêté sur le bord de la route. Bipract, cité éphémère qui a accueilli durant un siècle avant notre ère entre 5 et 10 000 habitants. Dans leurs villas, dans les rues, ils ont laissé des traces de leur passage. C'est pourquoi toute l'année, il y a des chantiers de fouilles, la plupart universitaires, mais des jeunes participent aussi. Ce sont des ados qui font des stages.
7: Ce qui est spécifique à Bipract, c'est que ce n'est pas une fausse fouille, c'est une vraie fouille. La fouille d'une, ce qu'on appelle une domus. Et chaque été, les jeunes viennent pour des sessions de 15 jours. Il y a des objets assez sympathiques qu'on a trouvés, comme un nécessaire de toilette. Devant, il y avait un cure-oreille, un cure-ongle. Et là, les jeunes, en 2017, avaient fouillé les restes d'une mosaïque qui est aujourd'hui exposée au musée.
6: Héloïse Vial, autre archéologue.
8: Il y a environ 3000 objets provenant de Bipract qui font partie de la collection Bipract Musée de France, plus des copies d'autres objets venant d'autres sites qui sont comparables à Bipract.
6: Il n'est pas besoin d'être un spécialiste de l'antiquité pour apprécier la visite. Louis et Elorie, 8 et 10 ans, viennent du Creusot. Ils courent un peu partout dans les étages du musée, petit carnet à la main.
9: On vient là pour le musée et on doit remplir quelque chose pour l'habillement et la parure de l'Antiquité.
10: Alors, le fait de se balader comme ça dans le musée tous les deux, sans adultes, c'est chouette d'avoir cette liberté de découvrir par vous-même.
11: Bah, c'est ça en fait, tu vas là-haut, tu vas en bas, tu cherches un peu partout en fait. Moi je trouve ça bien.
12: Je suis jamais allée dans un musée avec ma famille, la première fois que je vais dans un musée, et bah, je trouve ça vraiment très chouette parce que du coup on peut apprendre plus sur l'Antiquité.
6: Alors comme on est en vacances et que toutes ces visites peuvent donner un peu faim, je vous emmène pour terminer ce reportage à 50 mètres du musée, au restaurant Le Chaudron. Le menu est réalisé à partir d'ingrédients connus des Gaulois et servi dans de la vaisselle inspirée des découvertes de Bipract. Vous pouvez y aller de ma part, vous ne serez certainement pas déçus.
5: Voilà, on était dans le Morvan ce matin, et sachez-le, hein, le musée de Bipract a été inauguré quelques mois avant la mort de François Mitterrand, donc c'était la dernière sortie officielle. L'ex-président français, hein, très attaché au Morvan, a été l'un des moteurs de ce projet. Allez, retour ici en Loire-Atlantique. Dans quelques minutes, on s'intéressera au parcours artistique du voyage à Nantes. Nous irons en l'église Sainte-Croix, tout près de la place Royale. Et on a rendez-vous ce matin avec des anges. Ce sera après Alex Warren. Ordinary, très bon réveil. Il est 7h48. Oui.

0: Alex Warren. Dans quelques minutes, on s'intéressera à l'histoire avec le retour de Stéphane Bern. On parlera du Roi Soleil. Mais tout de suite, direction le quartier du Bouffay pour découvrir une grande exposition.
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0: Nous partons à la rencontre de celles et ceux qui font le voyage à Nantes. La découverte du jour nous emmène du côté de la basilique Saint-Nicolas où l'artiste Ali Chéri a développé son installation inspirée d'un texte méconnu de Jules Verne et des anges de la basilique. Et
3: effectivement, donc, dans le projet d'Ali Chéri, l'idée c'était de s'inspirer de Jules Verne mais de venir chercher des figures bien réelles de la basilique Saint-Nicolas et donc des figures assez emblématiques hein, que tous les Nantaises et les Nantais peuvent voir au quotidien. Qui sont ces huit anges musiciens qui sont sur la base de la flèche de Saint-Nicolas. Et finalement, il a pris cette image de l'ange qu'il est venu fragmenter au sol, finalement, comme si l'ange était en redescendant tel un colosse. Il s'était fragmenté et on va retrouver des éléments de l'ange, une tête, des ailes et des trompettes qui sont cette fois-ci à une échelle architecturale. Donc on a des ailes qui font plus de 6 mètres de hauteur. Et pour son projet, il a également travaillé avec la direction du patrimoine et de l'archéologie de Nantes Métropole pour représenter un des anges d'origine de la basilique Saint-Nicolas, puisque dans les années 2000, il y a eu une restauration qui a été faite de ces anges. Aujourd'hui, ce sont des copies qui sont sur la flèche. Et on a ressorti avec la ville un des anges qui était stocké dans les réserves pour représenter au public ces statues.
0: Une nouvelle découverte du voyage à Nantes vous attend demain à 8h-10. Retenez bien son nom, c'est la nouvelle chronique d'ici Loire-Océan cet été. Olivia Leray, vous mettez en lumière hein, les sportifs, sportives qui compteront dans les années à venir, nos champions de demain. Et ce matin, Olivia, eh bien, vous nous parlez d'une jeune joueuse de tennis.
4: Xenia Efremova, son doudou, sa tradition, c'est d'appeler sa maman après un titre, de n'importe où sur la planète, à n'importe quelle heure de la nuit. Elle la réveille. Pour lui dire. En janvier dernier, au bout du fil, elle lui a dit qu'elle venait de gagner l'Open d'Australie Junior. Ça n'était pas arrivé depuis 27 ans pour une Française, qui plus est, à 16 ans. Xenia est née à Moscou. Elle est devenue Française il y a 2 ans. Elle a commencé le tennis parce que maman, joueuse pro, classée. Alors la raquette dans les mains dès l'âge de 3 ans. Bon, vous connaissez l'histoire. À 10 ans, elle a déjà un agent et des contrats avec des grandes marques. Ça n'arrive jamais. Depuis des années, on l'expose. On dit d'elle qu'elle est meilleure que telle ou telle joueuse à son âge. On lui promet un avenir radieux avec son revers incroyable et sa force. Et si ses longs cheveux blonds balancent de droite à gauche, c'est parce qu'elle frappe fort, comme si sa vie en dépendait. Parce que oui, sa vie en dépend. À 12 ans, en plein tournoi, maman est au téléphone. Mais ce n'est pas Xenia qui appelle, c'est l'hôpital. Papa est mort, le cancer, le tournoi quand même. Xenia reste. Elle reste et elle gagne. Papa, emporté par le cancer, ça aurait pu tout broyer. Son grand frère, par exemple, ne s'en remet pas et arrête le tennis. Elle s'entraîne 6 fois plus dur. Elle joue pour faire son deuil. Des larmes comme des revers. Son papa est enterré en Russie et elle n'y est plus jamais retournée. Et sa mère, pendant ce temps, lui envoie des balles et elle frappe. Et elle frappe encore. Quand elle perd, elle pleure pendant des heures. La haine de la défaite la porte. Ce qui l'expose, la voyait top 100 à 16 ans. Elle en a 17 et est en dehors du top 700. Elle n'a pas progressé aussi vite que prévu, mais elle a tout changé récemment. Entraîneur, structure, pour avancer sereinement. Parce que oui, sa vie en dépend.
0: Des sportives à l'honneur, c'est chaque matin avec vous. Merci Olivia Leray. Et avant 8h, petit cours d'histoire avec Stéphane Bern. Et ce matin, on voyagera au temps du Roi Soleil.
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2: Et chaque jour, avec ICI Loire-Océan, un peu d'histoire avant l'actu, avec Stéphane Bern. Bonjour Stéphane.
3: Bonjour, bonjour à tous.
2: Pas réveillé ce matin. Et ce matin, on voyage au temps où le roi soleil découvre que le soleil peut disparaître.
3: Le 3 mai 1715, Louis XIV lève les yeux vers une éclipse. 4 mois plus tard, c'est lui qui disparaît. Un sens du timing, on ne peut plus royal. Marly, printemps 1715. Le décor est prêt. Jardins impeccables, pas une herbe qui dépasse. Courtisans bien rangés, pas une mèche de travers.
4: Avec ou sans brushing, vos cheveux restent souples et brillants.
3: Et au centre, un homme qui a passé sa vie à organiser le monde autour de lui. Louis XIV a 76 ans. Il est fatigué, hein, mais il reste quand même le soleil officiel du royaume. Et clairement pas prêt à partager la lumière.
5: Nous vous devons plus que la lumière.
3: Alors quand une éclipse est annoncée pour le 3 mai, le spectacle n'est pas seulement astronomique, il est politique. À ses côtés, Cassini, savant, chef, qui a tout calculé sans même compter sur ses doigts. Balèze, le type. Au moment venu, la lumière baisse, lentement, comme si quelqu'un tournait un variateur céleste. Le disque du soleil se fait grignoter. Les ombres changent, le visage du roi pâlit un peu. Pour une cour nourrie de signes, d'étiquettes et de mise en scène, on est sensible aux symboles. Difficile de ne pas y voir une métaphore. Un roi qui s'identifie au soleil regarde le soleil disparaître.
6: Je vais m'éclipser comme je suis venu. Soyez en paix.
3: Dans le genre de mise en abîme, mieux ce serait trop. 4 mois plus tard, le 1er septembre 1715, le roi soleil meurt à Versailles. Cette fois-ci, l'éclipse est totale. L'histoire adore les coïncidences bien rangées. Allez, extinction des feux. C'est pas Versailles ici. Enfin, pas tous les jours.
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2: Merci d'écouter ICI Loire-Océan, votre radio locale. Il est 8h. Et c'est l'heure de votre journal, Yves-René Tapon.
7: On ne compte plus les vagues de chaleur cet été. 43 départements, dont la Loire-Atlantique et la Vendée, passeront encore en vigilance orange canicule à partir de ce midi. Et le pic est attendu jeudi. Le thermomètre montera 38 degrés à Nantes et La Roche-sur-Yon. On vous parle régulièrement des conséquences de cette météo inédite sur les cultures. À tel point que certains produits alimentaires risquent de manquer à la rentrée, moins de fruits et légumes et du coup plus cher. Et ça risque de durer, Mariam El Kurdi, notamment chez nous.
8: Si les étals des supermarchés sont bien garnis en pêche ou melon qui apprécie le soleil, au rayon des légumes frais, les salades par exemple se font beaucoup plus rares et plus chères. Sous l'effet de la sécheresse, les pertes sont énormes, constate Cyril Paugu, maraîcher en Loire-Atlantique et coprésident de la Fédération Légumes de France.
9: Je continue à détruire beaucoup de production, de jeunes pousses, de salades, de fenouil également. C'est des cultures qui sont quand même sur des cycles assez longs. On est avec des produits qui sont non conformes, non commercialisables ou détruits par les effets de la chaleur.
8: La production nationale de tomates a baissé de moitié selon la filière. Et puis les légumes censés être récoltés à l'automne souffrent également du manque d'eau et menacent d'être impactés.
9: Le chou-fleur d'automne et d'hiver, il est en train de se planter. En Bretagne, il n'y a pas d'irrigation, il n'y a pas de pluie. Et puis une autre culture qui est impacté aussi sur le long terme, c'est la carotte. Forcément, il y a une partie de la production qui va disparaître et moins il y aura d'offres, plus le prix sera potentiellement haut.
8: La baisse de l'offre va s'accompagner d'une hausse des prix, confirme Daniel Sauvêtre, président d'Interfel, interprofession des fruits et légumes frais.
10: Ça peut varier de 5 à 30%, voire plus. Ce n'est pas un choix qui est fait par le maraîcher, c'est une constatation du résultat de la confrontation de l'offre et de la demande.
8: Autre produit qui pourrait subir une augmentation de prix à l'automne, les bouteilles d'huile d'olive et de vin.
7: Une précision de Maria Melkurdi. Avec ces températures et l'absence de pluie, le niveau des nappes phréatiques inquiète. Au 1er août, deux tiers des nappes du pays souffraient. La Vilaine, dans le sud du Morbihan, est à 25 cm en dessous de son niveau habituel. Le barrage d'Arzal et l'usine de traitement d'eau de Ferrel qui fournit Saint-Nazaire et Guérande sont en alerte. Et pour éviter que trop d'eau salée n'entre dans la Vilaine et n'atteigne l'usine d'eau potable, les éclusages ont été réduits à partir d'hier. Les bateaux ne peuvent passer que 2 à 3 fois par jour, contre 10 fois en plein été.
2: Des drapeaux dans le ciel de Nantes et des questions.
7: Les drapeaux chinois et américains flottent encore en haut de la tour Bretagne. Ils ont été accrochés dans la nuit de samedi à dimanche sur le bâtiment le plus haut de la ville. L'édifice en rénovation complète depuis 6 ans est actuellement vide. Le promoteur immobilier Gibouard annonce de nouveaux travaux dès aujourd'hui, Maël Prévost.
11: Une opération pour, avant toute chose, décrocher ces deux drapeaux. Un drapeau de la Chine tout en haut de la tour et quelques étages plus bas, celui des États-Unis. Il flotte sur l'édifice depuis plus de 48 heures. Une action réalisée par un militant anticapitaliste. Il voulait dénoncer l'impérialisme de ces deux pays. Il voulait aussi marquer les esprits en escaladant à main nue cette tour la plus haute de Nantes, 144 mètres. Une intrusion en pleine nuit et une action dangereuse qui pose question sur la sécurité de la tour et celle de son chantier. Le groupe Gibouard, qui réalise ces travaux, annonce ainsi l'installation de nouveaux filets, cette fois-ci pour couvrir les 4 premiers mètres au pied de la tour, qui est jusque-là seulement protégée par une simple palissade, une clôture facilement franchissable. L'intrusion de ce week-end le rappelle.
7: En revanche, la métropole de Nantes, propriétaire à 19% de la tour et partie prenante au projet, ne souhaite pas s'exprimer sur cette faille de sécurité. Un homme de 52 ans est mort noyé hier à Saint-Hilaire-de-Riez. Le drame s'est produit après 17h, plage des 60 bornes. Les secours n'ont pas pu le réanimer. 3 nouvelles boulangeries victimes de cambriolage dans la nuit de dimanche à lundi en Vendée, à Aisnay, comme Quier et Maché. Les voleurs, à chaque fois, ont enfoncé les portes avant d'aller dérober les caisses. La semaine passée, des cambrioleurs avaient pénétré dans une boulangerie à Soulan, cette fois, et les propriétaires avaient alors diffusé la vidéo de la caméra de surveillance sur les réseaux sociaux. Le démarchage téléphonique sans accord. Terminé, c'est aujourd'hui qu'entre en vigueur la mesure qui interdit le démarchage sans notre consentement. Les entreprises qui appellent risquent une grosse amende, 75 000 euros par appel pour une personne physique et jusqu'à 375 000 euros par appel pour une personne morale. Le démarchage demeure possible si vous avez signé un contrat avec l'entreprise.
2: Et cette question ce matin, êtes-vous prêt pour l'éclipse solaire ?
7: Avez-vous bien trouvé vos lunettes et avez-vous repéré le lieu où vous serez pour l'admirer demain soir ? 96% du soleil sera caché par la Lune chez nous. Il faudra attendre 2081 pour revoir ça. Serge Bourric préside le club amateur des randonneurs des étoiles basé à Villeneuve-en-Ré. Lui sera à la pointe Saint-Gilda après Faille et il nous donne quelques conseils.
12: Le soleil va se coucher, vraiment à la fin de l'éclipse, il va se coucher. Alors, si vous avez des arbres ou des habitations, vous ne verrez pas la fin. Alors, ça peut être sur une hauteur, hein, sur une colline ou dans un coin qui est un peu plus haut qu'un autre, mais nous on a trouvé qu'on n'est pas loin de la mer. Donc la mer, c'était quand même un bon plan. Quand c'est bien dégagé, et on voit le déroulement de l'éclipse jusqu'au dernier instant. La nuit, si vous voulez, la pollution lumineuse efface une partie des astres. On voit beaucoup moins de choses. En ce qui concerne l'éclipse, ça n'a aucune importance, il fait jour. Il n'y a pas de problème d'éclairage, il n'y a pas de problème de pollution. Là. On peut suivre tranquillement en discutant. On voit petit à petit le disque lunaire qui est noir grignoter le soleil. La Terre tourne devant le Soleil, à un moment donné, il sera à mi-hauteur, à 40 degrés, et puis progressivement, il va se rapprocher de l'horizon.
7: Le début de l'éclipse est prévu pour 19h30 demain, apogée à 20h20, et la carte des lieux propices pour l'admirer en Vendée, Loire-Atlantique, est sur notre site et notre application ici.fr, page Loire-Océan. Les championnats d'Europe d'athlétisme à Birmingham, en Angleterre. La Vendéenne Louise Maraval, médaillée d'argent il y a 2 ans, sera en demi-finale du 400 mètres haies à 11h45 ce matin. Enfin, qui peut se vanter d'avoir un éléphant tous les jours sous sa fenêtre ? Pas grand monde. Les riverains de l'île de Nantes, eux, proches des nefs et de l'éléphant, bien sûr. À 8h30, nous les entendrons dans la suite de notre série de la semaine « Mon éléphant et moi ».
2: À tout à l'heure, près de l'éléphant, Yvonne et Tapon, vous revenez à 8h30.
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2: Et encore une journée de plein été hein, sur la Loire Atlantique et la Vendée. Le soleil brillera sans le moindre nuage. On prévoit 35 à 36 degrés à Guérande, Nantes, Pornic et jusqu'à 37 degrés à Chalans, les Herbiers et La Roche-sur-Yon. Peu peu de vent aujourd'hui et attention, la vigilance orange canicule commence à midi. Restez au frais autant que possible et n'hésitez pas à reporter les activités physiques en soirée. La nuit sera calme et très claire. Les grandes marées arrivent, ça sera pour jeudi, de forts coefficients sur toute la région. Basse mer pour aujourd'hui à Pornichet à 10h27, pleine mer à 16h50 à Brenne-Tignol avec un coefficient de 80.
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2: Bonjour à tous, que vous soyez en route vers La Roche-sur-Yon, Pornic, Les Sables, attachez la ceinture, gardez le sourire et laissez-nous conduire la bonne humeur. Avec tout de suite les Bee Gees. Très bonne matinée.

0: Ah, la fièvre monte avec à l'instant les Bee Gees.
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0: Très bon réveil, il est 8h10. Tout à l'heure, je faisais un petit coucou aux conducteurs et conductrices de bus. Et sur l'appli WhatsApp, hein, vous le mettez en préférence au 02 40 73 6000. J'ai le message de Gwenola qui me dit « Hello toute l'équipe !» Et oui, moi je vous écoute tous les jours au volant de mon bus sur le réseau nantais Naolib. Et pour elle, c'est la dernière ligne droite avant les vacances, ça tombe bien. On lui souhaite évidemment une très belle journée. Bon courage Gwenola. Allez, vous laissez vos messages au 02 40 73 6000. Et vous voyez, je les lis directement sur l'antenne.
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0: Ouais, ils sont comme ça, nos coquillages, hein, sur notre littoral. 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
0: Et c'est l'heure de retrouver à 8h15 les arnaques. C'est avec vous, Aude Razeau, chaque matin. Ça s'appelle C'est pas vrai, ce rendez-vous anti-arnaque. Et vous nous alertez ce matin sur les vidéos bien-être et zénitude sur les réseaux sociaux. Il y en a beaucoup, beaucoup. Et certaines lorgnent surtout sur nos porte-monnaies.
5: Je vous présente Yang Moon. Je baisse la voix parce que tout est zen dans cette vidéo. C'est un moine, il en a l'air en tout cas. Il porte une toge, il a le crâne rasé. Il est assis tantôt dans ce qui ressemble à un temple bouddhiste, tantôt dans un très beau jardin de style asiatique. Musique apaisante et douce voix. Yang Moon nous donne tout un tas de bons conseils en anglais pour réduire notre stress, se débarrasser de nos pensées négatives. Il nous dit d'éviter le café si on a l'estomac vide et de boire de l'eau tiède au réveil. 2,5 millions de followers sur Instagram, quand même. 1,5 million sur Facebook. Tout ça pour un moine qui n'existe pas. Et oui, désolé si vous êtes fan. Yang Moon a beaucoup de fans, mais Yang Moon est un pur produit de l'intelligence artificielle.
0: Et ce moine imaginaire, hein, il en veut à notre argent, c'est ça ?
5: Et oui, parce que Yang Moon vend des livres, figurez-vous, des livres électroniques, $10.99 pour un parcours de guérison bourré de conseils ChatGPT. J'ai fait un petit test, hein. J'ai demandé à ChatGPT que prescrit la médecine chinoise sur ce qu'il faut manger le matin. Il me dit boire de l'eau tiède et éviter le café, l'estomac vide. Ça m'a pris 5 secondes, pas besoin de lire un livre, pas besoin de débourser $10.99. Il y en a plein sur les réseaux sociaux, des profils comme Yang Moon, des faux personnages. Vous avez ce guide de la guérison en robe tibétaine. J'aime beaucoup aussi d'ailleurs cet Indien de 102 ans soi-disant, avec ses plumes sur la tête. Son profil renvoie sur Amazon. Et des paquets de bonbons à $22, des probiotiques, nous dit-il. Bref, le marché du bien-être est une mine d'or et les escrocs l'ont bien compris.
0: Voilà, Aude Razeau, autour des arnaques. Hein, et vous retrouverez d'autres arnaques sur l'appli ici. Comment est ta peine ? C'est la question que nous pose ce matin Benjamin Biolay. Vous l'avez peut-être applaudi hein, cet été du côté de Saint-Nazaire. Il a fait un concert magique hein, aux Escales. Et juste après, allez, on joue avec le coquillage magique.

0: Benjamin Biolay et on joue chaque matin. On vous offre la possibilité de décrocher de très belles places.
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0: Bonjour Christine.
2: Bonjour Gilles.
0: Vous nous appelez de la Paclet ce matin. Oui, ça va bien. Vous venez de vacances, je crois, Christine.
2: Oui, on arrive, ça y est.
0: Est-ce qu'il y avait des coquillages sur les plages du lac du Bourget?
2: On avait un lac devant nous, mais... Non, pas trop.
0: Pas de coquillages. Bon, non. Vous allez pouvoir profiter de votre petite fille, je crois.
2: Oui, dans une petite quinzaine de jours, on l'a en garde, donc...
0: Ah oui.
2: Ça va être super.
0: Ouais, bon, ça va être un vrai plaisir. Ouais. Alors, on va écouter ce coquillage et ce morceau caché. Allez, on le réécoute. Et vous aviez reconnu, évidemment.
2: Oui, Jean-Jacques Goldman.
0: Et oui, deux invitations pour l'Océarium, Christine.
2: Ouais, cool, je suis super contente.
0: Bon.
2: Ouais, aller avec elle.
0: Vous le faites à votre petite fille, ça, d'écouter la mer dans le coquillage?
2: Pas trop, non, pas encore. À la 4 ans, non, on n'a pas eu l'occasion encore.
0: Bon, faut trouver le gros coquillage quand même, hein, même s'ils ont petites oreilles.
2: Ouais. Bon, j'en avais un quand j'étais petite, je me rappelle, on écoutait ça chez mes parents.
0: Bien sûr, moi j'ai entendu Jean-Jacques Goldman hein, dans les coquillages, très très tard surtout. Bon Christine, on vous souhaite évidemment un très bel été, l'Océarium du Croisic, c'est vraiment une idée de sortie, hein. C'est un magnifique aquarium. On vous souhaite de bonnes vacances en perspective avec votre petite fille en
2: Merci.
0: Bonne journée.
2: Merci beaucoup. Merci Gina. À bientôt.
0: À bientôt. Allez, on poursuit évidemment notre matinée. 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Allez, c'est les gens d'été, des petits portraits signés Nolwenn Luminet. Et aujourd'hui, elle est du côté de Saint-Gilles-Croix-de-Vie. Et on va rencontrer Capucine, qui est fille, petite fille et arrière-petite-fille de marin-pêcheur.
3: Je suis à Saint-Gilles-Croix-de-Vie et j'ai voulu en savoir un petit peu plus sur la pêche. Donc je suis rentrée dans Escale-Pêche.
4: Bonjour.
3: Bonjour Capucine. Est-ce que vous pouvez me dire un petit peu, parce que le port est assez grand, ce qui se pêche à Saint-Gilles-Croix-de-Vie?
4: Notre port de pêche est composé d'une quarantaine de navires qui représentent une centaine de marins-pêcheurs. On pêche principalement la sardine, c'est ce qu'on débarque en plus grand nombre. Après, on pêche plein d'autres poissons et plein d'autres crustacés. L'autre espèce phare de notre port, c'est la crevette bouquet, la crevette rose. Et après, on pêche plein d'autres poissons comme le bar, le lieu jaune, le merlu ou des poissons comme la sole.
3: Cet endroit-là, est-ce qu'elle pêche? C'est un endroit pour que le public découvre un peu, c'est ça ce que c'est la pêche en mer?
4: C'est un centre de découverte sur la pêche en mer et on présente une exposition qui s'intitule « Le voyage du poisson, de l'océan jusqu'à l'assiette ». Et l'idée, c'est vraiment de découvrir la filière dans son ensemble et comprendre un petit peu tout le cheminement jusqu'à ce que le poisson arrive sur votre étal et dans votre assiette.
3: Et du coup, vous travaillez ici parce que vous avez un lien avec la pêche à la base?
4: Moi, je suis fille, petite fille, arrière petite fille de marin pêcheur. Donc, c'est un lieu qui me tient à cœur parce que c'est un métier qu'on ne connaît pas trop, la pêche. Enfin, c'est un univers qui est pas forcément valorisé ou méconnu. Donc, l'idée de ce lieu, c'est vraiment de faire découvrir les réalités aussi de ce métier et de tous les métiers qui sont liés à la filière.
3: Ça va être quoi les difficultés aussi quand on est marin pêcheur auquel on va être confronté?
4: Il y en a beaucoup, c'est un métier qui est difficile mais passionnant. Déjà, ils sont tous passionnés pour faire ce métier. Après, c'est un des métiers les plus réglementés, donc il peut y avoir des difficultés qui peuvent arriver un peu n'importe où. Enfin, et parfois, il y a des règles ou des législations qui rentrent en vigueur et qui peuvent affecter pleinement votre activité. Donc, moi, je l'ai connu. Après, là, actuellement, on est sur la petite pêche et on espère que ça va durer le plus longtemps possible.
3: Vous êtes de la région, vous, du coup?
4: Oui, je suis de Saint-Gilles-Croix-de-Vie. Je suis vendéenne depuis plusieurs générations.
3: Ils étaient pêcheurs de sardines dans votre famille?
4: Non, pas sardines. Moi, mon grand-père pêchait au casier, donc surtout les crustacés, homards, crevettes, tourteaux. Et mon papa, lui, a beaucoup pêché. Il pêchait plutôt au large, donc il partait à la semaine. Et quand il a démarré, il partait un mois entier. Il a commencé à 13 ans et il partait très loin. Et...
3: Un mois entier à 13 ans ?
4: Ouais. Donc c'est un métier passion, vraiment.
3: Ouais. Et du coup, quand on grandit dans une famille comme ça, on aime toujours manger du poisson après et des crustacés ?
4: Oui, on aime toujours. Oui, oui. Tous les poissons et tous les crustacés. Mon poisson préféré, c'est l'espadon. Après, j'en mange pas tous les jours. Hein. Mais après, j'aime tous les poissons.
0: Sympa, hein, Capucine. Hein. Merci, évidemment, pour ce petit moment de vie. C'est signé Nolwenn Luminaire. Ah, se manger des petites sardines, comme ça, au beurre. Ça peut être sympa. Tiens, si vous nous écoutez du côté de Saint-Gilles, attention, parce que la plage va être réduite hein, cet après-midi. 81 pour le coefficient. Et pour la pleine mer, eh bien, ça sera aux alentours de 16h50. Très bel été à vous. Voici Maxime Le Forestier avec ce grand standard, Né quelque part.

0: quelque part, Maxime Le Forestier. Nous, on vous emmène du côté de l'île de Noirmoutier dans la prochaine demi-heure. On va s'intéresser à un festival, les Nuits de la Pointe. C'est à Barbâtre, au pied du pont de Noirmoutier. C'est un endroit sauvage, magnifique, avec 3 jours de festivités, 3 jours de concerts gratuits. On en saura plus hein, sur cet événement avec l'organisateur Anthony qui nous rejoindra à 8h45.
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0: Vigilance orange canicule, c'est 21 départements de plus qu'hier. 42 départements dans un large quart nord-ouest, mais aussi dans le sud-est et en Moselle, sont quant à eux placés en orange pour un risque élevé de feux de forêt selon Météo France. À Bellegarde en Diois, dans la Drôme, l'incendie du massif du Claps progresse peu, même s'il reste actif selon la préfecture. 400 hectares ont été brûlés. À Toulouse, deux policiers municipaux blessés au couteau hier soir dans le centre-ville. L'agresseur a été interpellé selon le maire qui affirme que des propos à caractère terroriste ont été signalés. Ce sont ces mêmes agents qui ont maîtrisé le suspect à l'aide de gaz lacrymogène. Ce sont des appels qu'on reçoit tous, parfois plusieurs fois par jour. Le démarchage téléphonique devient interdit dès aujourd'hui, sans votre accord. Les appels pour vendre des abonnements de presse, pour des sondages ou des appels aux dons restent autorisés. C'est à lire sur ici.fr. Le prix du gaz va augmenter pour 6 millions de foyers dès le 1er septembre de 5,6% pour ceux qui ont une offre indexée sur le prix de référence. C'est ce qu'a annoncé la Commission de régulation de l'énergie en raison du conflit au Moyen-Orient. Et puis le Stade de France complet pour la veillée des jeunes du Pape en septembre, annonce le diocèse de Paris. 200 000 personnes sont déjà inscrites pour la messe ouverte à tous sur les Champs-Élysées dans la capitale.
1: Merci Cyril Ardo et à demain, mon éléphant et moi, nous poursuivons donc notre série d'été sur le parvis des machines de l'île de Nantes autour de sa vedette, l'éléphant. C'est 12 mètres de haut, 8 mètres de large, 50 tonnes, attraction phare évidemment de la ville. Et les riverains, comment vivent-ils ce voisinage? Anne-Bertrand leur a demandé.
2: Oui, je suis voisine avec l'éléphant de Nantes.
3: Alors ça fait quoi de vivre auprès d'un éléphant?
2: Ça va, ça change pas grand chose.
3: Et les enfants de Saran adorent monter dessus.
4: Oui, il est grand.
3: Christelle a, elle, un appartement qui donne sur l'esplanade des machines. Et en 12 ans, elle n'est jamais montée sur l'éléphant.
5: Parce que le fait de le voir en hauteur, hein, je suis au 6e étage, je trouve qu'il a vraiment une amplitude et que c'est plus admirable, entre guillemets, de le voir déambuler que d'être dessus.
3: Par contre, Christelle l'entend bien, l'éléphant. C'est même lui, souvent, qui la réveille le dimanche matin. Eulalie l'entend barrir, elle aussi, mais en cours, elle est étudiante à l'école de cinéma juste à côté.
6: Quand il passe juste à côté de l'école, on l'entend beaucoup, mais en vrai sinon ça va. Moi je vis pas ici, donc je côtoie pas du tout le soir et tout ça, mais j'imagine pour les gens qui vivent ici que des fois ça peut être un peu lourd quoi. Après on l'oublie facilement, un peu comme une église, vous l'entendez quand vous êtes à côté, mais après...
3: Ève, qui vit dans le quartier depuis 3 ans, et quant à elle, toujours autant éblouie.
7: Même pour une vieille dame, cet éléphant me touche toujours terriblement quand je regarde ses yeux s'ouvrir, se fermer. Le temps s'arrête d'un seul coup, franchement. Alors qu'on a l'habitude de le voir, mais hop, chaque fois je me fais attraper, si je puis dire.
3: C'est pareil pour Geneviève, qui habite tout près dans une résidence senior. Son imposant voisin continue de la surprendre.
8: Moi, je m'y habitue pas. Ça fait grosso modo 3 ans passés maintenant que je suis là. Et je trouve que ce qui est intéressant dans cet éléphant, il réveille notre part d'enfance, quoi. Et chaque fois que je le vois, il y a toujours une magie qui opère.
3: Geneviève sort avec sa copine Kathleen du Labo Diva, un café où elle se retrouve toutes les semaines pour écrire la Gazette du quartier.
9: Le fait de l'entendre barrir, vous en avez pas marre?
7: Non, ça ne nous gêne pas.
8: Sourde.
7: Malentendante.
8: Oui, excuse-moi.
7: Tu l'entends, toi, de ton balcon quand c'est ouvert?
8: Oui, mais ça me gêne pas. Ben non, c'est la vie.
1: Mon éléphant et moi, deuxième épisode avec ses voisins, suite de la série. Ici Loire-Océan, signé Anne-Bertrand, demain.
10: Et à suivre, Yves René, dans le journal de 9h.
1: Nos jardins souffrent avec la sécheresse, conseil à suivre d'un paysagiste en Vendée. Puis nous irons sur la pointe d'Arcet à l'Aiguillon-la-Presqu'île, dans le sud Vendée, où des propriétaires de terrain campent sous les arbres, mais le maire leur demande de partir en raison du risque élevé d'incendie.
10: Merci, on sera au rendez-vous 9h pour le journal. Et prenez soin de vous aujourd'hui car la chaleur sera marquée. Le soleil restera présent du lever jusqu'au coucher. Les maximales atteindront 36-37 degrés à Clisson, Saint-Nazaire et Châteaubriant. 35 à 37 degrés au Sable-d'Olonne, Luçon et Saint-Jean-de-Monts. Le vent sera généralement faible. La vigilance orange canicule entre en vigueur à partir de midi. Hydratez-vous régulièrement, hein, recherchez l'ombre et donnez des nouvelles à vos proches. La nuit prochaine s'annonce sereine, hein, sous un ciel parfaitement dégagez, vous laissez vos messages sur notre page Facebook. Janie, bonjour à tous. 21 degrés ce matin au Sable d'Olonne, ciel bleu. Bon mardi bien chaud à

0: toute l'équipe. Et puis il va faire chaud, et là une petite photo d'un café. Bonjour, et oui, ça va chauffer ce matin. Merci Yvette pour ce petit message. Une jolie photo de Sylvie qui nous souhaite une magnifique journée. À Rochervière, il fait 19,6 degrés, nous dit Camille. 38 attendu cet après-midi. Et puis bonjour, on démarre ce mardi en douceur avec ici Loire-Océan. C'est Fabienne qui nous laisse ce petit message avec une jolie photo. Alors c'est quoi comme animal? C'est un petit singe, dites donc. Alors je pense pas que c'est dans son jardin, hein, mais c'est peut-être un parc animalier pas loin de son lieu de résidence. Allez, Gilberte nous souhaite une superbe journée à Noirmoutier. Oui, je l'avais dit, un début des régates aujourd'hui, 21 degrés donc. Et puis Bernard nous souhaite un bon réveil. Il fait 21 degrés ce matin, 21 degrés Bernard, mais où? Vous l'avez pas dit Bernard, hein, parce que voilà, on voudrait savoir, mais bon, ce sont les températures minimales prévues aujourd'hui, hein, en Loire-Atlantique et en Vendée. N'hésitez pas à laisser vos petits messages, vos petites photos sur notre page Ici Loire-Océan, notre page Facebook.
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0: Allez hop, on émerge. Même les mouettes de l'Atlantique sont déjà réveillées. Et si elles y arrivent, nous aussi, on peut aussi nous réveiller comme ça, de bonne humeur. Avec ici Loire-Océan et ses plus grands succès. Ça fait toujours plaisir de l'écouter. Johnny Hallyday.

0: Non, baissez le volume, hein, car je sais que quand c'est Johnny Hallyday comme ça, on a tendance à monter le son, mais il faut quand même penser aux voisins de camping.
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0: L'enchaînement est tout trouvé, hein, parce qu'il y a évidemment un élément indispensable quand on est en camping, c'est une glacière pour l'apéro par temps chaud. Alors si vous êtes en ce moment campeur, eh bien on s'intéresse à cet élément.
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3: Ah, au moins on aura des boissons fraîches.
4: Et je te préviens, il y aura aussi des légumes.
5: Et de la glace aussi, moi j'aime bien la glace. Hein.
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7: En été, une seule volonté s'impose. On veut le voir du lever au coucher, en faire le compagnon fidèle de nos vacances. Oui, mais voilà. Qui dit soleil, dit aussi chaleur.
8: Rien que du soleil !
7: Comment garder au frais et pendant des heures le fromage, les sandwichs et la salade de pâtes pour ce midi ? En utilisant une glacière. Et cette idée rafraîchissante nous vient des États-Unis au début des années 50. Quelques années plus tard, elle est commercialisée et adoptée par les travailleurs, les campeurs et les pêcheurs.
9: Alors dites-moi, comment ça fonctionne cette glacière? Il n'y a pas de système de réfrigération automatique, électrique.
10: Ah non, c'est la glacière, vous mettez juste un demi-pain de glace.
7: La glacière au départ, c'est ce gros cube en plastique, bleu et blanc avec une poignée. De nos jours, les couleurs sont plus discrètes, les matériaux la rendent plus légère et surtout plus performante, notamment avec l'arrivée des modèles électriques.
11: Vous la branchez sur l'allume-cigare, vous voyez, et ça vous fournit du froid et vous pouvez donc pendant tout le voyage avoir des boissons fraîches, de la nourriture au frais.
12: Oui, il y a de quoi mettre en vous.
11: Et après, ça garde même la fraîcheur, donc vous pouvez aller à la plage un petit peu, pique-niquer, ça garde tout au frais.
7: Et vous, avez-vous une glacière?
13: Alors, des glacières, il y a une soupe qu'on peut plier, il y a une en dur, on peut mettre pas mal de choses dedans, et ça sert aussi de petits bancs pour les pique-niques à la plage. Et j'ai une toute petite aussi pour les petites balades, si on doit mettre juste quelques boissons fraîches dedans.
14: La glacière, si j'en emmène une, c'est que les vacances vont être bonnes, parce que souvent, on est un grand groupe, donc on prend de quoi se ravitailler, soit sur le chemin, soit pour quand on arrive, que ce soit encore frais. Qu'est-ce qu'on met dedans? C'est la question que j'attendais. Souvent à boire.
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0: Perrine Clément qui revient chaque jour, hein, qui décline pour nous tous les éléments essentiels pour passer un bel été. Dans quelques minutes, on fera des économies et puis on écoutera Oria avec ses soirées mondaines.

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5: Et Valère Coréard, chaque jour avec vous, un bon plan pour notre pouvoir d'achat, pour faire des économies. Et vous vouliez nous proposer d'anticiper une situation qu'on anticipe rarement.
6: La panne sur autoroute, ça n'arrive pas tous les jours, c'est vrai, heureusement d'ailleurs. Mais quand ça arrive, ça coûte cher. Et mauvaise nouvelle, le tarif va augmenter de 1,57% avec une somme de base de 151 euros. Ici, je parle bien d'un dépannage. Pour un remorquage, c'est compris dans le prix. Si votre véhicule pèse moins de 1,8 tonne, au-delà, on passe à 186,72 euros précisément. Et bien sûr, sinon ce serait pas drôle, entre 18h et 8h, le week-end et les jours fériés, comptez sur une majoration de 50%. Alors, je n'ai malheureusement pas de solution pour pas tomber en panne au bord de l'autoroute. Par contre, j'en ai une pour vous éviter de multiplier la facture par 2 ou même 4 sans prise en charge de l'assurance. Ne confiez votre véhicule qu'à des dépanneurs agréés.
5: Ouais, c'est important. Il n'y a pas que des dépanneurs agréés sur les autoroutes.
6: Et non, sinon on serait dans un monde presque parfait. Enfin, du moins sur ce sujet, il y a ces dépanneurs, vous savez, qui arrivent par hasard. Vous tombez en panne et comme par hasard, je passais par là avec ma remorque, je me suis dit que j'avais envie de vous aider. C'est un peu l'idée, hein. Et comme dans ces cas-là, on est, disons-le, au bout du rouleau, carrément vulnérable, on n'a qu'une envie, c'est rentrer chez soi. On ne se pose pas de questions. Or, cette personne vous a géolocalisé grâce aux applications de navigation qui indiquent un véhicule au bord de la route en panne. Il s'agit en fait d'une entreprise non agréée par votre assureur qui va vous surfacturer. Donc, refusez poliment l'aide, contactez votre assureur qui va lui vous communiquer la liste des réparateurs agréés afin d'être facturé dans les règles de l'art et surtout de bénéficier d'une prise en charge. Peut-être avez-vous déjà vécu ce genre de situation, votre retour est précieux et nous intéresse. Le mail pour nous écrire, par ici leséconomies@radiofrance.com.
5: Voilà, des économies chaque jour, grâce à vous. On vous retrouvera demain, Valère Coréard, aux alentours donc de 8h40. Dans quelques minutes, on s'intéressera à un beau festival du côté de l'île de Noirmoutier, mais tout de suite une soirée mondaine. C'est une invitation signée Auriard.

0: Gloria, les soirées mondaines. Et on va s'intéresser tout de suite à un événement qui va se dérouler sur l'île de Noirmoutier. Et oui, si vous vous baladez sur l'île de Noirmoutier, vous allez pouvoir vivre 3 jours de concerts, un festival de musique qui va être situé dans un endroit magique, la Pointe de la Fosse. En fait, on est au pied du pont de Noirmoutier. On accueille tout de suite Lucie, bonjour. Bonjour Lucie, ou Anthony. Allô. Est-ce que vous... Bonjour Lucie. Vous êtes en direct sur Ici Loire-Océan, on vous entend ? Est-ce que vous m'entendez ?
1: Oui, je vous entends.
0: Bon, je le disais, on va vivre avec vous. Bonjour, soyez la bienvenue. Vous êtes une des organisatrices de cet événement, un festival de musique situé, je le disais, dans un endroit assez magique, la Pointe de la Fosse. Ça se situe juste au pied du pont de Noirmoutier, je le disais il y a quelques instants, mais c'est vraiment magique parce que c'est un endroit naturel extraordinaire.
1: Oui, tout à fait. On est vraiment les pieds dans l'eau avec une très belle vue sur le pont, le continent.
0: Alors, à partir de jeudi, va démarrer un festival. Qu'est-ce qui va se passer exactement ?
1: Eh bien, pendant 3 jours, la commune de Barbâtre organise pour sa 5e édition les Nuits de la Pointe. Donc, c'est 2 concerts tous les soirs pendant 3 jours et c'est entièrement gratuit.
0: Alors, on ne va pas révéler toute la programmation, mais quels sont les artistes que l'on pourra applaudir ?
1: Alors, vous pourrez découvrir donc chaque soir 2 artistes différents, dont des jeunes artistes de la scène rap française comme Tina, ou découvrir un duo folk breton Mago. Enfin, dans tous les cas, c'est très dansant, c'est grand public et c'est pour passer un très bon moment.
0: Car c'est gratuit, hein, on le signale.
1: Oui, entièrement gratuit. On est présent à partir de 18h avec un marché d'artisans créateurs de Noirmoutier Productions, des food trucks, buvettes, et puis à partir de 20h30, des concerts.
0: Voilà, si vous voulez passer un beau moment d'été, c'est gratuit. On peut se restaurer sur place avec aussi la possibilité de découvrir les artisans de notre région. Et ben, direction donc la Pointe de la Fosse, très précisément, sur la commune de Barbâtre. Si vous êtes du côté de la Barre de Mont, du côté de Notre-Dame-de-Mont, de Beauvoir-sur-Mer, de l'île de Noirmoutier, Noirmoutier-en-Lille, la Guérinière, eh bien direction donc cet endroit pour vivre 3 jours de festivités. Merci Lucie.
1: Merci beaucoup.
0: Et on continue évidemment à découvrir l'été et avoir de bons conseils. Le docteur Kierzek nous hydratera dans quelques minutes. Il nous posera quelques questions sur notre santé. On le retrouve juste après Sopcel.

0: Topsel. Ah, on a toujours plaisir à retrouver le son des années 80. Comme chaque matin cet été, on le passe en pleine forme sur votre radio ici Loire-Océan grâce au bon conseil du docteur Kierzek. Un été en pleine forme, citron pressé, votre meilleur allié pour la récupération après le sport, docteur.
1: Bonjour à toutes et à tous. Après une séance de sport, surtout en été, on pense tout de suite à boire de l'eau. Bon, c'est un bon réflexe, mais l'eau ne suffit pas. On se sent fatigué, on a des crampes, le corps réclame autre chose. Et la solution, c'est peut-être un simple citron pressé, une boisson maison économique naturelle qui va remplacer avantageusement ces grandes bouteilles colorées du commerce. Déjà, le citron est naturellement riche en électrolytes, notamment en potassium. C'est un minéral essentiel pour la contraction musculaire et la transmission des influx nerveux. Et pendant l'effort, on en perd beaucoup de ce potassium, notamment par la transpiration. Et le potassium du citron aide à prévenir les crampes et accélérer la récupération. Ensuite, il y a la vitamine C. C'est un puissant antioxydant. Ça va réduire le stress oxydatif provoqué par l'effort et ça va ainsi limiter les courbatures. Et contrairement à l'eau plate, l'acidité du citron, associée à une petite pincée de sel et un peu de miel, ça va permettre une absorption plus rapide par l'organisme. C'est ce qu'on appelle une boisson isotonique maison. L'eau citronnée seule, c'est très bien pour se désaltérer, mais pour une vraie récupération, après un effort intense ou une forte chaleur, on met une petite recette supplémentaire. Un peu de sel, ça va retenir l'eau et les glucides. Un peu de sucre, tout ça dans une bouteille d'eau de 500 ml. On presse un demi-citron et vous allez avoir votre boisson isotonique. Vous mélangez le tout, vous obtenez vraiment une boisson qui a la même concentration que nos fluides corporels et ça permet une hydratation ultra rapide. Tout cela pourquoi ? Pour quelques centimes, sans additifs ni colorants.
0: Alors docteur, est-ce que tout le monde peut boire ça ? Il n'y a pas de risque pour l'estomac ou pour les dents ?
1: Il faut un peu être prudent parce que le citron est très acide. Alors pour les personnes qui souffrent de brûlure d'estomac, de reflux gastrique ou d'ulcère, ça peut être irritant. On peut alors réduire la quantité de citron ou le boire en mangeant ou avec un féculent comme une banane par exemple, ça va tamponner un peu l'acidité. Pour les dents, l'acidité attaque l'émail, donc il est recommandé de boire cette préparation à l'aide d'une paille par exemple ou de se rincer la bouche avec de l'eau plate après. Enfin, ne remplacez pas l'eau par cette boisson toute la journée. Elle est excellente après le sport, mais l'eau reste votre principal allié hydratation. Allez, bon été, bonne santé à l'écoute d'ici, bien sûr.
0: Merci, docteur Kierzek. Et dans un instant, on accueille Cathy Kerzéro. Bon réveil.
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0: Bonjour Cathy Kerzéro.
11: Bonjour Gilles.
0: Et dans un instant, on retrouvera les moments choisis, des meilleurs moments de la vie quotidienne, avec des petits souvenirs d'enfance ce matin.
11: Ah ouais, ça, c'est trop mignon d'écouter ça, parce que c'est drôle. Il y a des souvenirs de bêtises, il y a des souvenirs franchement hilarants. Et donc, si vous voulez raconter vos souvenirs d'enfance, évidemment, moi j'ai plaisir à vous accueillir au 02 40 73 6000. Mais voilà, on va aussi avoir plaisir à vous réécouter donc pendant la prochaine demi-heure.
0: Bonne émission.
11: À demain. Merci.
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11: Ici Loire-Océan, c'est votre radio locale et il est 9h. Le journal Yves-René Tapon.
12: Des pelouses jaunies, des plantes et des arbustes grillés. Nos jardins ont triste mine cet été. Sale temps pour eux, sale temps aussi pour les paysagistes qui comptent les jours avant que la pluie ne revienne enfin. Mais en attendant cette eau, que faire ? Alain Martineau est paysagiste justement aux Achats en Vendée, secrétaire adjoint de l'UNEP, l'Union Nationale des Entreprises du Paysage.
13: Il ne faut pas penser qu'on pourra avoir demain des gazons anglais, comme on peut l'imaginer, comme un green de golf ou comme ça. Ça, c'est... Il faut oublier ça, en fait. Il est important de tondre haut, pour que le gazon résiste à la sécheresse. Ça, c'est très important de faire du mulching pour renourrir le sol. Le mulching, c'est quand on coupe le gazon et qu'on ne le ramasse pas, en fait. Donc, ça a énormément d'avantages parce qu'on n'a pas besoin d'aller à la déchetterie, parce que ça renourrit le sol et donc il va s'alimenter tout seul. Il faut bien comparer un espace vert un peu comme une forêt qui vit toute seule depuis des milliers d'années. Le sol, il doit revivre tout seul. C'est-à-dire que si on remet au pied, c'est comme quand on... Chez un certain nombre de nos clients, par exemple, quand on va tailler, on broie sur place et on remet au pied, on remet de la matière organique qui va renourrir le sol et ce cycle naturel qui se refait. Et ça, c'est très important parce que la plante va s'endurcir et la plante va se nourrir et elle sera beaucoup plus résistante après aux effets climatiques.
12: Alain Martineau, paysagiste aux Achères avec Leïla Meshaouri. Et nos plantes vont encore souffrir. La Loire-Atlantique et la Vendée passent de nouveau en vigilance orange canicule à partir de ce midi. 43 départements au total du Grand Ouest et du Sud-Ouest sont concernés. 67 demain. Le pic est attendu jeudi avec un mercure à 38 degrés à Nantes comme La Roche-sur-Yon.
11: Vigilance canicule et risque élevé également de départ de feux de forêt.
12: Alors pour éviter le pire, le maire de L'Aiguillon, la Presqu'île, restreint la circulation dans la pointe d'Arcet depuis le mois de mai. Derrière un objectif précis, évacuer définitivement les résidents dans le secteur du Havre. Au cœur de cette forêt de pins, entre 2 et 300 personnes reviennent chaque été vivre dans leur caravane ou leur mobilhome posé sur leur terrain. Celles-ci ne décolèrent pas, vous avez pu les entendre un peu plus tôt ce matin sur Ici Loire-Océan, mais Laurent Huger, le maire, assume.
14: Les propriétaires, ils sont les premiers à dire non mais c'est pas nous qui allons mettre le feu. Et moi je les crois. Ils ont l'intention de pas la mettre. Mais un jour, parce que l'humanité est là, ça partira. Il y a 5 ans, ici, les pompiers venaient m'expliquer qu'il n'y a pas de souci pour la forêt, qu'elle ne prendrait jamais feu. Les mêmes pompiers aujourd'hui me disent, monsieur le maire, si jamais le feu part là-dedans, on ne pourra pas l'attaquer. Les mêmes. Donc, vous voyez bien qu'il faut qu'on s'adapte, et cette adaptation, on n'a pas le temps. Et comme on n'a pas le temps, je suis obligé, le préfet est obligé de prendre des arrêtés qui protègent les gens. Moi qui suis maire de la commune de France où il y a eu le plus de morts à cause du réchauffement climatique, enfin, je me dois d'anticiper, je peux pas imaginer ne rien faire, je ne peux pas imaginer faire comme si, et que je ne faisais rien. J'aurais tout fait pour qu'il y ait le moins de victimes possible le jour où il y aura un drame. Parce que, ici, la mer attaquera, ici, le feu attaquera.
12: Un propos recueilli par Martin Collat. 8000 mètres carrés d'herbes sèches ont brûlé cette nuit près de l'autoroute A83 au niveau des Essarts. Le feu a été provoqué par l'éclatement d'un pneu de camion. Et conséquence de ces températures et de l'absence de pluie, les 2/3 des nappes phréatiques du pays affichaient des niveaux sous les normales au 1er août. Dans le sud du Morbihan, la Vilaine est à 25 cm en dessous de son niveau habituel. Le barrage d'Arzal et l'usine de traitement d'eau de Ferrel sont en alerte. Elle approvisionne en partie Saint-Nazaire et Guérande. Et pour éviter que trop d'eau salée entre dans la Vilaine et n'atteigne cette usine d'eau potable, les éclusages sont réduits, les bateaux ne peuvent passer que 2 à 3 fois par jour contre 10 fois en plein été. Un nouvel accident mortel tôt ce matin, un homme de 30 ans s'est tué seul dans sa voiture qui a ensuite pris feu vers 5h à Saint-Colomban, près de Saint-Philbert-de-Grandlieu. Une nouvelle noyade sur le littoral, un homme de 52 ans est lui mort hier soir à Saint-Hilaire-de-Rié, plage des 60 bornes, près de la plage des Demoiselles. L'accident s'est produit après 17h et il n'a pas pu être réanimé. Beaucoup l'attendent avec impatience. L'éclipse solaire demain soir. La Lune et le Soleil seront alignés, cachant grande partie du Soleil pendant un peu moins d'une heure. Et pour connaître les meilleurs endroits d'où l'admirer en Loire-Atlantique et en Vendée, vous avez sur ici.fr, page Loire-Océan, notre site et notre application, une carte détaillée.
11: Enfin, on lui souhaite de briller au championnat d'Europe d'athlétisme.
12: À Birmingham, en Angleterre, la Vendéenne Louise Maraval, médaillée d'argent il y a 2 ans, sera en demi-finale du 400 mètres haies tout à l'heure à 11h45.
11: C'était le journal présenté par Yves René Tapon.
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11: Et vous l'avez dit, à partir de midi, la Loire-Atlantique et la Vendée seront en vigilance orange pour le phénomène canicule. Aujourd'hui, ça va grimper jusqu'à 36 degrés. 36 attendus à Nantes, à La Roche-sur-Yon, à Ancenis, à Blain, à Clisson, 35 à Châteaubriant, 33 à Saint-Nazaire, au Sable-d'Olonne, 32 au Croisic, 29 à Pornic, 27 à Noirmoutier. Et là où ça va être compliqué, c'est que cette nuit, les minimales seront aussi au-dessus des normales saisonnières, entre 20 et 24 degrés. Alors prenez soin de vous, de vos proches. Et puis attendons dimanche pour retrouver des conditions plus supportables.
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11: Le cheveu noir corbeau, les yeux maquillés, le visage anguleux. C'est un vrai physique des années 80. Et puis surtout, on se souvient de ce tube inoxydable. Jeanne Masse et son Johnny.

0: Johnny avec Jeanne Masse qui sera sur scène le 27 août prochain. En fait, il y a de nombreux artistes qui vont se retrouver pour un concert solidaire pour les victimes des incendies en Gironde. Alors, c'est emmené par le local de l'étape, hein, c'est Pascal Obispo. 27 août à l'Arkea Arena à Floirac, près de Bordeaux. Pascal Obispo, il y aura Jeanne Masse, Zazie, Renaud, Benabar, M, Gauvin Serre, Julien Clerc, Axel Bauer, Natacha Saint-Pierre, Superbus, Icar, enfin une bonne partie, d'ailleurs ils sont d'ailleurs programmés ce matin sur votre radio locale ici Loire-Océan. Eh bien, chapeau à eux, pardon. Et puis bien sûr, on vous donnera plus d'infos dans les jours à venir.
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0: La vie quotidienne, c'est cette émission dans laquelle on vous demande chaque jour de témoigner. Et il y a, on peut le dire, un truc que vous adorez, et nous aussi on adore vous écouter dans ces cas-là, c'est quand la machine à souvenirs est enclenchée. Voici une sélection de moments enregistrés avec Shirley Adélaïde et Romain Carré. La question qu'ils vous posaient, c'est quel souvenir d'enfance vous donne le sourire? Mathieu de Saint-Luc-sur-Loire se souvient, lui, de ses escapades dans la ferme familiale.
2: Bah, moi, c'est quand mon papa, il avait une petite ferme à l'époque, on avait une ferme, et moi, c'était quand on faisait des grandes cabanes dans les bottes de paille, ramasser les œufs dans les poulaillers, et puis des grands tours de tracteurs dans les champs, quoi. On faisait beaucoup de tracteurs, des choses super, quoi. Quand on est enfant, c'est des bons souvenirs.
3: Ouais, vous aviez quel âge à cette époque?
2: Oh, 4-5 ans, 10 ans. Ah, on s'amusait, hein. On s'occupait comme on pouvait et on s'amusait vraiment, quoi.
3: Il n'y avait pas de portable à cette époque.
4: Ah oui, ça c'est vrai. Les temps d'écran, on les comptait pas à l'époque, hein.
2: Non, puis il y avait des belles valeurs, hein. Vraiment, c'était super en famille, c'était des bons moments.
4: Quelles valeurs vous a marqué, vous, Mathieu?
2: Bah, c'était quand même le partage, la famille, les bons moments quand même, passer ensemble.
4: Ouais. Avec les cousins, les cousines, les frères, les sœurs, peut-être.
2: Les cousins, ouais. Les copains qui venaient passer l'après-midi, parce que on pouvait s'ennuyer des fois dans une ferme l'après-midi, mais on arrivait toujours à s'occuper avec des copains qui venaient, des cousins, plein de personnes qui venaient. C'était vraiment super.
4: Je peux vous demander si vous avez des enfants, vous, Mathieu?
2: Oui, deux.
4: Alors, ils construisent comment leurs souvenirs? Vous essayez justement de remettre ça.
2: Ah oui.
4: Ouais.
2: Beaucoup, moi. Ah ouais, j'aime beaucoup. Moi, j'essaye de les mettre beaucoup dans beaucoup de partage, dans le sport avec moi, dans les spectacles, aller voir des spectacles, essayer de sortir, partager des bons moments, quoi.
4: Voilà, pour leur construire des souvenirs. Parce que c'est vrai que les parents font partie intégrante de la construction des souvenirs de leurs enfants.
3: Et après, ce sont eux qui vont venir témoigner.
4: Ouais, c'est ça, exactement.
3: Merci en tout cas.
2: Qui viendront.
4: Comment?
2: C'est marrant, parce que moi, par exemple, moi, c'est ma maman, c'est elle qui écoutait France Bleu Loire-Océan, enfin ici Loire-Océan.
3: Voilà.
4: Elle vous a transmis ça. Merci Mathieu,
2: ouais,
4: merci maman.
2: Oui.
4: C'est gentil ça.
2: Et puis, on entendait des gens qui sont encore là aujourd'hui.
4: Oui.
2: C'est drôle.
4: Merci de votre fidélité en tout cas Mathieu, on vous souhaite une belle journée, merci beaucoup. Alors les souvenirs, je précise quand même, hein, pendant des années la communauté des chercheurs en neurosciences estimait que les plus anciens souvenirs d'enfance remontaient à environ 3 ans et demi. Voilà, c'est à peu près à ce moment-là.
3: Ouais,
4: l'âge moyen. Et une étude publiée dans la revue Memory remet ce seuil en question, elle suggère que les premiers souvenirs dont on pourrait donc se souvenir remontent en réalité un an avant, à 2 ans et demi, on commence à construire ses premiers souvenirs.
0: Et puis d'autres souvenirs d'enfance dans quelques instants, notamment avec Martine des Sables d'Olonne et puis Pierre de Nantes. Et je vous préviens, le souvenir de Pierre, il est vraiment mais très, très drôle. Allez, pour la musique, c'est une nouveauté ici, Loire-Océan. C'est Boulevard des Airs avec ce « C'est pas si facile ».

0: C'est pas si facile, c'est une nouveauté et c'est signé Boulevard des Airs. Une info, alors elle vient de tomber. En fait, c'est Gérard Ostendard qui est venu me voir en studio, puisque c'est Vincent du Planétarium de Nantes qui vient de passer un coup de fil à la radio pour nous dire qu'il reste au Planétarium de Nantes 5000 paires de lunettes. Elles sont vendues 2,50 euros, des lunettes donc agréées pour voir et observer donc l'éclipse demain soir. Ces lunettes de protection, eh bien, vous pouvez les acheter. C'est un prix raisonnable, hein, parce que je sais qu'il y a pas mal d'arnaques qui circulent. J'ai vu, il y a des lunettes à 7, 8, 10 euros, donc c'est un peu du gros n'importe quoi. Donc ces lunettes-là, 2,50 euros, elles sont vendues à l'accueil du Planétarium de Nantes. C'est ouvert aujourd'hui et demain, de 10h à 12h30 et de 13h30 à 18h. Et puis je vous invite également à aller sur leur site et sur leur page Facebook, puisque là, vous pouvez vous procurer ces lunettes, mais vous pouvez aussi vous inscrire pour toutes les observations donc tout au long de l'été.
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0: Un flot de nostalgie dans votre radio locale, ici Loire-Océan. Shirley Adélaïde et Romain Carré, vous avez demandé quel souvenir d'enfance vous avez donné le sourire. Et on écoute Martine des Sables d'Olonne.
3: Ah ben, mon premier souvenir d'enfance, enfin celui qui remonte à très loin, puisque il a 50 ans. Oui. Qu'est-ce que je raconte ? 70 ans, excusez-moi.
4: Oh, alors, mais
5: vous avez
4: 20 ans d'un coup.
5: Vous avez quel âge, Martine ?
3: 75.
5: D'accord. Okay.
3: Donc, j'avais 5 ans.
5: Ouais.
3: Et nous habitions dans un baraquement vraiment à 6, où il y avait une pièce, une chambre, une pièce, et je me rappelle pas trop le reste. D'ailleurs, la chambre et la pièce, c'est ma sœur qui me l'a dit, parce que je ne m'en souviens pas du tout. Mais ce dont je me souviens, c'est lorsque mes parents ont eu un appartement sur un immeuble qui venait de se construire juste à côté.
5: Au sable.
3: C'est la montée des escaliers pour aller visiter cet appartement, qui sont au dernier étage, donc super. Et alors, la rentrée dans cet appartement, où pour nous, c'est un château.
5: Ah, génial.
3: Parce que en fait là il y avait que deux chambres, nous étions quand même quatre enfants, et bon, mon souvenir aussi, et moi je dormais, il y avait la porte de la salle à manger qui s'ouvrait, il y avait un petit recoin, et je me rappelle très bien mon petit lit à cet endroit-là pour dormir, qui me convenait tout à fait d'ailleurs, hein, il y avait aucun souci.
5: Merci Martine, merci de votre fidélité, au revoir, et bonjour Pierre de Nantes.
6: Oui, bonjour.
5: Alors souvenir, vous, c'est quoi ?
6: J'ai 91 ans et ça remonte aux années fin 1936. Lors de la naissance de mon frère Boris, donc j'avais aux environs de 2 ans, j'étais chez l'une de mes tantes, Aurélie, à Garouette, dans une ferme.
5: Ouais.
6: Et j'ai eu la surprise de la voir prendre ses dents et les mettre dans un verre.
4: Ah, ah oui, ça marque, en effet.
6: J'ai évidemment essayé d'enlever
4: on a l'image.
6: Les miennes. J'ai essayé d'enlever les miennes sans réussite, évidemment.
5: Ah ouais, le fameux dentier qui, pardonnez-moi, mais qui trempe dans le verre.
4: Ouais, je crois qu'on
5: l'a tous eu.
6: Faut le nettoyer. J'avais aux environs de 2 ans.
4: Merci beaucoup,
5: merci
4: Pierre, pour le partage de ce souvenir mémorable et dentaire.
5: J'adore. Merci beaucoup.
4: À bientôt.
5: Bonjour Jean-Jacques, vous êtes à Pierrick, on est près de Guemené-Pemfaux, on est au nord de la Loire-Atlantique, près d'Herval, etc. Bonjour Jean-Jacques.
7: Oui, bonjour.
4: Bonjour.
5: Alors vous, c'est quoi ce souvenir dont vous vous souvenez comme ça instinctivement ?
7: Bah moi, c'est quand j'étais gamin, j'avais mon copain Dominique à côté, mais on était vachement gamin, on avait, je sais pas moi, 6-7 ans.
5: Ouais.
7: Ouais, et bon, chez lui, il y avait la télé, mais pas chez nous. Et donc, et ben, tous les jeudis après-midi, on allait regarder l'émission Disney et Zorro après.
5: Ah ouais, mais ouais, mythique.
7: Ouais, et puis après, ben, on sortait dans la rue parce que c'était calme, il n'y avait pas trop de bagnoles. Enfin,
5: vous étiez où à l'époque ?
7: Châteaubriand.
5: Ouais, Châteaubriand, d'accord, ok.
7: Ouais, ouais. Et donc, et ben, après, on jouait à Zorro.
5: Ah ben voilà,
7: On prenait des bouts de bois pour faire des épées, quoi.
5: Et vous, c'était quel rôle que vous aviez, Jean-Jacques ?
7: Sergent Garçon.
5: Ah !
7: C'est un peu plus gros que lui.
5: Ah, c'est pour ça !
7: Voilà.
5: Bah merci Jean-Jacques pour ce joli souvenir.
0: Ouais, merci à tous. Et puis dans quelques instants, des souvenirs. Alors, souvenir de grosses bêtises, vous allez l'entendre, mais c'est très drôle aussi, Annie et sa sœur à Haute-Goulaine. Et pour la musique à venir, eh bien, votre chanson, Your Song, je vous dis ça, mais ce sera surtout celle de Billy Paul, après ceci.
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0: Your Song avec la voix de Billy Paul. Des souvenirs d'enfance qui donnent le sourire, qui enjolivent encore notre quotidien. Souvenir de 400 coups avec Annie de Haute-Goulaine qui avait envoyé un message sur WhatsApp dans l'émission La Vie Quotidienne avec ici Laure Océan.
1: Alors oui, je vous ai laissé ça sur WhatsApp, un souvenir de mes 17 et 18 ans de ma sœur. On est très très proches l'une de l'autre, on a seulement 11 mois d'écart.
2: Ah oui.
1: Et on habitait en ferme.
2: Ouais.
1: Et puis, en ferme, je pense que j'en ai entendu quelques-uns là qui ont partagé leurs souvenirs. Je pense que c'est là où on a fait le plus de bêtises, où on était vraiment livrés un petit peu des fois à nous-mêmes. Et un jour, on s'est dit, tiens, ma frangine donc était en train de passer son permis. Et puis, on s'est dit, tiens, on va prendre la 4L là, de la ferme. Et puis, on va aller faire un tour. Les parents, on prend la 4L, on va aller faire un tour.
2: Sans le permis, on est d'accord, Annie?
1: Ah oui, oui.
2: Ah oui, oui, on est d'accord.
3: Évidemment.
2: Non,
3: c'est pas drôle.
1: Oh là là. Mais c'était pour s'entraîner, justement.
2: Oui, bah, bien sûr, oui, oui. Comprends bien.
1: Puis, je dis à ma frangine, dis, alors, donc, moi, j'étais 11 mois de moins que Claire. Et je lui dis, écoute, on va aller s'entraîner, en fait, sur les petits chemins, là, dans les prés, comme ça, on risque rien.
2: Bah oui, tu penses.
1: On risque pas de rencontrer des voitures. Alors, quand même, pour aller dans le pré, on a pris une quantité circulante. Puis arrivé dans le pré, on prend le chemin, et, il avait plu les jours d'avant. On arrive à un endroit où la voiture commence à patiner.
2: Alors Annie, si je puis me permettre, vous êtes en train de vous embourber avec le téléphone. Est-ce que vous pouvez vous décaler un petit peu sur la droite ou la gauche pour qu'on vous capte un petit peu mieux?
1: Alors est-ce que là vous m'entendez bien?
2: Ouais, c'est parfait. C'est super, voilà. Merci Annie.
1: Donc
2: merci.
1: On arrive sur un chemin où il avait plu un petit peu la veille et l'avant-veille, donc c'était un petit peu boueux. Et puis, on commence à avancer, puis tout d'un coup, la voiture commence à patiner.
2: Ah.
1: Et alors là, catastrophe, patine, et embourbée.
2: Ah ouais.
1: Je peux vous dire que toutes les deux dans la voiture, on s'est regardé, on s'est dit, oh, on est morte.
2: Il n'y a même pas eu un petit éclatement de rire ou un truc comme ça, un petit éclat de rire, non? Non,
1: ah,
2: rien.
1: Si.
2: Ah si, quand même. Ah.
1: Oh, on rigolait quand même. Hein.
2: Bah ouais.
1: Et donc, on est descendu de la voiture. On avait à peu près 800-900 mètres à faire à pied. Je peux vous dire qu'on revenait
2: vers
1: la maison, mais en rigolant, en disant oh là là là là, mais qu'est-ce qui va nous arriver, qu'est-ce qu'ils vont dire. Et là, quand on a annoncé à nos parents que on était dans le champ embourbé,

merci à tous les trois. Dans quelques instants, votre agenda, agenda pratique avec des infos qui vont concerner les villes de La Roche-sur-Yon, du Pouléguen et encore de la Turballe. Tombé, c'est De Palmas avec Ici Loire-Océan.

0: tomber avec deux palmas, la plage, les promenades après le dîner, le petit rosé. Bah, ce sont les plaisirs de l'été, ceux de Muriel qui habite Rezé. Luc Yelch l'a rencontré et on l'écoutera dans quelques minutes. Et puis la question véto du jour, faut-il mouiller les croquettes de son animal? Eh bien, réponse avec le docteur Pierre Fabin à 10h10.
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0: Avec toutes les heures, des bons plans, des infos pratiques en Loire-Atlantique et en Vendée. L'association France Alzheimer Vendée vous propose de parler et de prendre des conseils entre personnes atteintes de la maladie d'Alzheimer. C'est un psychologue qui va proposer ce temps d'échange demain, mercredi, de 9h30 à 11h, au 11 rue Claude Debussy à La Roche-sur-Yon. Et c'est gratuit. Jusqu'au 23 août, plage du Nau, Pouliguen, le coin lecture à nos plages est proposé par la bibliothèque municipale. Vous retrouvez plus de 600 livres pour les enfants et les adultes. Il y a des romans, des bandes dessinées, des magazines, albums jeunesse. C'est tout l'été, du mardi au dimanche, de 16h à 19h, plage du Nau. Il y a aussi des sessions lecture proposées tous les mercredis à 17h. Et je précise que l'accès est libre et gratuit. Et puis, faire ses courses en flânant et en achetant aux producteurs locaux, eh bien, c'est possible avec les nombreux marchés. Demain, celui de la Turballe. Et puis, samedi également, de 8h à 13h, c'est sur la place du marché à la Turballe.
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0: C'est un goût sucré, ça a surtout le goût de la nostalgie. C'est une chanson à écouter, c'est un bonbon à sucer, c'est un Mistral gagnant, celui de Renaud avec Ici Loire-Océan.

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0: Mistral gagnant avec Renault.
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0: Les petits plaisirs de l'été, tous ceux qui font qu'on est heureux, tout simplement, quand on sait les goûter. Exemple avec Muriel de Rosé, elle s'est confiée à Luc Yalch.
3: J'aime beaucoup le rosé. L'été, on se voit plus, on sort plus, on rigole plus. Il y a des soirées, le plaisir de l'été.
4: Bonjour, je m'appelle Muriel. Moi, mes petits plaisirs d'été, c'est le numéro un, c'est d'aller sur la côte, me baigner. J'aime énormément l'eau, tout ce qui est bateau, paddle, donc la côte, toujours. Précisément, le nord du département, la Vendée aussi, Noirmoutier, que j'aime particulièrement. Et évidemment, tout ce qui est festival, événements, musique, qui nous permet de nous retrouver en extérieur, en fait. Et puis, des petits plaisirs perso, comme les terrasses, les amis. J'aime beaucoup les marches d'été après le dîner, marches en soirée avec mes enfants. Ce qu'on commence à faire en général au mois de juin. Au lieu de se retrouver devant la télé, on part marcher. J'ai la chance d'habiter à Trente-Mous et on a un lieu très agréable pour ça. Je le fais en solo, je le fais avec mon fils le plus jeune, on aime beaucoup ça. Il apprécie énormément l'extérieur à cette saison. Plutôt ça, des petites marches d'une heure, voilà. Fin d'été, les fruits, tout ce qui vient de la mer, tout ce qui est coloré, qui colore nos assiettes, j'adore. J'aime beaucoup le rosé. L'été, on se voit plus, on sort plus, on rigole plus. Il y a des soirées, le plaisir de l'été.
0: Et puis l'un des plaisirs de l'été, c'est quand on va voir les machines de l'île et qu'on va voir l'éléphant sur l'île de Nantes, c'est de se faire asperger. Hein. Parlez-en aux enfants ou aux ados autour de vous. Et ben justement, dans quelques instants, on sera avec la directrice des machines de l'île, Hélène Madec, dans le cadre des rendez-vous des offices du tourisme. On va faire le point bien sûr, ce qu'il y a à faire à Nantes. Et pour la musique, à venir, Basia et ce Promise après ceci.
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0: Nadia et ce Promise avec Ici Loire-Océan.
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0: Les bons plans des pros pour les vacances ou les week-ends avec les professionnels du tourisme. On va faire un coucou à l'éléphant de Nantes et un coucou aussi à Hélène Madec, qui est la directrice des machines de Lille. Bonjour Hélène.
3: Bonjour Cathy et bonjour à celles et ceux qui nous écoutent.
0: Et qui connaissent évidemment les machines de Lille et qui connaissent parce que c'est l'emblème de Nantes, hein. Notre fameux éléphant. On peut le dire, les touristes sont au rendez-vous aux machines de Lille.
3: Ouais, on est très contents. On passe un bel été. On a du monde. C'est joyeux. Voilà, sur le site. Voilà, c'est l'été. Ça bat son plein. On est très contents.
0: Pour ceux qui débarqueraient de Mars et qui ne connaîtraient pas notre éléphant à Nantes, il y a l'éléphant, il y a le carrousel et il y a la galerie des machines.
3: Tout à fait, c'est ça, c'est un incontournable de Nantes maintenant, bon, vous le dites, beaucoup de gens le connaissent, mais pour ceux qui sont en vacances, voilà, si vous êtes dans le coin, surtout n'hésitez pas, voilà, c'est quelque chose de tellement singulier, une expérience incroyable, que venez nous voir, bestiaire mécanique incroyable sur l'île de Nantes, enfin voilà, mais je m'éternise pas trop parce que la plupart le connaissent, donc ils ont surtout envie de savoir ce qui se passe, j'imagine, de nouveau, ce qui est, voilà, ce que ça raconte, j'imagine, du côté du parc.
0: Et alors, justement, qu'est-ce qu'il y a de nouveau?
3: Eh ben, il y a de nouveau que c'est l'été, en fait. C'est pas très nouveau, mais c'est top. Bon, eh ben, il y a du monde, il fait beau, on a des food trucks cet été. Allez. Pour accompagner l'expérience de visite. Donc, vous pouvez venir à la journée, déambuler sur le parc, manger une glace à côté, manger un petit coup. Et puis, surtout quand même, si dans les nouveautés, c'est que l'éléphant, il a bientôt 20 ans.
0: Ah
3: donc,
0: ouais.
3: Il part, ouais. C'est sa grande décennale. Donc, pour celles et ceux qui lui ont pas dit bonjour cette année, pas hésiter à venir le voir, parce qu'à partir de novembre, il va se toiletter pendant 4 mois. Donc là, il vous reste 2 mois pour lui faire un petit coucou avant qu'il n'aille se pouponner pour ses 20 ans l'année prochaine.
0: Ah, il les fait pas ces 20 ans, hein, dites donc.
3: Ouais, il incroyable. Est en super forme, hein, il est ah ouais. Magnifique. Il reste hyper beau, je le vois tous les jours. Bah, pour ceux qui connaissent pas et qui nous écoutent, quand on le voit déambuler, là, brumiser le monde, bouger son cou, sa tête, ses oreilles, sa queue, enfin voilà, être en mouvement comme ça, il est magnifique. Et puis, tout le bestiaire est en super forme, hein, parce qu'on a quand même 50 œuvres mécaniques en mouvement sur le site des machines de Lille. Et puis alors là, le carrousel, c'est magique. L'été, il y a plein d'enfants. Voilà, il y a les 3 niveaux sont pleins, il y a du monde, il y a des cris, enfin voilà, je trouve c'est particulier l'été, moi j'aime beaucoup, je trouve ça très chouette.
0: L'été aux machines de Lille, et je vais juste terminer sur un truc qui moi me touche beaucoup parce que je trouve que c'est très populaire, parce que à la fois bon, le carrousel, la galerie des machines, ce sont des entrées payantes, mais l'éléphant, on peut monter dessus, c'est vrai, mais on le voit de tout à côté, c'est gratuit et ça c'est vraiment pour tous les publics, même ceux qui ont pas beaucoup d'argent quoi. Donc c'est chouette.
3: Ouais. Exactement. Et puis c'est pas la même expérience, c'est effectivement vous pouvez prendre un billet pour entrer dans la galerie, monter sur l'éléphant ou dans le carrousel pour faire un tour de manège. Mais il y a aussi tout ce spectacle, en fait, ça anime tout le quartier parce que l'éléphant déambule librement. Et quand on est d'en bas et qu'on le voit arriver vers nous, là, haut de ses 12 mètres, ça reste un spectacle magique et accessible à tous. Et, là, et puis on a le manège d'André l'été aussi, je vous en avais pas parlé.
0: Ah bah oui, qui est juste
3: qui
0: en face.
3: Compléter, ouais. Qui est super chouette aussi pour les plus petits. Enfin voilà, c'est tout le site qui se met en mouvement, c'est tout le quartier qui se met en mouvement et c'est vraiment très agréable. Et puis ça fait une pause fraîcheur là l'été en ce moment, c'est très chouette.
0: Merci Hélène Madec, je rappelle directrice donc des machines de Lille. Bel été à venir dans quelques instants. Alors d'autres animaux avec le docteur Pierre Fabin, on va se demander s'il faut mouiller les croquettes pour son animal. Et puis là. Des animaux chantés par Indochine.

0: Le chant des cygnes, celui d'Indochine.
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0: Mouiller les croquettes à l'eau ou avec un petit peu de bouillon, c'est une pratique dont on entend souvent parler. Mais cette habitude est-elle vraiment bonne pour la santé de notre animal? Le docteur Pierre Fabin décrypte le pour et le contre de cette méthode d'alimentation.
3: Mouiller les croquettes de son animal, ça peut présenter des avantages. Le premier, c'est l'hydratation. Elle est cruciale pour les chats qui sont naturellement des petits buveurs. Mouiller leurs croquettes, qui sont très pauvres en eau, permet d'améliorer leur hydratation et du coup de maintenir leurs reins et leur système urinaire en pleine forme. Le second avantage, c'est le confort de la mastication. Mouiller les croquettes, ça facilite la prise alimentaire, notamment pour les chiots qui sont en transition vers le solide. Mais ça peut aussi aider pour les chiens ou les chats âgés qui ont souvent des petites douleurs dedans. Et enfin, mouiller les croquettes, ça peut rendre la nourriture plus appétante car l'eau tiède dégage les odeurs de la croquette et ça peut stimuler l'appétit des animaux difficiles.
0: Et donc c'est plutôt positif, mais pourquoi on le fait pas systématiquement du coup ?
3: Alors, même s'il n'est pas majeur, les croquettes peuvent avoir un petit effet sur leur tarte si votre animal les mâche bien. On est très loin de l'effet d'une brosse à dents, mais elles peuvent comporter un petit effet abrasif pour limiter la plaque dentaire. Et dès que vous ajoutez de l'eau, vous annulez complètement cette petite contribution mécanique. Mais le vrai risque, c'est plutôt l'hygiène bactérienne. Les croquettes humidifiées, ça se transforme très vite en milieu de culture. Du coup, il est très important que votre animal consomme rapidement son repas après la réhydratation. Et il faut penser également que la mastication, c'est une méthode d'apaisement pour votre animal. Mâcher lui fait du bien et le réconforte.
0: Alors, quel est le compromis concrètement? Dans quel cas on réhydrate les croquettes de son animal?
3: Ça dépend vraiment des besoins de votre animal. Si votre chat, par exemple, a des problèmes urinaires ou rénaux, ou si votre chien a des gros problèmes de dents, votre vétérinaire pourra vous recommander de mouiller ses croquettes. L'autre cas, ça peut être pour stimuler votre animal en convalescence pour qu'il mange un peu plus. Vous pouvez même y ajouter un peu de bouillon dans ce cas-là, mais attention, pas de sel. Et pour les chatons, mouiller les croquettes avec du lait maternisé, ça peut vraiment aider à la transition vers l'alimentation solide. Mais en dehors de ces situations, je ne vous recommande pas vraiment de les mouiller, mais plutôt de passer à une alimentation qui est déjà humide, à savoir la pâtée.
0: Merci docteur Pierre Fabin. Dans quelques instants, ce duo, Bill Medley, Jennifer Warnes, et puis dans 5 minutes, toute l'actu locale.
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0: medley Jennifer Warne, c'est ce duo de Time of My Life.
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0: Ici Loire-Océan, c'est votre radio locale et il est 10h. Un point sur l'actualité avec vous, Yves-René Tapon.
2: Et encore une vague de chaleur. 43 départements, dont la Loire-Atlantique et la Vendée, passeront encore en vigilance orange. Canicule à partir de ce midi. Le pic est attendu jeudi, avec un thermomètre qui montera sans doute à 38 degrés à Nantes et à La Roche-sur-Yon. 42 départements, dont nous, sont également en orange pour un risque élevé de départ de feux de forêt. Un homme de 52 ans est mort noyé hier soir à Saint-Hilaire-de-Riez. Le drame s'est produit après 17h, plage des 60 bornes. Les secours n'ont pas pu le réanimer. Un nouvel accident mortel tôt ce matin. Un homme de 30 ans s'est lui tué seul dans sa voiture qui a ensuite pris feu vers 5h du matin à Saint-Colomban, près de Saint-Philbert-de-Grandlieu. Fini le démarchage téléphonique sans accord. Aujourd'hui entre en vigueur la mesure qui interdit le démarchage sans notre consentement. Ce démarchage reste possible si vous avez signé un contrat avec l'entreprise. Ce n'était pas arrivé depuis 1999. L'éclipse solaire aura lieu demain soir avec un soleil caché par la lune à 96% dans le ciel de Vendée et de Loire-Atlantique. De nombreux lieux seront très prisés pour admirer le spectacle. Soël Jaouda, vous en avez repéré.
3: Première possibilité, prendre un peu de hauteur. Pour ça, le Mont des Alouettes en Vendée, qui culmine à 232 mètres, offrira une vue dégagée. Deuxième option, à la plage, les côtes de Loire-Atlantique sont idéales, notamment du côté des Moutiers-en-Ré, avec le marais de Liarn et ses dunes en bord d'océan. Un peu plus au nord, c'est à la pointe de Saint-Gildas, à Préfailles, que le club d'astronomie Les Randonneurs des Étoiles va poser ses télescopes. Vous pourrez ainsi admirer le phénomène à travers des appareils mis à disposition. Pour les plus citadins, la pointe ouest de l'île de Nantes, le parc des expositions des Oudéries à La Roche-sur-Yon ou bien encore le Remblai des Sables d'Olonne seront des bons lieux pour profiter de la vue, si et seulement si l'éclipse est vue avec des lunettes de protection.
2: Vous parliez des Sables d'Olonne, Soël Jaouda, des animations sont prévues au niveau de Tanchette. Le début de l'éclipse, c'est à 19h30 environ, avec une apogée à 20h20 demain. Les championnats d'Europe d'athlétisme, enfin à Birmingham en Angleterre. La Vendéenne Louise Maraval, médaillée d'argent il y a 2 ans, sera en demi-finale du 400 mètres haies tout à l'heure à 11h45 précise.
0: C'était le flash présenté par Yves-René Tapon.
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0: La Loire-Atlantique et la Vendée sont donc en vigilance orange pour le phénomène canicule. Aujourd'hui, ça va grimper jusqu'à 36 degrés à Nantes, à La Roche-sur-Yon, à Ancenis, à Blain, à Clisson. 35 à Châteaubriant, 33 à Saint-Nazaire et au Sable d'Olonne, 32 au Croisic, 29 à Pornic et 27 à Noirmoutier. Cette nuit, les minimales seront aussi au-dessus des normales saisonnières, entre 20 et 24 degrés. Donc prenez soin de vous et de vos proches et puis soyez patients aussi, hein, parce que normalement c'est à partir de dimanche que l'on devrait retrouver des conditions plus supportables.
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0: On les a fêtés le 31 mai avec ou sans collier de pâtes, petits poèmes et gros bisous. Eh bien, on les fête aussi ce 11 août avec Morane, toutes les mamas.

0: Alerte les mamas avec Morane. Info circulation, info qui concerne le trafic SNCF, les TER, trafic perturbé entre Nantes et Clisson, Nantes et les Sables-d'Olonne et Nantes-Cholet jusqu'à 10h30. En fait, c'est une installation qui est en panne. C'est une avarie qui affecte un passage à niveau entre Gorges et Le Palais. Donc les conducteurs sont invités évidemment à ralentir. Et donc voilà, c'est un flux. Donc sur le trafic, je rappelle, trafic perturbé entre Nantes et Clisson, Nantes et les Sables-d'Olonne, Nantes-Cholet, en raison donc d'une avarie sur un passage à niveau entre Gorges et Le Palais.
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0: Ne vous baissez plus pour arracher vos mauvaises herbes. Vous pouvez cuire des pommes de terre et faire d'une pierre deux coups. Alors ça, c'est une astuce culinaire et jardinière de la grand-mère de Piernus, les conseils de ma mama dans 10 minutes. Mais avant, on part à la plage.
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0: 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Alors là où vous intervenez, c'est que vous aussi vous allez écouter la chanson et si vous me donnez et le titre et l'interprète, eh bien vous allez pouvoir gagner deux entrées pour Terre d'Estuaire à Cordemais pour découvrir tous les secrets de l'estuaire de la Loire. C'est une visite très pédagogique, très ludique, ça a à faire avec ses enfants. Il y a plein de petits jeux, vous mettez un casque, vous allongez et surtout le clou du spectacle, c'est vous monter dans un ballon à 25 mètres de hauteur et là vous avez vraiment une vue à 360 degrés sur tout l'estuaire. Et la chanson, eh bien c'est celle-ci.

0: puis l'amour.
1: Vous avez et le titre de la chanson et le nom de l'interprète, et bien c'est à vous. 02 40 73 6000 à la clé, et bien deux entrées donc pour Terre d'Estuaire à Cordemais. Et puis autre cadeau, alors ça c'est une nouveauté ici, Loire-Océan, c'est l'un des hits de l'été, c'est le dernier soprano, ça s'appelle DJ et c'est surtout une invitation à danser.

0: Ça, vous allez entendre cet été un DJ, le dernier soprano.
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0: Les astuces de Mamama reviennent cet été avec Pierre Nuz, des solutions naturelles, économiques et souvent déjà présentes dans nos cuisines. Les beaux jours sont là et on passe plus de temps dehors.
3: Oui, mais bon, on voit aussi le boulot qu'on a un peu trop repoussé. Vous les avez vus, les mousses entre les pavés, les mauvaises herbes à côté de l'allée. Le calvaire. Pour votre dos, pour vos genoux. Et ne me parlez même pas du poison chimique en bouteille qui coûte un bras, là. C'est un vrai Attila des plates-bandes. Plus rien ne repousse après. Contre les mauvaises herbes et la mousse, ma maman prépare une bonne salade de pommes de terre. Non, non, mais elle va très bien, hein, pas d'inquiétude, merci de demander. Parce qu'une fois que les patates sont cuites, elle garde l'eau de cuisson, enfin, pas très très longtemps. Pourquoi elle garde ça? Parce que cette eau de cuisson de patates possède un double secret, la chaleur et l'amidon. Vous versez, sans vous brûler, cette eau de cuisson, encore bien fumante, bien bouillante, directement sur vos dalles, sur vos pavés à l'extérieur. La chaleur va foudroyer la plante sur le cou, presque jusqu'à la racine. Mais c'est l'amidon de la pomme de terre qui effectue le vrai travail de fond. En séchant, l'amidon vient colmater et étouffer les pores des mauvaises herbes récalcitrantes, ralentissant la repousse pour un bon moment. C'est radical, c'est gratuit, et vous respectez la nature. C'est d'une casserole deux coups. On régale la famille avec les pommes de terre, et puis on nettoie l'allée avec les restes. Ma maman est fan de la formule d'Antoine Lavoisier. Rien ne se perd, tout se transforme. Merci ma maman.
0: Eh oui, et merci Pierre Nuz, c'est le petit-fils. Allez, dans quelques instants, il y aura aussi Claudio Capeo, un homme debout, également Patricia Casse. Mais tout de suite, on revisite l'histoire napoléonienne avec les Suédois Abba et ce Waterloo.

0: Waterloo avec le groupe ABBA et à venir aussi Claudio Capeo, un homme debout après ceci.
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0: un homme debout, celui chanté par Claudio Capeo.
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0: Mais oui, puisque Super Véronique nous a appelés depuis Pansé. Bonjour Véronique.
4: Bonjour Cathy.
0: Pansé, donc là on est au-dessus d'Anceny. Ah ben dis donc, je sens que vous avez la patate, Véronique.
4: Non, je suis émue de passer à la radio, c'est tout.
0: Ah
4: d'avoir au téléphone.
0: Ah bah écoutez, moi c'est, je suis ravie en tout cas de vous accueillir. Vous voulez passer un petit coucou d'ailleurs, puisque vous êtes en direct avec Ici Loire-Océan, vous avez un coucou à passer à des gens que vous connaissez?
4: Eh ben coucou à tous mes collègues ambulanciers et taxis.
0: Bon, eh ben voilà, on salue tous les ambulanciers de l'Atlantique et de Vendée, de Navarre. Parce que vous faites un chouette boulot. Alors, sachant que vous êtes plutôt taxi sanitaire, c'est ça?
4: Oui, c'est ça, chauffeur taxi, oui.
0: Et donc, vous devez en entendre des histoires, en écouter des histoires de votre taxi, hein?
4: Oui, à la radio et dans le taxi même.
0: Bon, les vacances, c'est fait ou c'est à venir?
4: C'est fait, au Moutier.
0: Oh bah tiens, c'est vrai que c'est pas la peine d'aller loin.
4: Hein. Les Moutiers, non, c'est pas la peine.
0: J'adore les Moutiers, la place Madame. Ouais.
4: Ah, elle est superbe.
0: Ah ouais, c'est vraiment trop, trop mignon les Moutiers. Allez-y, pardon, je vous interromps.
4: Non, c'est vrai que ça change.
0: Ouais, c'est vraiment calme et apaisant pour les vacances.
4: Exactement.
0: Et ça pourrait se poursuivre à Cordemais, puisqu'il y a là, oui, la clé deux entrées pour Terre d'Estuaire. Mais il faut donc identifier cette chanson et le titre et l'interprète. Alors Véronique.
4: Marc Lavoine sur le parking des anges.
0: Eh bah oui. Bravo, bravo. Donc pour vous, c'est deux entrées pour Terre d'Estuaire, donc pour découvrir l'estuaire à Cordemais, puis surtout monter, là, c'est vraiment le clou, hein, dans ce ballon, là, 25 mètres de hauteur, c'est hyper sécurisé, mais là, vous avez une vue à 360 degrés. Chouette visite ludique et pédagogique. Et bah écoutez, bonne route, et puis bel été, Véronique.
4: Merci, à vous aussi.
0: Allez, à bientôt. Au revoir. Dans quelques instants, votre agenda pratique avec des infos qui vont concerner Rezé, Saint-Pierre-le-Vieux et Nantes.

0: me dis que je suis belle avec Patricia Casse.
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0: Avec comme toutes les heures des infos pratiques, utiles et des idées de sortie pour profiter de l'été en Loire-Atlantique et en Vendée. À Rezé, la piscine Victor Hara est gratuite tout l'été pour les moins de 18 ans qui habitent la commune entre 15h et 17h avec structure gonflable accessible sur ce créneau. Pour obtenir votre carte gratuite, rendez-vous à l'accueil de la piscine avec un adulte. Aujourd'hui à Saint-Pierre-le-Vieux, venez voir travailler le métal à la coute.

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1: Et aussi toutes vos chansons préférées toute la journée avec votre radio locale et la voix de Phil Collins et le groupe Genesis Invisible Touch.

0: Visible Touch avec donc Genesis.
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0: Tout l'été, Nolwenn Luminet se balade sur la côte en Vendée et en Loire-Atlantique à la rencontre de vous, des gens d'ici. Quelque chose me dit qu'elle joue la carte de la gourmandise, Nolwenn, aujourd'hui. D'ailleurs, vous êtes où ?
3: Donc, je suis à Saint-Gilles-Croix-de-Vie et j'ai été attirée par un glacier. Donc, c'est les douceurs d'enfance, c'est bien ça ? Bonjour Martine. Dis donc, déjà, les glaces ont l'air magnifique.
4: Merci beaucoup.
0: Merci à vous.
3: J'ai vu que vous travailliez du coup avec une ferme de pas très loin, c'est ça ?
4: Oui, alors une ferme à Boitzenay, ça s'appelle les Petits Maraîchins et on va chercher le lait, un lait bio. Et l'été, c'est eux qui nous l'emmènent parce qu'on n'a pas de temps, parce qu'on fabrique nos glaces et on fabrique également nos sorbets avec des produits raisonnés, enfin des fruits raisonnés. Donc voilà.
3: Vous êtes nombreux là à travailler quand même sur la fabrication parce qu'il y a, je ne sais pas combien il y a de goûts, mais il y en a beaucoup.
4: Goûte encore derrière. On ne peut pas tout mettre devant, donc on a des parfums qui sont derrière, comme le réglisse, la rhubarbe. Enfin, il y a plein d'autres choses. Et on est alors mon mari, mon fils qui fabrique et moi aussi je fabriquais. Et après, on a deux autres saisonniers en renfort l'été. Okay. On est cinq au total, juillet, août.
3: Oui. Mais du coup, c'est une affaire familiale. Il y a votre mari et votre fils dedans.
4: Voilà, tout à fait, tout à fait. Ouais, ouais. Notre fils est là que depuis avril, donc voilà, il démarre avec nous. Voilà.
3: Bah, qu'est-ce qui vous a donné envie de vous lancer dans la glace en famille ?
4: Alors avant, on était restaurateur, hôtelier restaurateur et restaurateur par la suite. Et moi, j'ai dit stop, la restauration, j'en veux plus. Et comme mon mari était cuisinier de base,

0: depuis l'âge de 14 ans, il a fait des formations et tout ça. Donc du coup, on a dit stop, on arrête la restauration, on fait glacier, mais en sachant qu'il faut qu'on fabrique. Si on fabrique pas, on fera pas glacier. On n'achètera pas pour revendre. Voilà.
1: C'est laquelle votre préférée ?
0: Alors moi, c'est banane noisette caramel. C'est pas des arômes, en fait, c'est vraiment de la vraie banane. Ouais. Et moi, j'adore celle-là.
1: Votre fils, du coup, il vous a rejoint dans l'aventure parce qu'il s'est passionné de glace avec vous ?
0: Alors avant, il était dans le vélo, en atelier et en vente. Et il était en Savoie, parce qu'on a eu une affaire en Savoie et un restaurant. Et on est revenu ici pour nos parents, pour s'en occuper aussi pendant l'hiver, on a plus de temps. Et du coup, notre fils, il est revenu par là. Il s'est dit, allez, je viens avec vous, ok. Donc là, on le lance, on lui apprend à tout faire. Et l'année prochaine, pourquoi pas, ou l'année d'après, il pense acheter son magasin et se lancer tout seul, et après avec du personnel.
1: Incroyable.
0: Voilà.
1: Vous avez dit que vous êtes revenu pour vos parents, donc vous êtes originaire de la région.
0: Oui.
1: Vous êtes
0: moi je suis née à Chaland, mon mari à Soulan, et on est revenu pour eux en fait essentiellement. Oui.
1: Okay. Ça fait longtemps que vous êtes revenu sur la région.
0: Alors ici, ça va faire depuis 2019 qu'on est arrivé ici, qu'on a acheté glacier. Ça fait notre 8e saison qu'on démarre.
1: Okay. Ouais. Et ça vous plaît d'être ici plutôt qu'en Savoie? Enfin, il y a une préférence.
0: Moi, j'adore la mer, donc j'ai vécu ici, donc moi la mer c'est l'espace et voilà.
1: écoutez, merci beaucoup.
2: Martine, donc à Saint-Gilles-Croix-de-Vie avec Nolwenn Luminet. L'heure du bain, les petites et les grandes questions que se posent les enfants sur la mer, la plage et les océans. Pourquoi les anémones de mer sont méchantes? C'est ce qu'on va découvrir dans quelques instants après Étienne Dao, bleu comme toi.

0: comme toi avec Étienne Dao.
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0: Pourquoi tu restes avec la voix d'Amel Bent.
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0: 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Et la question du jour, c'est...
3: Pourquoi les anémones sont méchantes ?
4: Elles ne sont pas méchantes, elles piquent un peu grâce à leur super pouvoir.
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4: Quand tu observes une anémone près du bord de l'eau, dans une petite flaque ou même dans les aquariums, on dirait une petite fleur. Mais c'est une fleur qui pique, alors n'y mets pas les doigts trop près. L'anémone a un corps tout mou et plein de couleurs. Elle est de la même famille que les méduses. Elle pique pour se défendre des prédateurs, de tes petites mains aussi, ou pour capturer des proies, comme des crevettes, et les manger. Ce qui pique sur l'anémone, ce sont les tentacules. Elles sont recouvertes de petits pics urticants, comme les orties, et avec ces pics, elle arrive même à tuer certains poissons qui s'y frottent. Mais il y en a un seul, qui n'a pas peur des anémones. C'est le poisson clown, comme Nemo. Il se cache dans les anémones puisque c'est le seul à ne pas être piqué par les tentacules. Pour s'immuniser, il met de la crème solaire. Il se frotte tout vite contre l'anémone pour s'enduire de son produit piquant. Et une fois qu'il est tout recouvert, l'anémone ne peut plus l'attaquer. Alors en échange, le poisson clown va l'aider. Il lui nettoie les tentacules et même, il la défend contre certains courageux qui voudraient l'attaquer.
3: Et si une anémone m'a piqué, qu'est-ce que je fais ?
4: Si une anémone te pique, tu vas avoir de l'urticaire sur la peau, des petits boutons et des plaques rouges qui grattent. Pour la soigner, tu peux faire exactement comme pour une piqûre de méduse. La SNSM, Société Nationale de Sauvetage en Mer, recommande de rincer la piqûre à l'eau tiède. Ensuite, tu vas pouvoir retirer les petits piquants de l'anémone qui sont peut-être restés collés à ta peau. Et pour ça, la SNSM explique qu'il faut utiliser du sable chaud et ensuite gratter tout doucement avec une petite carte du porte-monnaie de ta maman ou un carton rigide. Ensuite, tu rinces à nouveau à l'eau et tu désinfectes.
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0: Une série écrite et racontée par Louise Lempire et mixée par les équipes techniques d'Ici Braise Isel. Dans quelques instants, la mode, la tendance avec Muriel Jourdan. On va faire le point sur les sports extrêmes qui ont le vent en poupe en France. Et là, bah, tiens, il était question des questions d'enfants. Là, ça va plutôt être trois ados. C'était le tube en 1997. Voilà, c'était les Hanson, trois frères Hanson. À l'époque, ils avaient 11. Enfin, ils avaient tous entre 11 et 16 ans. Et leur tube, c'était ce bop avec votre radio locale, ici Loire-Océan.

0: avec les frères Hanson.
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0: C'est Tendance, votre rendez-vous entre info et humour avec vous, Muriel Jourdan. Bonjour Muriel.
3: Bonjour Cathy.
0: Et donc chaque jour, on apprend à mieux comprendre ce monde qui va trop vite. Et aujourd'hui, on parle des sports extrêmes qui semblent nous séduire de plus en plus.
3: Ouais, vous avez vu ça? La tendance est à repousser nos limites. Les sports extrêmes comme l'ultra-trail, l'Ironman, l'Aerox connaissent un succès fou. L'Aerox, c'est d'ailleurs le sport tendance du moment, du sport à haute dose. Attendez, je vous plonge dans l'ambiance salle de sport. Voilà, là c'est mieux, non? L'Aerox, c'est une course de 8 km, fractionnée d'épreuves physiques quasi militaires. Il y a de la course à pied, des exercices, on va vous demander de lancer des trucs, pousser des chariots, faire du rameur, des burpees, des... Oups, je vous ai perdu là. Ça va? Vous êtes pas décédé? Le hic, c'est qu'à force de vivre dans une société qui valorise la performance, on se retrouve à souffrir. La question de sensations fortes et de dépassement de soi l'emporte parfois sur le reste.
0: Et ces sports extrêmes sont en plein essor en France. On dénombre par exemple 1 million de personnes qui pratiquent le trail, mais tout ça n'est pas sans risque.
3: Oui, faire 2 km à la nage, 80 km à vélo, 15 bornes à pied, si on n'est pas entraîné, bonjour les blessures. Hein. Ce qu'on appelle d'ailleurs les lésions sportives de surcharge, comme les tendinites, les fractures de fatigue. En plus, la douleur n'est pas toujours immédiate. Malgré les risques, beaucoup de sportifs amateurs sont accros et aiment se défier, parfois trop, comme il le confie dans ce documentaire « Sport défonce, je souffre donc je suis », diffusé le 5 février dernier sur la chaîne publique suisse RTS.
4: Au passage de cette ligne d'arrivée, donc on ressent des émotions, c'est difficile à exprimer, à mettre un mot dessus, mais c'est quelque chose de très fort que moi j'avais jamais ressenti avant.
5: J'aime bien qu'après une course, que je me sente vraiment comme si j'avais tout donné et qu'à la fin, ben, si je suis par terre, ben, c'est une bonne chose à mon avis.
6: Addict ou pas, les amis me diraient, mais bien sûr que t'es addict, t'es complètement folle de faire des choses comme ça.
4: Ça a pris une très grande place malgré le fait que ce soit pas mon travail.
7: Je crois que c'est jamais assez. Quand on commence comme ça et qu'on croche comme j'ai commencé à crocher, on a toujours envie de plus.
3: Ces pratiques sont tendances, mais le risque est peut-être de trop glorifier le challenge et le dépassement de soi, comme l'explique dans ce même documentaire Frédéric Gazot, préparateur sportif.
8: Il y a quelques années, moi, quand j'ai commencé dans le métier, faire un marathon, 42 km, c'était déjà un exploit. Aujourd'hui, le marathon, c'est considéré comme, l'épreuve presque basique. On peut vraiment avoir des gens qui s'isolent énormément autour de leur sport. Oui. Comme je le dis souvent, si tu ne sais pas t'arrêter, ton corps t'arrêtera.
3: Bref, les défis sportifs extrêmes, c'est tendance. Marathon, Ironman, ultra-trail. Ok, le sport, c'est bon pour la santé, à condition d'écouter son corps plutôt que de maltraiter. Bon, je vous laisse parce que moi, j'ai un marathon à préparer. Et ouais, course, enfant, repas à préparer. Et en plus, quand je franchis la ligne d'arrivée, il n'y a pas grand monde pour m'applaudir.
0: Merci Muriel Jourdan. Dans quelques instants, la voix de Michel Jonas et ce Dites-moi, puis dans 5 minutes, toute l'actu locale.
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0: Dites-moi, Michel Genaz est dans quelques instants, le jeu de 11h a gagné vos entrées pour Planète Sauvage à Port-Saint-Père.
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0: Ici Loire-Océan, c'est votre radio locale et il est 11h. Le flash, Leïla Mechaouri.
2: Un drame sur la plage de Saint-Hilaire-de-Riez. Un homme de 52 ans est mort noyé hier soir. Cela s'est produit après 17h, plage des 60 bornes. Les secours n'ont pas pu réanimer la victime. La route a fait une nouvelle victime en Loire-Atlantique tôt ce matin. Un homme de 30 ans s'est tué seul au volant de sa voiture. Le véhicule a pris feu vers 5h du matin à Saint-Colomban, près de Saint-Philbert-de-Grandlieu. C'est l'été des canicules, décidément. 43 départements passent de nouveau en vigilance orange canicule à partir de ce midi. La Loire-Atlantique et la Vendée sont concernés. Le pic de chaleur est attendu jeudi. Le thermomètre montera à 38 degrés à Nantes et La Roche-sur-Yon. 42 départements, dont les nôtres, sont également en orange pour un risque élevé de départ de feux de forêt. Dans ce contexte, la ville de Pornic annule son feu d'artifice. Il était prévu vendredi soir, le 14 août, dans le cadre de la fête de la moule. La ville de Pornic a fait le choix de la prudence et de la sécurité, précise la municipalité dans un communiqué publié ce matin. La traditionnelle fête de la moule, elle, reste maintenue ce vendredi. Avant ça, le spectacle que tout le monde attend aura lieu demain soir dans le ciel avec l'éclipse solaire. La lune et le soleil seront alignés, ce qui va cacher en grande partie le soleil pendant un peu moins d'une heure à partir de 19h30 jusqu'à 21h au plus tard. Si vous cherchez des idées d'endroits où admirer cette éclipse en Loire-Atlantique comme en Vendée, eh bien on vous a mis une carte détaillée sur ici.fr à la page Loire-Océan et sur notre appli ici. Et enfin, une Vendéenne s'élancera dans 3 quarts d'heure au championnat d'Europe d'athlétisme. C'est à Birmingham, en Angleterre. Louise Maraval, médaillée d'argent il y a 2 ans, sera en demi-finale du 400 mètres et c'est à 11h45 ce matin.
0: Merci Leïla Mechaouri.
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0: Et vous l'avez dit, mais je rappelle, la Loire-Atlantique et la Vendée en vigilance orange pour le phénomène canicule. Aujourd'hui, ça va grimper jusqu'à 36 degrés à Nantes, à La Roche-sur-Yon, à Anceny, à Blain, à Clisson. 35 à Châteaubriant, 33 à Saint-Nazaire et au Sable-d'Olonne, 32 au Croisic, 29 à Pornic, 27 cet après-midi sur l'île de Noirmoutier. Là où ça va être compliqué, c'est cette nuit, hein, puisque les minimales seront elles aussi au-dessus des normales saisonnières, entre 20 et 24 degrés. Donc prenez soin de vous et de vos proches. Et puis attention, attendons dimanche pour retrouver des conditions plus supportables.
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0: Et même s'il fait chaud, je vous propose quand même une chanson qui va ensoleiller votre matinée. L'Aziza, Daniel Balavoine.

0: L'Aziza, Daniel Balavoine.
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0: Et on pourra aller en Namibie, en Tanzanie, au Kenya, mais au final on va aller à Port-Saint-Père, chez nous, au Pays de Ré, avec ce qui est le plus grand safari de France. 9 km pour passer au milieu des hippopotames, des lions. Alors évidemment, la fenêtre est fermée puisque vous êtes dans votre propre voiture. Vous pouvez emprunter aussi un 4x4 ou être voilà sur des gros camions. Ce que je vous offre cette semaine dans le jeu de 11h, eh bien c'est 4 entrées donc pour Planète Sauvage à Port-Saint-Père, avec la fameuse piste de safari, mais il y a aussi 6 autres univers, les fauves, le sentier des Incas, les dauphins de la cité marine, les petits animaux d'Afrique et de Madagascar. En tout, il y a quand même un bon millier d'animaux. 4 entrées, donc vous choisissez, ça peut être 3 enfants, un adulte, que 4 copains, 4 adultes. 4 entrées pour Planète Sauvage à Port-Saint-Père. 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Inscription, allez, c'est parti, 02 40 73 6000. Et là, on s'offre la foule sentimentale, celle d'Alain Souchon.

0: Foule sentimentale. Alain Souchon.
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0: Et ma première candidate, c'est Florence qui nous appelle de Chauché entre Montaigu et Chantonnay. Bonjour Florence.
3: Bonjour.
0: Vous allez bien ?
3: Très bien.
0: Bon, il paraît qu'il y a un super camping chez vous, hein, parce qu'on a eu des auditeurs qui étaient en vacances au camping de Chauché, qui partaient, je crois, de Saint-Sébastien ou de Nantes, qui allaient en camping chez vous, qui disaient que c'était juste génial.
3: Ah oui, ça doit être certainement... je me rappelle comment il s'appelle.
0: Bah, il ne doit pas en avoir 36 000 en plus à Chauché,
3: oui,
0: je pense.
3: Je vois.
0: Est-ce que vous êtes prête à jouer, Florence ?
3: Oui.
0: Vous êtes motivée pour vos petits-enfants, pour les emmener à Planète Sauvage, c'est ça ?
3: Oui, c'est ça.
0: Allez, lançons la roulette et on va voir avec quoi vous allez jouer.
4: Le vrai du faux.
0: Le vrai du faux, 6 affirmations. À chaque fois, je vous demande est-ce que c'est vrai ou c'est faux, donc à vous de démêler. Il y a un chrono de 30 secondes. Et là, en plus, c'est un vrai ou faux exclusivement sur la Vendée et la Loire-Atlantique. D'accord ? Donc, il faut aller très vite, quand même. Hein, ou sinon, dès que je vous donne l'affirmation, vous me dites vrai ou faux.
3: D'accord.
0: Allez, c'est parti. Lors de sa création, la Vendée a failli être appelée les deux laits. Vrai ou faux ?
3: Faux.
0: L'île du Mai est en face de Pornic. Vrai ou faux ?
3: Faux.
0: Ces deux figures historiques, Georges Clémenceau et Jean de Latte de Tassigny, sont nés à Mouilleron-Saint-Germain. Vrai ou faux ?
3: Faux.
0: La foire de Béret à Châteaubriant date de l'an 1450. Vrai ou faux ?
3: Vrai.
0: Le gros plan du Pays Nantais est produit à partir du cépage de la Folle Blanche. Vrai ou faux ?
3: Faux.
0: Aïe, aïe, aïe.
3: Aïe, aïe, aïe, oui.
0: Aïe, aïe, aïe. J'ai pas beaucoup entendu la petite sonnette.
3: Moi non plus.
0: Lors de sa création, la Vendée a failli être appelée les deux laits. Eh ben, c'était vrai, les deux laits, L-A-Y-S. L'île du Mai est en face de Pornic. Vous m'avez dit faux. Et vous avez raison, parce que c'est en face de Piriac. Ces deux figures historiques, Georges Clémenceau et Jean de Latte de Tassigny, sont nés à Mouilleron-Saint-Germain. Vous avez dit faux, alors que c'est vrai. C'est vraiment assez incroyable. Hein. Voilà, deux énormes figures qui sont nées dans le même village vendéen. Donc on est toujours à un point. La foire de Béret à Châteaubriant date de l'an 1450. Vrai ou faux ? Eh ben, c'était faux, parce qu'en fait, elle est encore plus vieille, elle date de 1050, ce qui fait que c'est l'une des plus vieilles foires de France. Et puis le gros plan du Pays Nantais est produit à partir du cépage de la Folle Blanche. Et ben c'était vrai, et vous avez dit faux, donc ça nous fait un petit point. Bon, c'est pas... Hein. Après, on va voir ce qui se passe si tout le monde marque un point. Bon, enfin, j'ai peu d'espoir quand même, Florence.
3: Oui, moi aussi.
0: Bon, ravi en tout cas d'avoir joué avec vous, puis ben, à une prochaine fois, tout simplement.
3: D'accord, une prochaine fois. Bonne journée.
0: Belle journée avec vos petits-enfants. C'est une nouveauté, c'est le dernier Bruno Mars, On My Soul, avec ici Loire-Océan.

0: Succès mondial pour Bruno Mars et ce On My Soul, succès français dans quelques instants avec Francis Cabrel et ses Murs de poussière. Et puis je vous invite toujours à nous appeler au 02 40 73 6000. C'est le moment ou jamais de s'inscrire pour le jeu de 11h avec à la clé, je vous le rappelle, 4 entrées pour Planète Sauvage à Port-Saint-Père.
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0: Les murs de poussière, ceux de Francis Cabrel.
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0: On était en Vendée avec Florence à Chauché. Eh bien, on reste en Vendée avec Tiffany à Saint-Christophe-du-Ligneron. Bonjour Tiffany.
3: Bonjour Cathy.
0: Ah, le paradis de la brocante chez vous là.
3: Oui, c'est ça, tout à fait.
0: Hein, parce que les puces ligneronnaises, il y en a eu deux, 19 juillet, et la dernière, c'était le week-end dernier.
3: Dimanche, là.
0: C'était dimanche dernier.
3: Voilà.
0: Et donc, c'était blindé, comme d'hab?
3: Comme d'habitude.
0: Ah ouais, parce que
3: les bouchons à tout va.
0: Ouais, est-ce qu'il y a sur 3000 mètres carrés, il y a 350 exposants, c'est un truc. Ouais, c'est énorme. Je pense que c'est la plus grosse hein, dans notre coin.
3: Il me semble que c'est la plus grande du coin, oui.
0: Ouais. Vous y allez aussi ou bien vous êtes blasé vous à force, Tiffany?
3: Oh non, blasé.
0: Voilà, toute la maison est complète, donc il n'y a plus rien à acheter, quoi.
3: Voilà, tout à fait.
0: Par contre, rafler 4 places pour Planète Sauvage, ça
3: serait super.
0: Ah, ça vous tente. Allez, on lance la roulette.
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0: Le blind test. 3 extraits, 2 points par extrait. Et ce matin, je vais vous demander de trouver 3 groupes français. C'est parti.
3: D'accord.

0: Ah, Tiffany, elle est au taquet, là.
1: Ouais.
0: Concentrée, mais alors de chez concentrée. Hein. Waouh.
1: Du coup, l'autre, c'est quoi? Adocine.
0: Alors, le premier.
1: Adocine.
0: Yes.
1: Les Innocents.
0: Et
1: Louise Attaque.
0: Eh ben, dites donc, 6 points.
1: Eh ben, super.
0: Donc là, allez, vous montez sur la première marche du podium. Alors, sachant quand même qu'il reste 2 sessions de jeu, donc 2 candidats ou candidates. S'ils font moins, on les oublie. S'ils font 6 comme vous, il y aura nécessairement une question pour vous départager. Donc de toute façon, Tiffany, restez dans le coin, puisque je vous récupère tout à l'heure aux alentours de midi moins 5, soit pour vous dire que c'est vous qui avez gagné, soit pour vous départager. D'accord?
1: Eh ben, c'est super. À tout à l'heure.
0: Bon, en tout cas, bravo, hein. Vraiment.
1: Merci.
0: Elle était à fond. Allez, dans quelques instants, votre agenda pratique avec des infos qui vont concerner les villes de Saint-Nazaire et de Nantes. Et là, c'est la Liberian Girl. Et c'est celle de Michael Jackson avec Ici Loire-Océan.

0: et l'eau. En Loire-Atlantique, plusieurs sites naturels permettent de respirer un petit peu mieux. Aux portes de Nantes, le parc de la Chantrerie offre un cadre propice aux pauses estivales. Des grands arbres, de larges pelouses, des allées ombragées qui invitent à profiter d'une balade ou d'un pique-nique à proximité des rives de l'Aire. Tout l'été, vous pouvez embarquer depuis le port de Saint-Nazaire pour la croisière des Moussaillons, une nouvelle croisière spéciale famille. Pour tout comprendre sur le port de Saint-Nazaire, les codes de la navigation, le départ est à 11h, ça dure 1h, sous le pont de Saint-Nazaire, devant les paquebots en construction. Et à noter que chaque enfant reçoit une carte postale à colorier en fin de croisière. Et puis, Loire-Atlantique, comme Vendée, le moustique tigre s'installe pour limiter sa prolifération. Il y a quelques gestes simples, hein. Il faut vider régulièrement les coupelles, tout ce qui peut contenir de l'eau, couvrir les récupérateurs d'eau de pluie, il faut nettoyer les gouttières et ranger les objets où l'eau peut stagner.
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0: Éteignez le plafonnier, les spots, la lampe de chevet, les néons, les guirlandes. Pendant 4 minutes, on va être dans le noir avec Axel Bauer, puisqu'il nous dit « éteins la lumière ».

0: Éteint la lumière avec donc Axel Bauer.
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0: Ah bah il n'y a que des filles ce matin. On a eu Florence de Chauché, Tiffany de Saint-Christophe du Ligneron. Et là, on revient en Loire-Atlantique par contre avec Cécile de Vers-sur-Loire, nouvelle commune ex-Saint-Herblon, donc à côté d'Anceny. Bonjour Cécile.
3: Bonjour Cathy.
0: Alors qu'est-ce que vous faites de beau vous cet été? Racontez-moi.
3: Oh ben là, j'ai de la chance, je pars aujourd'hui pour Pierriac-sur-Mer avec mon chien, donc je suis ravie, il y a soleil, ça va être formidable.
0: En plus, avec la canicule, je pense que Pierriac, c'est le meilleur coin en Loire-Atlantique. Hein.
3: Tout à fait,
0: ouais.
3: Tout à fait, oui.
0: Et sinon, il y a
3: le pays... les glaces de Pierriac-sur-Mer.
0: Ah, c'est quoi votre bon plan pour manger des glaces à Pierriac?
3: Oh ben juste sur la place de l'église, voilà, je ne me souviens plus du nom, mais il y a tout un tas de parfums et elles sont vraiment excellentes.
0: Ah, et puis il y a sur la place de l'église, y a les glaces, les gaufres, les bonbons et tout là.
3: Tout ce qu'il faut.
0: Voilà. Moi, ce que j'aime bien à Pierriac aussi, c'est qu'il y a plein de super boutiques.
3: Des jolies petites choses.
0: Ah, c'est, on est d'accord.
3: Une petite boutique pour les enfants, oui, à côté de la boulangerie, avec des choses magnifiques.
0: Boutique de déco, tout ça.
3: Oui. Et puis, c'est pas tout aussi. C'est super sympa. Je lui fais un petit peu de pub. Il a plein de choses originales. C'est vraiment un bel endroit à regarder et vraiment des jolies choses à admirer. De créateurs, c'est vraiment chouette. Et drôle aussi.
0: Bon, voilà. les fans de shopping se sont rencontrés. Mais moi, je vous propose de lancer la roulette, Cécile.
1: Merci.
4: Loire-Atlantique, pas Loire-Atlantique.
0: Alors, ça va aller vite, 30 secondes. 6 affirmations. À chaque fois, vous me dites si ça se passe ou si ça a trait à la Loire-Atlantique ou pas. Pour que ça aille vite, je vous dis 44 ou pas. Ok ? Et vous me dites 44 ou pas. 44, d'accord. Pour vous, c'est en Loire-Atlantique. Pas, c'est pas en Loire-Atlantique. Pas.
3: D'accord, ok.
0: Vous êtes prête ?
3: Je suis prête.
0: Allez. L'espace Terre d'Estuaire, 44 ou pas ?
3: 44.
0: Le Muséum du Coquillage, 44 ou pas ?
3: Pas.
0: La Cité disparue d'Herbauges, 44 ou pas ?
3: Pas.
0: Malièvre, 44 ou pas ?
3: Pas.
0: L'Herbaudière, 44 ou pas ?
3: Ah.
0: La plage de Sorloc, 44 ou
3: oui,
0: pas ?
3: 44.
0: Bah oui, c'est pas loin de Pierriac, ça. Ah, il nous en manque un, parce qu'il fallait... Enfin, il fallait, façon de parler, mais... ça aurait été judicieux d'égaler Tiffany, qui a marqué 6 points. Et vous avez marqué 5 points. Terre d'Estuaire, 44, parce que c'est à Cordomais. Le Muséum du Coquillage, vous avez dit pas, vous avez raison, parce que c'est au Sable d'Olonne. La Cité disparue d'Herbauges, vous avez dit pas, alors que c'est la cité qui a été engloutie dans le lac de Grandlieu.
3: Ouais.
0: Malièvre, vous avez dit pas.
3: Vous non, avez... Molière.
0: Ouais, oui. Non, Malièvre, c'est la plus petite commune de Vendée, donc c'est bien en Vendée, donc c'est pas. L'Herbaudière, vous avez dit pas, vous avez raison, c'est le port de pêche de Noirmoutier. Et la plage de Sorloc, pas loin de Pierriac, parce que oui, c'est à Mesquer-Quimiac. Donc ça nous fait 5 points, ce qui est super bien, mais pas suffisamment pour égaler Tiffany.
3: Bon. Ok.
0: Bon, pour une prochaine fois, quoi.
3: C'est dommage. Hein. Pour une prochaine fois, merci beaucoup.
0: Et puis, bonne baignade et bon shopping à Pierriac.
3: C'est gentil, merci.
0: À bientôt, journée. Cécile. Et dans quelques instants, alors, quatrième candidat ou candidate. Et puis, sinon, on va danser avec Céline Dion après ça.
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0: Chanson avec Céline Dion.
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0: Et je disais qu'il n'y avait que des filles qui jouaient ce matin. Mais non, on a Philippe qui nous appelle de Saint-Laurent-sur-Sèvre. Bonjour Philippe.
3: Bonjour.
0: Donc en dessous de Cholet. Oui. Tiens, il y a une date anniversaire qui se profile parce que c'était pile il y a 30 ans, Jean-Paul II, le pape qui était venu chez vous.
3: Ah, c'est vrai, oui.
0: Ouais, c'était le 19 septembre 96.
3: Ben, c'est très bien.
0: Vous en souvenez encore ? Vous habitiez déjà à Saint-Laurent-sur-Sèvre ?
3: Moi, non, mais mon épouse y était, oui.
0: Ah ouais, parce que ça avait quand même été un sacré événement. Là, il y a le pape actuel qui revient en France, mais il ne vient pas chez nous à l'ouest. Là. Il reste à Paris, il va à Lourdes, il va à Metz, mais non, pas chez nous. Oui. Bon, Philippe, lançons la roulette, parce que je vous préviens, là, il faut que vous marquiez 6 points.
3: Ah oui, c'est costaud, là.
0: Ah bah oui, parce qu'il y a Tiffany de Saint-Christophe-du-Ligneron qui a marqué 6 points. Donc, si vous voulez avoir une chance d'aller à Planète Sauvage, il faut marquer 6 points. Et après, il y aura une question pour vous départager.
3: Bon.
0: Hein ? Allez, je vous mets la pression, là, ouais.
2: La mouette.
0: Et on va jouer donc avec la mouette. Est-ce que c'est un jeu qui vous inspire, ça, le jeu de la mouette ?
3: Comme ça, je ne sais pas, on va voir.
0: Alors, je vais rappeler le principe quand même. Le jeu de la mouette, vous allez entendre trois extraits de chansons. Et à chaque fois, il y a un mot qui a été remplacé par un cri de mouette. Et donc, il faut trouver les trois mots qui manquent. À chaque fois, il y a un mot dans chaque extrait. Chaque mot compte 2 points. Donc au final, vous pouvez marquer 6 points.
3: Bon, on va voir.
0: Allez, c'est parti. Première chanson.

0: Alors derrière quoi, Philippe?
1: Ah, ça me dit quelque chose, mais ça ne vient pas.
0: Ça vient pas? Derrière, c'est...
1: Ah, quand vous allez le dire, oui, ça va me dire.
0: Ah bah ouais, ouais, ouais, bah oui. Moi, j'ai la réponse écrite sous les yeux, alors forcément, c'est... Je lance la réponse, Philippe?
1: D'ailleurs, c'est lunettes, je sais pas.
0: Non, non, écoutez. Le matin derrière, c'est Canis, alors qu'elle est routine. Ah bah oui, c'est sûr qu'après, quand on écoute... On joue pour le plaisir, quand même? On écoute les deux extraits?
1: Allez, c'est parti.
0: Allez.

0: Alors, parmi tous mes, à votre avis?
1: Oh là là.
0: Et que c'est pas simple, hein, la mouette, hein. C'est vrai.
1: Ah oui.
0: Parmi tous mes. Non.
1: Mais, non, je vois pas du tout, non.
0: Ah, écoutons la réponse. Parmi tous mes ennemis.
1: Ennemis. Bon,
0: allez, on tente le dernier.

0: De quoi, Philippe ?
1: De soi.
2: Passive, elle est pensive, en négligé de soi.
0: Moi, j'aime bien. Comme je dis à chaque fois, l'honneur est sauf. Voilà. Je vous mets pas un zéro pointé, donc c'est bien.
1: Il m'a pas dit du renfort. Mais
0: bon. Bon, bah, Philippe, en tout cas, bel été à Saint-Laurent-sur-Sèvre. Et puis, au plaisir de vous accueillir une prochaine fois pour le jeu. À bientôt. Belle journée. Et dans quelques instants, eh bien, elle va revenir en pleine forme, je pense, parce que tout à l'heure, elle était, mais alors, hyper motivée. Tiffany de Saint-Christophe-du-Ligneron, qui, avec ses 6 points, vient donc de rafler les 4 entrées pour Planète Sauvage. À

0: Le son des synthés, les jeunes d'aujourd'hui adorent ce son-là des années 80, celle de la New Wave avec Taxi Girl et Chercher le garçon et la gagnante du jeu de 11h après ceci.
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0: Et donc, notre gagnante du jour, Tiffany de Saint-Christophe-du-Ligneron. Rebonjour Tiffany.
4: Rebonjour, je suis là.
0: Ah, vous étiez alors méga motivée tout à l'heure pour le jeu du blind test. Et donc, vous avez marqué 6 points. Et bien, à vous les 4 entrées pour aller à Planète Sauvage. Oh, oh.
4: Et bien, c'est super. Ouais,
0: vous irez avec qui?
4: Mon mari et mes enfants.
0: Bon. Brandon et Lenny, c'est ça ?
4: Lenny et Ethan, et on rajoutera une place, voilà. Bon.
0: Et tout ce beau monde connaît déjà Planète Sauvage ?
4: Alors, moi, je ne suis jamais allée, et mes enfants non plus, je crois.
0: Ah ouais,
4: peut-être
0: donc ça...
4: leur père, mais...
0: Ah ouais, ah bah vous allez voir, c'est magique, quoi. Surtout la piste de safari, là, les 9 kilomètres là, où vous passez dans différentes zones à chaque fois avec des portails hyper sécurisés qui se referment après vous. Il y a les lions et tout, c'est waouh.
4: Super, ouais, carrément.
0: Donc,
4: un bon moment.
0: Ah ouais, fenêtre fermée, évidemment.
4: Ça sera mieux.
0: Bon, bah écoutez, profitez-en à fond. Tiens, je ne vous ai pas posé la question. Vous avez fait quoi, vous, cet été pour les vacances, Tiffany?
4: Rien de spécial pour l'instant.
0: Eh ben voilà, ça tombe bien, non, Port-Saint-Père?
4: Exactement.
0: Eh ben écoutez,
4: oui.
0: Super que vous emmeniez les enfants et votre mari. Encore bravo pour votre dynamisme et puis bah bel été, et puis bah belle balade à Port-Saint-Père alors.
4: Eh ben merci beaucoup.
0: À bientôt. Au revoir.
4: À bientôt.
0: Dans quelques instants, toute l'actu locale, mais avant ça, on est sur la piste avec Casey and the Sunshine Band et ce That's the Way I Like It.

0: Tracy and the Sunshine Band. Et après les infos, bien les meilleurs moments de l'émission Au Taquet. Des moments sélectionnés par Catherine Quicandon.
1: Eh oui, bonjour, bonjour à tous. Les candidats du jour vont nous mettre l'eau à la bouche. Ils sont plusieurs à revendiquer leur talent en cuisine. À chacun son niveau, bien sûr, mais dans tous les cas, il y a de l'idée. Et cela va plaire à Valérie Damido et Eric Bastien. À tout à l'heure.
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0: Ici Loire-Océan, c'est votre radio locale et il est midi. Le journal Leïla Meshaouri.
4: La décision fait grincer des dents sur la commune de L'Aiguillon, la Presqu'île, dans le sud Vendée. Face au fort risque d'incendie, le maire veut éviter la catastrophe. Il a donc restreint la circulation dans la pointe d'Arcé depuis le mois de mai. Son objectif, c'est d'évacuer définitivement les résidents de la forêt de pins dans le secteur du Havre. Entre 200 et 300 personnes reviennent chaque été dans cette zone où les pompiers ne pourraient pas intervenir si ça s'embrasait. Mais les résidents du Havre dénoncent une décision abusive. Odile Antoine, la secrétaire de l'association des propriétaires, est très remontée.
5: On ne peut pas bouger, on est bloqué là. On a le droit de sortir de 7h à 11h. 20h sur 24, on est bloqué là. Quelque part, on est des vigiles parce que nous, tous les gens qui sont là, ils surveillent qu'il n'y ait pas de feu autour. Et s'il y avait un départ de feu, on est les premiers à intervenir. Et on fait ce qu'on peut, on a tous des extincteurs, on a tout ce qu'il nous faut. Et avec l'association, on fait une réunion d'information avec tous les adhérents. On avait envie de mettre une banderole ZAD. Eh ben oui, c'est bien une zone à défendre ici.
4: Le maire de L'Aiguillon reconnaît, lui, une décision violente pour les résidents, mais Laurent Huger assume.
6: Les propriétaires, ils sont les premiers à dire « Non, mais c'est pas nous qui allons mettre le feu. » Et moi, je les crois. Mais un jour, parce que l'humanité est là, ça partira. Il y a 5 ans, ici, les pompiers venaient m'expliquer qu'il n'y a pas de souci pour la forêt, qu'elle ne prendrait jamais feu. Les mêmes pompiers aujourd'hui me disent, monsieur le maire, si jamais le feu part là-dedans, on ne pourra pas l'attaquer. Donc, vous voyez bien qu'il faut qu'on s'adapte, et cette adaptation, on n'a pas le temps. Moi qui suis maire de la commune de France où il y a eu le plus de morts à cause du réchauffement climatique, enfin, je me dois d'anticiper. Je ne peux pas imaginer ne rien faire. Je ne peux pas imaginer faire comme si et que je ne faisais rien.
4: Le maire de L'Aiguillon, Laurent Huger, faisait référence aux 29 morts de la tempête Xynthia en 2010 où environ 600 maisons de la commune avaient été évacuées. Le risque de feu de forêt reste élevé. La Loire-Atlantique et la Vendée font partie des nombreux départements en alerte orange. Dans ce contexte, la ville de Pornic prend la décision d'annuler son feu d'artifice. Il était prévu vendredi soir, 14 août. En revanche, la fête de la moule de Pornic reste maintenue. Les semaines se suivent. Et les canicules s'enchaînent. La Loire-Atlantique et la Vendée viennent de repasser en vigilance orange canicule à midi. 43 départements sont concernés au total.
0: Une nouvelle noyade sur le littoral vendéen.
4: Un homme de 52 ans est mort noyé hier en début de soirée sur une plage de Saint-Hilaire-de-Rié. En Loire-Atlantique, c'est la route qui a causé un drame ces dernières heures. Tôt ce matin, à Saint-Colomban, près de Saint-Philbert-de-Grandlieu, un homme de 30 ans s'est tué au volant de sa voiture qui a pris feu.
0: Les astres vont nous offrir un spectacle magique demain soir.
4: Avec l'éclipse solaire, la quasi-totalité du soleil sera cachée par la lune en Loire-Atlantique et en Vendée. Un spectacle rarissime puisqu'il faut attendre 2081 pour revoir ça. Pour en profiter, d'abord, il faut se munir de lunettes spéciales, hein, c'est très important. Et ensuite, il faut trouver un bon spot. Serge Bourric préside le club amateur des randonneurs des étoiles basé à Villeneuve-en-Ré et il nous donne quelques conseils.
7: Le soleil va se coucher, vraiment, à la fin de l'éclipse, il va se coucher. Alors, si vous avez des arbres ou des habitations, vous ne verrez pas la fin. Alors, ça peut être sur une hauteur, hein, sur une colline ou dans un coin qui est un peu plus haut qu'un autre. Mais nous, on a trouvé qu'on n'est pas loin de la mer. Donc la mer, c'était quand même un bon plan, quand c'est bien dégagé et on voit le déroulement de l'éclipse jusqu'au dernier instant. La nuit, si vous voulez, la pollution lumineuse efface une partie des astres. On voit beaucoup moins de choses. En ce qui concerne l'éclipse, ça n'a aucune importance, il fait jour. Il n'y a pas de problème d'éclairage, il n'y a pas de problème de pollution. Là. On peut suivre tranquillement en discutant. On voit petit à petit le disque lunaire qui est noir grignoter le soleil. La Terre tourne devant le soleil. À un moment donné, il sera à mi-hauteur, à 40 degrés. Et puis progressivement, il va se rapprocher de l'horizon.
4: Le début de l'éclipse est prévu vers 19h30 demain avec une apogée autour de 20h20. Si vous cherchez encore où l'admirer, Soël Jaouda vous a répertorié quelques lieux sympas en Loire-Atlantique et en Vendée. C'est sur ici.fr, page Loire-Océan et sur notre appli ici. Et si jamais vous cherchez encore des lunettes pour admirer cette éclipse, sachez que le Planétarium de Nantes en a reçu 2500 et elles sont à vendre.
0: À 2,50€ pièce, ce qui est quand même pas trop cher. Merci Leïla Meshaoui.
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0: Vigilance orange pour le phénomène calicule en Vendée en Loire-Atlantique. Aujourd'hui, ça va grimper jusqu'à 36 degrés à Nantes, La Roche-sur-Yon, Ancenis, Blain, Clisson, 35 à Châteaubriant, 33 à Saint-Nazaire et au Sable-d'Olonne, 32 au Croisic et 29 à Pornic. Il est midi 5 et c'est l'heure de retrouver une sélection des meilleurs moments de Au Taquet.
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1: Bonjour à toutes et à tous, j'espère que vous allez bien. Il va faire encore très chaud cette semaine. Pensez à vous hydrater régulièrement et faites attention aux plus fragiles, les enfants, les personnes âgées et les animaux de compagnie. Nous sommes ensemble jusqu'à 13h pour profiter des meilleurs moments d'Au Taquet. Ce mardi sur votre radio ici, il va beaucoup être question de cuisine et de bons petits plats. Mais nous aurons aussi une militaire qui va au travail en uniforme avec ses pantoufles à tête de lapin et une auditrice qui nourrissait le magnétoscope de la famille avec du pain.
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1: Mais avant de retrouver Valérie Damido, Éric Bastien et nos candidats qui, je ne le dirai jamais assez, sont top. Musique avec un des plus grands succès de Philippe Lafontaine. Montez le son pour Cœur de Loup. N'hésitez pas à chanter aussi avec lui sur votre radio ici.

0: vous écoutez ici et je suis sûre que comme moi, vous n'avez pas pu vous empêcher de fredonner Cœur de loup avec Philippe Lafontaine. Place à Valérie Damido et Éric Bastien maintenant qui sont avec Anne d'ici Paris-Île-de-France, une bonne mangeuse qui aime bien les bons plats d'Auvergne, mais pas seulement, et Pierre d'ici de Romardèche qui collectionne les bouchons. Et quand je dis qu'il collectionne, ce n'est pas un peu, mais beaucoup. Vous allez voir sur votre radio ici.
1: Alors, Anne, c'est l'heure,
2: oui.
1: C'est l'heure de déjeuner. Et je ne peux pas résister au fait de dire que tu manges des plats absolument diététiques, à savoir la potée, l'aligot, la truffade, le pâté de patate, voilà. Hein, dis donc, c'est pas...
2: Oui.
3: C'est l'Auvergne.
2: C'est l'Auvergne, oui, que je mets bien à l'honneur. Aujourd'hui.
1: Mais alors du coup, tu fais à manger pour tes amis, tout le monde se régale. J'imagine que tu ne te fais pas un aligot pour toi toute seule.
2: Non, absolument pas, mais bon, ça pourrait, un petit aligot.
1: Un petit aligot comme ça sur le coin de table. Alors,
2: tome.
1: Ah bah évidemment, comment vous dire, le Saint-Nectaire, la tome, tout ça, enfin des fromages.
3: Cantal.
1: Ouais, bah tout.
2: Le Cantal.
1: Eh oui.
3: La fonte d'Ambert, madame.
1: Oh là là, les deux Auvergnats.
3: Le bleu d'Auvergne.
1: Oh là là.
3: Bon. Est-ce que tu peux te demander un petit. C'est quoi, les sommeliers, qu'est-ce qu'on prend comme vin avec tout ça?
1: Avec l'aligot.
4: Qu'est-ce qu'on pourrait mettre? Un côte d'Auvergne, tiens. Un côte d'Auvergne.
1: Bah c'est bien.
4: Pour rester local.
1: Ah bah voilà, on reste local. Alors, je vous ai pas dit, non seulement elle s'est dévouée toute sa vie pour les autres, ouais. Mais elle continue là. Elle s'occupe des associations de la ville, elle est au comité des fêtes, elle est à l'association des seniors, elle organise des séjours pour les enfants, et voilà, non mais cette petite...
2: Au jardin pédagogique.
1: Et voilà, non mais dis donc, hein, c'est quand même...
3: La Légion d'honneur, là.
1: Oh bah la Légion d'honneur, hein. Moi j'en appelle à Manumac, hein, donc voilà.
3: Au plus haut point,
1: ouais, oui,
3: plus haut niveau.
1: Belle petite Légion d'honneur.
3: Bah allez, on lui donne, allez, voilà, c'est
1: voilà.
3: Fait.
1: Voilà.
3: Allez
1: c'est Anne, fait. Je vous remets la médaille de la Légion de la dévotion et du super sympathique.
3: Au nom de la confrérie de l'aligot.
1: Au nom de la confrérie de l'aligot, de la tome et du Saint-Nectaire, du cholestérol et du gras.
3: Vive le diabète.
1: Et du diabète. Bonne soirée à tous.
3: Oh là là.
1: Alors ma chérie, tu as 3.
3: 3 kilos, bien sûr.
1: Non, bon, évidemment. Voilà. Tu as 3 points. Est-ce que tu vas marquer 3 points de plus avec la question à choix multiples? Je vais te poser une question, te faire des choix de réponse et puis tu auras 10 secondes pour me donner ton choix. Tiens, on met ma musique préférée. C'est moi quand j'arrive à la salle de sport, une fois que j'ai 15 ans, les mecs sont tellement contents de me voir.
3: Les tapis se prosternent devant vous.
1: Les machines deviennent dingues. Tout le monde applaudit avec ses petites roues. Alors.
3: Oh, j'ai l'image.
1: T'as l'image? Voilà. Alors, écoute bien, ma petite Anne. Combien de médailles, tous métaux confondus, hein, bronze, or, argent, c'est les médailles. Combien de médailles les athlètes français ont-ils remporté lors des récents Jeux Olympiques d'hiver? 17, 21, 23, aucune, sauf une médaille en chocolat. Alors, combien ils ont gagné de médailles, nos petits athlètes français, là, aux Jeux Olympiques d'hiver? 17, 21, 23, une médaille en chocolat, top chrono, 10 secondes.
2: Je dirais 17.
1: Non, c'est 23. 8 médailles d'or, 9 d'argent, 6 de bronze. Donc ils avaient prévu d'en gagner 21, ils en ont gagné 23. Bravo les gars, vous êtes formidables.
3: Pierre, avec ici de Romardèche, consommer avec modération, hein, pour le petit Côte-du-Rhône que tu nous as conseillé. Je rappelle que tu es sommelier.
4: J'ai dit Côte-d'Auvergne, avec l'aligot.
3: Exactement.
1: Oui, elle n'a pas dit un Côte-du-Rhône. Hein.
3: Ah oui, c'est le Côte de quoi, en d'Ivoire?
1: Pas d'Auvergne.
3: Mais ça existe, ça, le Côte d'Auvergne? Ça existe vraiment. Mais je le connais pas celui-là, moi. Oh, je ne connais pas complètement ma région, ça, dis donc.
4: Je fais découvrir.
3: Oui. Alors, on vient d'écouter les bouchons de vin. Alors, j'imagine que comme sommelier, tu collectionnes des bouchons de vin.
4: À peine.
3: C'est-à-dire, t'en as combien? Vas-y, fais-nous rêver.
4: Bah, en fait, je pense que je vais pouvoir isoler entièrement la maison de l'extérieur en collant des bouchons tout autour de tous les murs.
1: Voilà, c'est bien ça.
3: Dis donc. Et puis, quand tu colleras tous les bouchons, tu iras te promener dans ton jardin et tu joueras du clairon, hein, à ce moment-là. Oui. Parce que monsieur est déjà passé sur France 3, parce qu'il faisait partie de la fanfare de Saint-Péret.
4: Oh, alors c'est vieux quand même, c'est très vieux. Hein. J'avais 8-10 ans.
3: On a les archives, hein, tu sais, avec l'IDA, on a tout. Tu jouais du clairon et après tu t'es mis à quel instrument?
4: À la trompette.
3: Et tu en joues encore ou pas?
4: Non, malheureusement, ça me manque un peu parce que j'ai aussi joué avec un petit orchestre avec des copains. Donc, il y avait on avait plutôt des reprises Rolling Stones, Brothers, des choses comme ça.
3: Ouais.
4: Donc, la compète avec simplement quelques riffs. Et c'était bien sympa et la musique vivante me manque un peu. Quoi.
3: Bah,
4: et
3: écoute,
4: j'aimerais bien y remettre, bah, mais c'est difficile.
3: Ah, si tu trouves le temps, n'hésite pas à te remettre à la trompette et à la musique, avec grand plaisir.

0: La symphonie des éclairs, Zao de Sagazan sur votre radio ici. Nous retrouvons maintenant Christiane d'ici Provence et Jean-François d'ici Limousin. Tous les deux aiment bien manger, mais il y en a un qui cuisine bien mieux que l'autre. D'ailleurs, Valérie Damido et Eric Bastien essayent de passer commande, comme ça, l'air de rien sur votre radio ici. Et vous, qu'avez-vous prévu pour le déjeuner ?
1: Christiane vit à Marseille, la joyeuse et belle cité de Marseille. On fait beaucoup d'aquagym, de longe côte, du pilates, dis donc, on s'active.
2: Ah ben oui, et puis on fait ça donc avec mon mari à La Ciotat, dans la une des plus belles baies du monde.
1: Ah ouais, c'est beau. C'est vrai, ouais. C'est beau. Et alors à Marseille, tu vas où à la piscine ? Tu vas au cercle des nageurs, là, au cercle de je sais plus quoi ? Comment ça s'appelle ?
2: Ah non, c'est bien plus loin. Non, c'est... Nous, moi, je vais dans un centre de balnéothérapie.
1: Ah.
2: Avec, on est une quinzaine de copines. L'eau est bien chaude. Oh. Trop bien.
1: Oh là là là là, le bonheur. Bon, alors...
2: Ouais.
1: Elle, on en a un peu parlé tout à l'heure, mais elle aime bien le bricolage. Mmh. Elle aime bien décaper des meubles. Elle les rénove. Voilà, elle coud, oui. Elle fait des trucs. Alors, qu'est-ce que c'est que ça ? Il paraît qu'on fait des costumes de carnaval. Dis donc, tu as plein de talents.
2: Ah ben oui, ben surtout pour mes enfants à moi, parce que maintenant ben c'est trop facile hein, pour les petits-enfants. Allez hop, internet, on commande un truc. Tandis qu'avec mes enfants, ben voilà, on cousait, on avait ce plaisir d'essayer, de rajouter des paillettes, des trucs. Mais bon, ça va, le plaisir reste encore.
1: Ouais, mais enfin, c'est plus joli les costumes que tu leur as fait que les trucs sur internet, non ?
2: Oui. Tout à fait. Ah oui, moi je suis bien d'accord.
1: Ah,
2: déjà,
1: ouais.
2: Les tissus sont pas les mêmes. Hein. Attention, la qualité. Hein.
1: Bah oui, sur internet, c'est des trucs. Bon, comment dire. Voilà, c'est un peu de la. Voilà, voilà.
2: Mmh. Alors, on les met une fois, puis on peut jeter. Hein.
1: Ah bah on les lave pas, surtout parce que si on les lave, ils disparaissent, quoi. Donc bon.
2: C'est clair.
1: Bah oui. Alors quand je dis qu'elle fait plein de trucs, hein, au-delà de faire du bricolage et de la couture, elle fait aussi des cours de cuisine. Parce que, il paraît que t'es la reine du lapin, la moutarde et des cannellonis.
2: Ah ouais. Ben ça, c'est ma formation qui veut ça, parce que quand c'était pas la techno, donc avant la techno, ça s'appelait ENT, éducation manuelle et technique.
1: Exactement.
2: Et on avait de la cuisine pour les élèves. Ils adoraient ça, d'ailleurs.
1: Ben, c'était génial. Moi, j'adorais. J'ai eu ça, moi, parce que à mon école...
3: Ah, moi, j'ai eu ENT, ouais. Exactement.
1: Bah oui, ça a disparu, je sais pas pourquoi.
2: Et voilà.
1: Ben ouais. Oh là là.
2: Ah, ben ouais.
1: Et il paraît que tu fais bien les lasagnes, et ça...
3: Ah, ça, on adore, les lasagnes.
1: Ah, les lasagnes.
3: Je rappelle qu'avec un bon petit papier d'aluminium en direction du 116 avenue du président Kennedy, c'est toujours possible de les recevoir. Voilà.
1: Allez, taisez-vous donc. On va marquer le deuxième point tout de suite, ma Christiane.
2: Alors, je vais essayer.
1: Mais tu vas réussir. Alors écoute bien cette question. Le télétravail, eh bien, il paraît que le télétravail, ça booste la natalité. Alors, est-ce que le télétravail booste la natalité ? Est-ce que c'est vrai ? Est-ce que c'est faux ? Top chrono, 5 secondes.
2: Oh, je dirais faux.
1: C'est vrai.
2: Ah mince.
1: Et oui, les couples et les partenaires qui télétravaillent au moins un jour par semaine, eh ben ils ont plus d'enfants que les autres. Donc
2: les qui travaillent pas vraiment quoi, ils font.
3: Bah voilà.
1: Et bah ils en
2: profitent. Hein.
1: Bah voilà, voilà voilà. Donc moins de trajets, plus de bébés, pas de points.
3: Jean-François, ben pas de points non plus. Jean-François, mais on va se réveiller, mon petit Jeff là, à la base Jean-Haut-de-Vienne. Alors on l'a pas dit tout à l'heure, Jean-François, mais tu es éleveur de brebis et tu travailles en famille, si j'ai bien compris.
4: Ben oui, je me suis associé avec mon frère il y a 3 ans.
3: Ton jumeau, donc.
4: Et j'étais installé avant et puis il m'a rejoint il y a 3 ans.
3: Ok, vous avez combien de brebis ?
4: Ben on a 1100 brebis tous les deux.
3: Waouh ! 1100 brebis. Bah, ça doit être un travail colossal. T'as toujours voulu faire ça, hein. T'as toujours voulu travailler pour la terre, pour les animaux, être agriculteur, en fait, Jeff.
4: Oui, ça m'est venu très tôt, ouais, dès la 5e, ouais. Ah. Oui, oui.
3: Bon, écoute, si t'es heureux, c'est l'essentiel. On sait que c'est pas des métiers faciles et on salue tous les agriculteurs qui nous écoutent à cette heure-ci. Je sais même qu'il y en a qui nous écoutent dans le tracteur. Hein. On a déjà eu ça, quelqu'un qui a joué avec nous qui était dans le tracteur. Tu fais partie d'une équipe de foot dans ta commune. Tu nous en parles?
4: Oui, malheureusement, elle n'existe plus, mais
3: dans
4: la jeunesse.
3: Ah,
1: dans ma jeunesse.
3: Mais il n'y a plus de foot dans la commune. Vous êtes 140.
4: Non, ouais. Non, elle a tenu 40 ans, mais le Covid a signé la fin du...
3: Attends, sur les 140, tu vas pas me faire croire, tu peux pas trouver 11 joueurs quand même pour jouer sur le terrain.
4: Il va y avoir des joueurs, mais ils n'auront pas l'âge pour jouer suffisamment toute la durée.
3: Alors, on a parlé du fait qu'elle avait du talent côté cuisine, Christine. Alors lui, voyez, c'est toujours Philippe Etchebest, mais on est dans le cauchemar en cuisine avec Jean-François. Ah, on n'est pas dans le top chef. Toi, c'est une obligation la cuisine. Hein.
4: J'adore manger, mais je ne sais pas cuisiner.
3: C'est-à-dire que
4: le repas de fête, c'est steak à chez nous.
3: Oui, steak à chez nous, c'est repas de voilà, c'est 31 décembre.
1: C'est magnifique, c'est déjà bien.
3: Magnifique.

0: She drives me crazy, Fan Young Cannibals dans la playlist d'ici. À suivre votre agenda de l'été, peu importe que vous soyez en vacances ou non, nous vous proposons des idées de sortie près de chez vous, à tester le week-end, le soir, après le travail ou en journée avec les enfants et les petits-enfants. Ensuite, retour de la musique avec Bernard Lavilliers et Jimmy Cliff sur votre radio ici.
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7: 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À La Roche-sur-Yon, l'association France Alzheimer Vendée vous propose de parler et de prendre des conseils entre personnes atteintes de cette maladie. Un psychologue animera ce temps d'échange mercredi 12 août de 9h30 à 11h, rue Claude Debussy à La Roche-sur-Yon, et c'est gratuit. Jusqu'au 23 août, plage du Nau au Pouliguen, le coin lecture à nos plages est proposé par la bibliothèque municipale. Retrouvez plus de 600 livres pour les enfants et les adultes, romans, bandes dessinées, magazines, albums jeunesse sont proposés tout l'été du mardi au dimanche de 16h à 19h et les mercredis à 17h des sessions lecture vous sont aussi proposées. L'accès est libre et gratuit. Faire ses courses en flânant et en achetant aux producteurs locaux, c'est possible avec les nombreux marchés de nos départements. Celui de la Turballe a lieu demain et samedi de 8h à 13h. Place du marché, vous ne pouvez pas le louper.
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0: Même l'été, Valérie Damido et Eric Bastien sont avec nous à l'heure du déjeuner. Nous écoutons les meilleurs moments d'Otaquet tous les jours jusqu'à 13h. La suite juste après Bernard Lavilliers et Jimmy Cliff sur votre radio ici.

0: Une chose est sûre, nous avons notre petite Pierre Richard de la semaine.
1: Ah.
0: Oh, ben oui, parce que il paraît qu'un jour, t'es parti de l'hôtel pour aller à l'état-major et que dans le métro, t'avais des chaussons, mais... Des chaussons comment ? Ils sont comment ?
2: Ah, ben des chaussons. des chaussons qui avaient une tête de... Une petite tête de lapin, je ne sais plus de voilà.
0: Ah, des trucs...
2: Des gros chaussons, là.
0: Ah, les chaussons en peluche, là.
2: Voilà, les chaussons en peluche, là. Avec la tenue militaire, et en fait, j'ai pris le métro pour aller dans le 7e arrondissement, l'histoire de défense. Et dans le métro, je voyais des gens qui me regardaient bizarrement, et en fait, en baissant les yeux, je me suis rendu compte que j'étais partie en chaussons.
0: Et voilà, bah, bien sûr.
2: Demi-tour pour
0: moi. Ah bah voilà. Et du coup, c'est pas tout, parce que t'as tellement la tête en l'air qu'une fois, t'es parti en course avec ton fils. Bon, comme c'était long et que lui, le supermarché, ça l'ennuyait un peu, il est parti lire et s'asseoir dans un coin. Oui. Et voilà. Qu'est-ce qui s'est passé ?
2: Je suis parti, je suis passé à la caisse, j'ai rangé mes courses dans mon coffre et au moment de partir, j'ai dit, mince, j'ai oublié Anthony.
0: Et voilà.
2: Et bien là, je t'ai rendu compte de rien du tout, il était là, il disait tranquille.
0: Bon, c'est bien, au moins il n'aura pas eu de traumatisme d'abandon, ce
2: pauvre. Mais il était surpris, il dit, mais on a plus les courses, comment ça se
0: fait ? Oh là là là, quelle honte. Alors ma petite sniper, je te propose de marquer tout de suite 3 points. Ce serait pas mal que tu marques 3 points vu que t'en as pas. Alors...
2: Je vais juste préciser en un petit sourire à Sébastien, je suis née à Toul, hein, je suis Lorraine, vous aussi.
3: Ah, c'est mignon.
4: Oh, bah c'est au travail, ma chérie.
0: Ah bah voilà.
2: Oh, ah bah voilà.
0: Très beau. Bien, bah écoutez, si...
4: Bisous à Sébastien.
0: S'il y en a un des deux qui gagne, vous partirez dans le chalet ensemble. Alors écoute bien. En début d'année 2026, l'acteur James Van Der Beek nous a quittés à l'âge de 48 ans. De quelle série culte James Van Der Beek était-il le personnage principal ? Je te fais des propositions. Madame est servie, Dawson, Les Feux de l'amour, Radio France Flamme. Alors, James Van Der Beek, qui est mort, c'était le personnage de quelle série ? Madame est servie, Dawson, Les Feux de l'amour, Radio France Flamme. Top chrono, 10 secondes. Tu me dis quoi ?
2: Dawson.
0: Ok. Et c'est... Évidemment, c'est une bonne réponse.
3: Il y a un chien derrière.
0: Et oui, ça s'appelait Dawson. Ça a été diffusé de 98 à 2003. Et c'est bien évidemment Dawson. Ça te fait 3 points. Bravo.
3: Et le chien est content. On entend. Il y a un chien.
4: Bah,
3: oui. Sébastien, tu l'avais cette réponse ou pas du tout ?
4: Oui.
3: Oui. Ah, je suis plutôt. Ok, ça me rassure un peu. Ça. Alors après, ce sera pas la même question. Hein. Eh bien d'accord. Sébastien, ici, Sud-Lorraine, qui habite à Nancy, en Meurthe-et-Moselle, qui travaille à la SNCF, rappelons-le, qui fait du théâtre. Ça s'appelle Improdisiaque. Ça joue tous les mois et le prochain. J'ai bien retenu que c'était le 27 mars. Il paraît que tu sais aussi cuisiner. Tu as d'autres talents.
4: Oui, je suis un petit peu cuisiné.
3: Oui, alors...
4: Je fais très bien les gnocchis.
0: Le oui mitigé.
3: Le oui est pas... Hein,
4: je fais hyper bien les gnocchis, par exemple.
3: Ah oui, d'accord, oui, tu sais bien cuisiner, ouais. Tu sais mettre des pâtes dans le dos.
4: Et les salades composées.
0: Ah, oui, bon.
3: Mais ça, c'est un vrai talent. Mais moi, je voulais en savoir un petit peu plus, parce que j'adore ça sur ces fajitas, là.
4: Ah.
3: Alors, pareil que t'es le roi de la fajitas. Excuse-moi, quand même, est-ce que tu peux nous expliquer ?
4: Alors, la farita, c'est ma spécialité. C'est-à-dire que je mets les galettes 37 secondes au micro-ondes. Ça les fait chauffer à une température exacte. Et du coup, mes enfants adorent.
3: Le mec est un super cuisinier. Il sait mettre la faritas 37 secondes dans le micro-ondes.
0: Ah ouais, ça c'est...
3: Et les gnocchis.
4: C'est mon petit secret que je dévoile à
3: écoute, merci de l'avoir dévoilé.
0: Merci de dévoiler ça à la France.
3: Sans ce secret, je ne sais pas comment Philippe Etchebest aurait pu continuer sa carrière.
4: Les soirées de Valérie vont être réussies dorénavant.
0: Oh, merci, je te remercie vraiment.
3: Alors, il y a quelque chose qui me surprend aussi. Sébastien a peur des petits trous.
4: Ah oui.
3: Est-ce que c'est... Je ne sais pas. Je suis...
0: Partir.
3: Je comprends pas, ça veut dire quoi, peur des petits trous ?
4: Alors, je sais pas si vous avez déjà vu des images où il y a des dessous de pied avec plein de petits trous, des petites alvéoles, et en fait, ça me met des frissons. Et je sais pas pourquoi.
3: C'est des dessous de pied.
4: Nom, hein.
0: Les dessous de pied ?
4: Oui.
3: Les dessous de pied, on a des petits trous.
0: Non, on a des trous sur les pieds ?
4: Il y a des images comme ça, je ne me l'explique pas.
3: Mais tu les vois où, ces images ?
0: Mais où vois-tu des trous avec, sur les pieds ?
4: Sur Internet, ça s'appelle être tripophobe. Voilà.
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0: un des derniers titres de Jérémy Frérot dans la playlist d'ici. Jérémy Frérot qui sera au Festival du Roi Arthur à Bréal sous Montfort en Ille-et-Vilaine le dimanche 23 août. Faisons connaissance à présent avec un autre Jérémy. C'est un auditeur d'ici Nord qui aime bien chiner dans les brocantes comme Valérie Damido. Et Elsa, ici d'ici Pays de Savoie, qui avait tendance, quand elle était petite, à donner à manger au magnétoscope de la famille. Ce qui a beaucoup surpris Eric Bastien sur votre radio ici.
1: Alors Jérémy, qui a 38 ans, qui habite à Quatenières. Dis donc, il paraît que tu collectionnes les euros.
2: Oui, alors oui, je me suis mis à collectionner les pièces euros depuis leur arrivée en France. Et je n'arrête pas, voilà. Aujourd'hui, je collectionne encore, mais je ne vais pas les acheter plus cher que ce soit. C'est juste vraiment trouver la pièce si je l'ai dans mon porte-monnaie.
1: Ah, mais alors les euros que français ou tu essaies d'en trouver de tous les pays de, où
2: non.
1: Il y a...
2: Non, c'est vraiment les euros de tous les pays, pas que la France.
1: Pas que la France, d'accord. Donc, tu te prends des petits séjours de ci, de là en Europe pour choper des euros.
2: Alors, oui et non. C'est prévu hein, que je fasse l'Europe. Mais j'ai déjà pas mal de pièces, hein, notamment l'Espagne, le Portugal. Enfin, je vais pas citer tous les pays, mais voilà, pas mal. Après, les plus rares comme le Vatican, Monaco, forcément, là, c'est plus compliqué à voir. Mais oui, je vais pourquoi pas aller dans ces destinations-là.
3: Et il y en a en France, hein, de toute façon, des pièces...
1: Oui, mais c'est pas marrant. Oui. De les acheter, on s'en fout. Le mieux, c'est d'aller dans les pays.
3: Ça va,
2: exactement.
1: C'est complètement con d'acheter des pièces. Autant aller visiter les pays, passer un week-end. Alors, tu aimes les brocantes. Là, tu pourrais trouver des pièces, par exemple. Il paraît que tu fais beaucoup de brocantes.
2: Oui, je fais pas mal de brocantes, surtout en ce temps-là, quand il fait beau. Voilà, je cherche pas quelque chose de spécifique. Hein, je chine, mais voilà, si je trouve des pièces, je vais pas les acheter. C'est pas, pas mon principe. Le principe, c'est vraiment voyager, l'avoir dans mon porte-monnaie, et si je l'ai, bah là, ok, je la garde.
1: Eh ben voilà, ça c'est bien. Alors disons, on a plein de points communs, parce que moi aussi je fais des brocantes. Non, non, et tu joues au casino. Pap, pap, pap.
3: Ouh là là.
2: Bah oui.
1: Tu joues à quoi au casino?
2: Alors au début, je jouais aux roulettes électroniques. J'ai arrêté. Maintenant, je joue beaucoup aux machines à sous, mais vraiment, voilà, toutes les machines à sous. Et voilà, j'essaye de me limiter, mais c'est compliqué.
1: Ah, mais tu joues pas aux jeux de cartes, quoi, en fait. Tu fais que les machines.
2: Non, voilà, je joue pas aux jeux de cartes, le blackjack, le poker, voilà. Je joue au poker en ligne, mais je joue pas dans le casino.
3: Mais est-ce qu'il gagne, au moins, avec tout ça? Est-ce qu'il gagne beaucoup?
1: Bah, il est milliardaire, il vient de s'acheter une île dans les Caraïbes.
3: Comme ça, il a envie de jouer avec vous, pour le plaisir. Bah, voilà.
1: Bon, allez, Gérard Mé.
2: Non, je ne gagne pas.
1: Alors, mon chat, oh, c'est la question à choix multiple. Je te pose la question, je te propose des réponses, et à mon top chrono, t'auras 10 secondes pour me donner ton choix. Alors, tiens, on part en Irlande. Hop. Eh oui. Et pourquoi on part en Irlande? Parce qu'aujourd'hui, mardi 17 mars, c'est la Saint-Patrick.
3: Bonne fête, Patrick.
1: Voilà, donc c'est le saint patron de l'Irlande. Alors, à l'occasion de cette fameuse Saint-Patrick, quelle grande ville américaine colore sa rivière en vert, symbole de l'Irlande?
3: Vert en vert.
1: Alors,
2: Chicago.
1: Oh bah, j'ai même pas le temps de dire Boston, Chicago, New York, que l'autre il me dit Chicago. Bah, j'ai envie de te dire top chrono, rien du tout. T'as raison, c'est Chicago.
2: Voilà.
1: Bravo, c'est Chicago. Il verse un colorant végétal écologique qui teinte l'eau pendant des heures. Voilà, bravo, ça te fait donc 3 points de plus. Tu as 7, Jérémy.
3: Elsa, qui est célibataire, qui a un chat qui s'appelle Newton. Elsa, qui va ouvrir son entreprise de VTC. Ça a l'air de te faire rire à chaque fois que je résume un petit peu ta vie, Elsa.
4: C'est rigolo.
3: Bon, ce qui est rigolo, c'est ce que tu faisais quand t'étais petite. Parce que alors, j'ai découvert plein de trucs marrants, un peu à la Ducobu. Toi, t'aimais bien faire des petites bêtises. Et alors, ça vous fait rire. Elle nourrissait le magnétoscope. Mais avec quoi?
1: Mais c'est-à-dire? Mais
3: c'est-à-dire qu'il y avait un magnétoscope.
4: Des punaises et des
3: bouts de pain. C'est-à-dire qu'on a tous eu un magnétoscope dans les années 90, je crois. Et toi, tu lui donnais la boîte, ça s'ouvrait comme ça, et tu lui donnais du pain.
4: C'est ça.
1: Parce que tu croyais qu'il était vivant, en fait, c'est ça, tu croyais que c'est un petit animal?
4: Bah ouais, je pensais que ça lui ferait plaisir, maman et papa étaient très contents. Hein. Ouais.
3: Ouais, sauf qu'un jour, t'as été plus loin, t'as mis des punaises dedans.
4: Ouais, c'est ça, exactement.
3: Voilà. Ouais. Et donc forcément, au bout d'un moment, ça marche plus, hein. On est d'accord?
4: Non.
3: Mais oui, mais c'est pas fini, remettez-moi du cobu, petite, elle a failli faire exploser la maison, qu'est-ce qui s'est passé?
4: Bah, j'ai mis la cuillère dans le micro-ondes.
3: Ah oui?
4: C'est normal.
3: Bah bien sûr.
4: C'est normal de mettre du métal dedans.
3: C'est normal. Et le micro-ondes a explosé.
4: Alors, il n'a pas explosé. La lumière a cassé, heureusement, mais ça aurait pu aller plus loin,
3: Oui, bien sûr.
1: Là, tu sais que c'est les gremlins qu'on met dans les micro-ondes, voilà. Pas les cuillères. Hein.
3: Vous en voulez encore? En primaire, on n'est pourtant pas vieux en primaire, quoi. 6, 7, 8 ans. Tu t'es pris un ballon de foot dans la tête. Qu'est-ce que tu as décidé de faire?
4: Oui.
3: À la Ducobu, hein.
4: Eh ben, j'ai fait semblant de perdre connaissance et ça a duré quelques jours.
3: T'as fait croire que t'avais perdu la mémoire.
4: C'est ça, ouais.
3: Mais pourquoi?
1: Bah pour s'amuser.
4: Je sais pas.
3: Pour t'amuser.
4: J'ai aucune idée.
3: Ça n'a dit que d'été tout ça, mais j'adore, hein. Mais voilà, c'est les bêtises qu'on fait quand on est enfant.
1: Je vais faire chier mes parents, je vais faire croire que j'ai plus de mémoire.
3: Ah non, mais c'est très très drôle. 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

0: Elle sera en concert au mois d'octobre, Vichy, Saint-Étienne, Orléans, Poitiers par exemple, Véronique Sanson, Vancouver, sur votre radio ici. Dans moins d'une minute, Valérie Damido et Eric Bastien seront toujours avec Jérémy d'Issy-Nord, qui est un grand maniaque du rangement, mais vraiment. Hein. Et Elsa d'Issy-Nord qui nous raconte quelques anecdotes quand elle travaillait dans l'hôtellerie. À tout de suite sur votre radio ici.
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4: Nous allons tout de suite parler de ta maniaquerie, mon petit chéri. Il paraît. Alors ça, c'est quelque chose. Tu vois, pour un... jusqu'ici, je trouvais qu'on avait plein de points communs. Tu vois, t'aimes la déco, t'aimes les brocantes, tu joues au casino. Tu vois, on aurait pu passer un week-end ensemble.
5: Ah, mais moi, ça me va, on peut.
4: Bah, on peut, mais mon chéri, paraît qu'il faut que tu ranges tout avant de partir.
5: Oui, malheureusement, oui. C'est un des tocs que je peux avoir. C'est que tout doit être rangé, les interrupteurs éteints, les portes fermées, bien vérifiées à chaque fois, tout. Sinon, je ne pars pas, même si je suis en retard.
4: Ah, c'est-à-dire que si, par exemple, tu as oublié de ranger la vaisselle la veille, tu fais la vaisselle avant de partir.
5: Bon, c'est très rare qu'elle ne soit pas rangée.
4: Ouais. Voilà, donc tu es prêt à te mettre en retard pour ranger la maison.
5: Exactement.
6: Un homme bien.
4: Et alors, est-ce qu'Emeric, il est comme toi ou pas?
5: Non, pas du tout.
4: Et c'est voilà, c'est le principal sujet d'engueulade dans les couples, tu le sais.
5: Oui, mais ça va. On arrive à concilier.
4: Ouais, mais il y en a toujours un qui est plus maniaque que l'autre.
5: Oui, j'avoue. Ouais. Moi, je suis trop maniaque.
4: Mais est-ce que tu travailles dessus? Est-ce que tu en parles? Est-ce que tu essayes de laisser un peu le bordel?
5: Oui, j'essaye de laisser un verre sur la table, mais voilà, je peux m'en malade, quoi.
4: Mon Dieu! Alors, en plus, il paraît que tu râles.
5: Ah ouais, je suis très râleur, moi.
4: Oh, mon Dieu.
5: Partout, je suis un râleur.
6: Il a toutes les qualités, cet homme-là. Il est parfait.
4: Tu arrêtes. Tu es râleur sur quoi? En voiture? Parce que ça va pas assez vite, tout ça, là.
5: Ah, mais je dis à chaque fois, je pourrais être policier, je les admirerais tous. Un stop dépassé, un feu rouge dépassé, quelqu'un qui laisse comme la priorité, dans un rond-point, etc. Je supporte pas.
4: Moi, mon fantasme absolu, c'est d'avoir un gros paintball avec des boules de couleur. À chaque fois que quelqu'un commet une infraction, je lui tirerais un truc de paintball dedans.
6: Oh, la violence.
4: Rose fuchsia. Voilà.
5: Si seulement on pouvait.
4: Si seulement.
6: Présentez-vous, là, il y a des élections, allez-y.
4: Oh là, mon Dieu, la politique, c'est pas pour moi, mon pauvre chéri. Bien, mon cher, on va essayer de marquer 5 points de plus avec cette question cash et une chanson de Renaud.
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4: Mon petit Renaud. Alors, il chante en argot, nous, on va parler d'argot. Écoute bien. Quand on dit, c'est quelle profession quand on dit baveux? C'est comme quoi comme profession baveux en argot? On désigne quoi? Quel est le métier du mot baveux? C'est quoi? Vas-y.
5: L'avocat.
4: Hop, mais c'était tellement
6: fort.
4: Et
6: lui, il n'utilise pas les chronos, lui. Hein.
4: Mais non, lui, il n'utilise pas les
6: nouvelles règles.
4: Eh ben voilà. Eh ben bravo, bien évidemment. Eh oui, un baveux, c'est une expression un peu moqueuse, hein. Ça veut dire que ça parle tellement les avocats que ça bave, quoi. Voilà. Bon, bah, ça te fait 5 points de plus. C'est un sans faute.
6: Elsa, il est en train d'installer sa suprématie, là, avec un sans faute pour Jérémy.
4: C'est un sans faute, ouais.
6: Oui, c'est un sans faute. Elsa, t'es pas très loin non plus, hein. C'est-à-dire que, franchement, un petit point d'écart. Encore faut-il marquer. Elsa, tout à l'heure, je t'ai entendu pas dans la motif totale. Moi, j'ai besoin de conquérants, là.
8: Oui, c'est vrai, mais il est très très fort. Hein.
6: Oui, mais toi aussi, doute pas de toi.
4: Elle est magnifique.
6: Mais oui, elle est magnifique. Wow. Mais Elsa aussi, elle est magnifique. Avec son petit côté du cobu, on vous a raconté toutes les bêtises qu'elle faisait quand elle était gamine. Bon, je vous ai dit aussi qu'elle avait travaillé en hôtellerie, dans la restauration, il y a quelques années. Il t'est arrivé des trucs un peu... coquinou, quoi. Oh, bah oui, hein. Allez, comme ça, on a vu des clients nus assez souvent.
4: Bah oui.
8: Ah ouais, dans l'ascenseur, ouais, à la réception, ils débarquent, ils confondent la porte de la salle de bain avec la porte de l'entrée de la
6: chambre. Allez.
8: Ouais. Donc ils sortent et ils sont tout nus et ils se retrouvent sans clé et ils descendent pour aller chercher une clé, quoi.
6: Ah, et donc t'as vraiment des gens qui prenaient même pas le temps de mettre un peignard, un truc, qui venaient tout nus à la réception. T'es sérieuse là?
8: Ah bah ouais, ils sortaient tout nus de la chambre, ils confondaient vraiment le toilette avec la porte, quoi. Enfin,
6: alors c'est pas tout, hein, dans un hôtel de luxe dans lequel tu as travaillé, un client appelle la réception, qu'a-t-il demandé?
8: Il a demandé une couverture supplémentaire pour ceux qui savent ce que c'est.
6: Alors ?
4: Ah bah, une meuf, quoi.
6: C'est une, c'est une prostituée, en fait, à la couverture supplémentaire. Ah ouais, donc on t'appelait, on te demandait des couvertures pour se réchauffer. Dis donc, t'as dû vivre des choses assez particulières, assez amusantes. Tu te lances dans quoi, là
4: C'est très amusant de commander une pub.
6: Oui, c'est super.
4: C'est amusant, c'est hyper drôle.
6: C'est quelque chose de particulier, en tous les cas. Quoi. Bah, c'est, voilà. C'est quoi ton entreprise de VTC Tu nous en dis un petit mot, là, dans quoi tu te lances
8: C'est pour emmener les personnes à l'aéroport pour ceux qui ont besoin d'un chauffeur et aussi pour ceux qui veulent partir en soirée, qui ont besoin de boire de l'alcool et qui ont besoin d'être amenés.
6: Bien sûr, et d'être Sam. Bon, bah parfait, bravo, lance-toi et je te souhaite le meilleur pour ton entreprise donc de VTC.
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0: groupe The Brothers Johnson. Et voilà, les meilleurs moments d'Otakès sont terminés pour aujourd'hui. Il y en aura d'autres demain à partir de 12h05 avec une passionnée de cuisine, une autre de Disney, un candidat qui était représentant en produits de bricolage mais qui n'aime pas bricoler. Et bien sûr, des candidats qui raconteront à Valérie Damido et Eric Bastien sur votre radio ici comment ils ont rencontré leur chérie. Souvenir, souvenir.
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0: Bel été avec votre radio ici, il est 13h. Les informations, Emeline Ferry. Bonjour Emeline.
2: Bonjour Catherine, bonjour à tous.
0: À la une.
2: De nouvelles mesures contre le démarchage téléphonique. Qu'est-ce qui change aujourd'hui? Mais surtout, est-ce que ce sera vraiment efficace? On vous répond dans un instant. Des fortes chaleurs sur une bonne partie du pays. 42 départements en risque élevé de feux de forêt et la sécheresse qui gagne du terrain à tel point qu'il faut alimenter certaines communes en eau avec des camions citernes. Nous serons au Porge, village meurtri par le méga-feu de la Gironde, avec des psychologues au chevet des habitants. Et puis le compte à rebours est lancé. Si vous avez vos lunettes, il faut maintenant choisir le meilleur endroit pour vivre l'éclipse de demain soir. Est-ce vraiment la fin des appels intempestifs? Le téléphone qui sonne à toute heure de la journée. L'interdiction du démarchage téléphonique non consenti entre en vigueur aujourd'hui. Et c'est un soulagement pour beaucoup de monde.
3: Les numéros en 04, quelque chose, je réponds jamais, par principe.
4: Je vous appelle pour votre pompe à chaleur, ben, ça tombe bien, j'en ai pas.
5: Moi, je suis sur un certain fournisseur de téléphone et c'est un autre fournisseur qui m'appelle. On a l'impression qu'ils se refourguent nos numéros de téléphone pour me démarcher, quoi.
6: Est-ce que vous avez confiance en cette nouvelle loi ou est-ce que vous pensez qu'ils vont réussir un peu à se faufiler?
5: On verra bien. Hein. De toute façon, les numéros de téléphone, ils circulent, hein, donc voilà.
7: Ça va certainement faire régresser les appels de démarchage, mais il y aura peut-être des sociétés qui vont trouver... des techniques pour toujours appeler. Les lois, elles sont faites pour être détournées, donc il y en a quelques-uns qui vont tenter leur chance. Ils vont trouver des failles.
4: Je ne suis pas persuadée que ça change grand-chose.
6: J'ai l'impression que vous n'y croyez pas trop à cette nouvelle loi.
4: Non, on n'y croit pas du tout.
2: Un témoignage recueilli au micro de Ici Provence pour nous expliquer ce nouveau dispositif. Nicolas Joly est avec nous, bonjour.
8: Bonjour.
2: Nicolas, ce qui change, c'est que désormais, tout repose sur le consentement des consommateurs.
8: On ne peut plus vous appeler sans votre accord. C'est la grosse différence. Le démarcheur doit impérativement avoir obtenu votre consentement éclairé. Il doit donc vous dire qui il est ou pour qui il travaille et quels sont les biens ou services pour lesquels vous serez démarché si vous l'acceptez. Ce consentement est valable un an maximum et ne se renouvelle pas automatiquement.
2: Bon, maintenant que le cadre est posé, on peut se demander quand même quelle ruse les démarcheurs vont trouver pour le contourner.
8: Plusieurs situations sont déjà prévues par le décret. La demande d'accord ne peut pas être rédigée à l'avance dans un document que vous signez, les termes et conditions d'un programme de fidélité par exemple. Et, faut-il le rappeler, ne pas dire non, ce n'est pas consentir. Un message du type, si vous poursuivez votre navigation sur notre site internet, vous consentez au démarchage, ça ne fonctionne pas. Le professionnel doit conserver la preuve de votre accord pendant 3 ans pour vous permettre de contester un démarchage abusif. Enfin, vous pouvez à tout moment retirer votre consentement, y compris oralement, par téléphone. Tout ça, bien sûr, repose sur une condition, que les entreprises et leurs prestataires respectent ce nouveau cadre légal.
2: Merci Nicolas Joly pour ce décryptage à retrouver également sur ici.fr.
0: Et la vigilance orange canicule s'étend.
2: 43 départements concernés par les fortes chaleurs sur une large partie ouest de la Bretagne jusqu'à l'Allier et puis sur la face sud-est du pays ainsi que la vallée du Rhône. Et demain, 24 départements supplémentaires s'ajouteront à la liste. Il faisait déjà 27 degrés à Nice ce matin au lever du jour. 26 à Montpellier, on attend jusqu'à 35, 36, 37 degrés cet après-midi. Situation qui intensifie encore un peu plus la sécheresse, particulièrement sévère cet été. Certaines communes doivent même être approvisionnées en eau potable avec des camions-citernes ou des bouteilles d'eau. C'est le cas dans 80 communes, d'après le dernier décompte du gouvernement fin juillet. Exemple en Côte d'Or, Guillaume Fariol.
9: 2 à 3 fois par semaine, toute la journée, un camion-citerne fait des allers-retours pour alimenter les villages de Quincy-le-Vicomte et de Quincereau. Indispensable, la source est quasi à sec, s'inquiète Gilles Robillard, président du syndicat des eaux.
10: Il y a eu un orage l'autre jour, ça n'a rien fait sur la source. Elle n'a pas donné 1 mètre cube de plus. Elle donne 21 mètres cubes jour en ce moment. C'est insuffisant parce qu'on consomme 60 mètres cubes.
9: Pour l'instant, malgré le coût de ces ravitaillements, pas question de couper l'eau à certaines heures de la journée. Si la situation s'aggrave, ça pourrait arriver en tout dernier recours. Isabelle habite Quinsereau.
11: J'arrive même plus à me rappeler le jour où ça a vraiment plu.
9: Et elle est très inquiète.
11: C'est terrifiant. Ça fait un moment qu'on sait qu'il y aura un problème d'eau et là, on le touche vraiment du doigt. Ça a basculé du mauvais côté. Ça fait partie de notre quotidien maintenant, c'est ça.
9: Un quotidien au rythme des petits gestes pour économiser l'eau. Terminer par exemple la façade fleurie de la maison de Fabienne.
12: On a laissé les fleurs mourir, on ne les a pas arrosées. Et puis moi j'envisage par exemple de plus en mettre. C'est des gestes tout cons, mais bon, je pense que multiplié par des milliers de gens, ça peut faire quelque chose.
9: En attendant une solution pérenne pour les prochains étés, des études sont en cours pour trouver d'autres sources d'eau et s'y raccorder.
2: Et alors que 42 départements sont placés en risque élevé de feux de forêt aujourd'hui, la Gironde panse ses plaies et pour accompagner les sinistrés, les personnes traumatisées par le méga-feu qui a ravagé 42 000 hectares dans le département, une cellule médico-psychologique recueille la parole. Plus de 800 consultations ont déjà eu lieu, notamment dans le village du Porge, Victor Delfouillou.
13: Lorsque l'on discute avec des sinistrés du Porge, certains parlent de la peur lorsqu'une sirène retentit.
14: Ça pète un son, ça pète une odeur.
13: Charles-Henri Martin, le médecin psychiatre qui coordonne la cellule psychologique.
14: La version positive de ça, c'est la Madeleine de Proust. Ça, c'est sentir une odeur de gâteau, puis hop, ça nous ramène, quand on était petit, l'odeur du gâteau de la grand-mère. C'est cette version-là, version dure, version peur, version souffrance, où là, l'odeur de brûlé va ramener l'ensemble de l'esprit dans l'espace-temps du moment de l'événement.
13: Dans les plus de 800 consultations depuis fin juillet, il a vu passer des adultes sinistrés, mais aussi des enfants qui dorment mal la nuit.
14: On peut avoir surtout des questions de cauchemars, de terreurs nocturnes. On peut avoir des signes physiques, de plaintes physiques, d'énurésie avec du pipi la nuit par exemple.
13: Certains n'ont rien perdu durant l'incendie, mais l'oreille attentive des professionnels reste indispensable. Céline est psychologue au département. Elle intervient lors du bus en plus, autre dispositif qui passe dans les communes évacuées.
15: Il y a des gens qui sont dans la culpabilité d'être touchés alors qu'ils n'ont pas été sinistrés à proprement dit. On peut être touché à différents niveaux, seulement par l'évacuation ou juste en ayant vu des images dans les médias.
13: Elle a même vu passer des bénévoles marqués par les témoignages des gens qu'ils ont accompagnés.
2: Un reportage ici, Gironde.
0: 13h07, une caserne de gendarmerie visée par une attaque.
2: Visée par des tirs de mortier dans la nuit de dimanche à hier, en état d'aile dans le territoire de Belfort. Aucun blessé, mais la caserne a été délibérément ciblée. C'est une info révélée par ici, Belfort-Montbéliard, Lisa Guinic.
16: Une dizaine de tirs, un peu après une heure, au petit matin, lundi, sur l'immeuble des logements. Là où vivent les gendarmes avec leurs familles, les conjoints des militaires et leurs enfants. Des projectiles tirés en direction des balcons. Heureusement, pas de blessés. Les artifices ont quand même explosé contre la façade. Les traces sont d'ailleurs toujours visibles sur les murs. Juste après les tirs, au moins 5 gendarmes sortent de la caserne pour partir à la recherche des auteurs. Ils ne les trouvent pas, mais tombent sur un lanceur de mortier et un briquet au sol. Ces deux éléments sont à l'analyse pour tenter de retrouver des empreintes ou une trace ADN. Le reste des investigations se poursuit pour retrouver ce groupe, auteur des tirs de mortier. Aucun suspect n'a été arrêté pour le moment.
2: Et une enquête est ouverte. Dans le Rhône, les gendarmes démantèlent un trafic de stupéfiants à la prison de Villefranche-sur-Saône. De la drogue livrée par des drones, plus de 1850 livraisons aériennes en moins de deux mois. 5 personnes ont été interpellées, dont 3 en flagrant délit. Un mot du prix du gaz qui va augmenter à la rentrée pour près de 6 millions de ménages. Le prix de référence, plus 5,6% au 1er septembre, conséquence du conflit au Moyen-Orient.
0: Et préparez-vous à vivre un moment historique.
2: L'éclipse solaire demain en fin de journée, ce sera particulièrement spectaculaire dans le sud-ouest de la France. Éclipse quasiment totale au Pays Basque et dans les Landes, 98,6% d'obscuration. L'impatience monte du côté de Mont-de-Marsan, Joris Chamberger.
17: Parmi les curieux qui vont observer l'éclipse, il y a Christophe. Mais Christophe, il ne sait pas vraiment d'où il va pouvoir faire ça.
18: On ne sait pas trop encore, mais on va essayer de trouver un endroit dégagé en fonction de la météo.
17: Et même s'il n'a pas de plan, ça ne le dérange pas de sortir la voiture pour trouver le meilleur endroit.
18: Oui, s'il y a moyen de l'avoir avec un ciel dégagé, oui, on va faire quelques kilomètres. C'est une curiosité, c'est un événement, donc on a envie quoi.
17: Un peu plus loin, on croise Jean-Louis, lui aussi va regarder l'éclipse. Par contre, il est un petit peu moins motivé.
19: Autour de chez nous, simplement, on va pas faire de kilomètres pour ça. Si on peut le voir tout près de chez nous, c'est pas plus. festival. Quoi.
17: En revanche, pour Philippe, qui se balade main dans la main avec son fils, tout est déjà prévu.
20: Comme on est dans le centre du village, on aura des toits, des arbres ou des choses comme ça, donc on va se déplacer un tout petit peu. Il n'y aura pas grand-chose à faire, même pas un kilomètre. Peut-être qu'on s'amènera l'apéro, vu que ça va tomber à la bonne heure. Et puis, on profitera de l'éclipse tous ensemble, en toute sécurité, avec les paires de lunettes qui vont bien.
17: Alors, pour observer l'éclipse, le plus important, c'est d'avoir l'horizon ouest le plus dégagé possible, puisque le soleil sera déjà en train de se coucher, et donc déjà très bas. Et ça, c'est ce que nous explique Yves De Angeli de l'Astroclub du Marsan.
21: Les Landes, c'est relativement plat, donc on trouve un endroit qui est un peu surélevé. Ou prendre une place sur le phare de Cap-Breton, par exemple, c'est top aussi.
17: Des séances d'observation de l'éclipse se sont notamment organisées au stade de foot de Hontanx et à l'écomusée de Marquès à Sabre.
2: Et pour tout savoir sur les conditions d'observation de l'éclipse près de chez vous, rendez-vous sur ici.fr. La France est fière de vous. Message de la ministre des Sports après la belle médaille d'argent décrochée par les Bleus hier soir au championnat d'Europe de natation sur le relais 4 x 200 mètres nage libre porté par Léon Marchand. Épreuve remportée par les Britanniques. On encourage ce soir Maxime Grousset en finale du 50 mètres papillon. Et on salue la jolie performance de Nathan Muratori ce matin. Meilleur chrono sur le 200 mètres d'eau. Il se qualifie pour les demi-finales.
0: Merci Emeline Ferry. Et puis on vous retrouve bien sûr à 14h pour continuer de nous informer. Nous, d'ici là, nous partirons dans quelques instants à Avignon et notamment au Palais des Papes et sa bulle végétale sur votre radio ici.
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0: Avignon est une ville d'histoire, de patrimoine, de culture. Mais aujourd'hui, nous vous proposons de découvrir la Cité des Papes, comme on la surnomme, grâce à ses jardins plus ou moins secrets. Suivez le guide, il part notamment au Palais des Papes sur votre radio ici.
27: Avignon pour tout le monde, c'est le festival de théâtre qui se tient chaque été depuis 1947. C'est le pont d'Avignon, bien sûr. Et puis, c'est évidemment le Palais des Papes, le Vatican du XIVe siècle. Une bâtisse impressionnante aux allures de forteresse. Mais moi, je vais vous montrer un autre Palais des Papes, en passant côté jardin, pour découvrir une résidence papale plus intime, plus secrète et plus poétique aussi. Et à la fin de cet épisode, je vous dirai comment des lions ont peuplé ce jardin. Je m'appelle Maxime Perron, je suis animateur à Ici Vaucluse et j'adore Avignon. D'abord parce que j'y ai grandi et j'y ai fait une partie de mes études. Ensuite, parce qu'il règne ici une ambiance historique unique. D'ailleurs, pour mes amis, je vis dans un décor de film médiéval. Il y a toutes ces petites places aussi que j'adore. La place Saint-Pierre, très médiévale. La place Crillon, plus chic. Et la place des Corsins, la bohème. Mais aujourd'hui, je vous propose une balade plus végétale à Avignon pour découvrir ce que notre ville est aussi et qu'on ne soupçonne pas, une mosaïque de jardins. Bienvenue d'en partir, Avignon et ses jardins secrets. Notre point de départ, c'est la place du Palais des Papes face à son immense façade de 15 000 mètres carrés. Mi-château fort, mi-palais, c'est la plus grande construction gothique du Moyen-Âge. 30 mètres de haut, des gargouilles, des meurtrières, plusieurs tours, des chemins de ronde. Un bâtiment massif, très impressionnant, construit en seulement 20 ans. Le mieux pour apprécier l'édifice, c'est de prendre sur la gauche du palais le petit chemin qui monte et mène vers le jardin des Doms. D-O-M-S, du latin Domus, la maison, celle de l'évêque d'autrefois. Un écrin de nature de 3 hectares, en plein cœur d'Avignon, avec une vue panoramique sur le Rhône et le Palais des Papes. Ce que vous entendez là, ce sont les ruches du jardin qui produisent le miel du palais. La récolte est encore confidentielle, mais on trouve quelques pots à la boutique de l'Office de tourisme d'Avignon. Je vous propose de redescendre vers le Palais des Papes. On passe l'entrée, on s'acquitte de nos billets et on se dirige vers la chambre à coucher du pape. Une chambre à coucher comme un jardin. Partout, sur les tentures et les sculptures, des feuilles de vigne, des feuilles de chêne, des arabesques végétales dorées sur fond bleu pour représenter le ciel, des écureuils, des chouettes, des oiseaux. Du sol au plafond, la nature est omniprésente. Témoignage du travail des plus grandes écoles de peinture françaises et italiennes du Moyen-Âge. On doit le parfait état de conservation des fresques à l'initiative des soldats qui avaient badigeonné les murs d'un enduit à l'époque où le palais des papes avait été transformé en caserne militaire. Un enduit qui a protégé ces peintures. C'était juste après la Révolution française. Résultat, aujourd'hui, tout est intact. Pour visiter cette chambre, moi je vous conseille de venir le matin. Elle est orientée nord-est et toute la matinée, les rayons de soleil viennent éclairer et animer les décors de cette chambre. Les couleurs deviennent tout à coup intenses. Les feuilles semblent presque bouger, comme si les peintres venaient tout juste de finir leur œuvre. Il y a un souvenir que vous pouvez ramener de la visite de cette chambre et que j'aime beaucoup. La boutique du palais vend des céramiques en terre régionale inspirées des motifs de cette chambre et reproduits à l'identique. Des oiseaux, des fleurs, des feuillages, une touche médiévale dans votre déco du plus bel effet. Mais je vous ai promis de vous faire découvrir le jardin secret du palais des papes. Pour cela, nous allons redescendre et traverser le couloir qui donne accès au jardin. C'est en réalité trois jardins que je vais vous faire découvrir. Le premier auquel on accède, c'est le potager du Palais des Papes, où les herbes de Provence côtoient les légumes, les plantes ornementales, aromatiques et médicinales. Puis, en passant les tonnelles au fond du potager, on accède au jardin privé du Pape. Enfin, en contrebas du jardin, il y a le verger, avec ses arbres fruitiers, ses citronniers et ses orangers d'Italie. Avant que j'oublie, ce verger, c'est vraiment le lieu idéal pour l'étape goûter des enfants. L'endroit a été aménagé avec des bancs, des fontaines, des toboggans, des jeux. Mon conseil de papa, évitez la poussette si vous venez au Palais des Papes. Bien trop compliqué avec tous ces recoins et ces marches. À l'accueil, demandez des porte-bébés, c'est gratuit et tellement plus pratique. Quand les papes vivaient ici, on ne cultivait pas de pommes de terre, ni de maïs, ni de tomates. Eh oui, Christophe Colomb n'avait pas encore découvert l'Amérique et rapporté ces nouveaux fruits et légumes-là. Mais les papes cultivaient un certain goût pour l'originalité. Jean 22, par exemple, ne cultivait et ne mangeait que du blanc, symbole de pureté. Du chou, des navets, des salsifis, il ne buvait que du vin blanc ou des laitages et il ne consommait que le blanc des œufs. Que du blanc. Dans le potager, j'adore prendre un moment devant la fontaine du Griffon. La création est contemporaine, mais elle rappelle celle qui existait ici autrefois. N'oubliez pas de jeter une pièce de monnaie et de faire un vœu. On dit que ça porte bonheur. J'adore le jardin du Palais des Papes, parce que c'est un endroit caché, assez méconnu des habitants d'Avignon et des environs. Une bulle protégée de l'agitation urbaine, légèrement surélevée par rapport au reste de la ville. Une sorte d'immense rooftop. Aux côtés de ce palais très minéral, ce jardin, c'est vraiment la touche poétique et nature du monument. Dans ce potager, nous retrouvons Michel Messonnier, cuisinier à la retraite, épicurien et habitué des lieux.
1: C'est un endroit un peu de relaxation. Et retiré derrière, caché. C'est un lieu magique.
27: C'est vrai que ce potager ramène à quelque chose de la magie et même de la sorcellerie. Regardons de plus près les plantes qui poussent ici pour ça. Prenez l'estragon par exemple, cette herbe aromatique qui sent l'anis. On l'emploie aujourd'hui pour aromatiser nos plats. Les papes, eux, l'utilisaient pour débusquer les empoisonnements. Les cuisiniers trempaient l'estragon dans les ragoûts. Si les feuilles perdaient leur couleur verte et devenaient noires, cela signifiait qu'il y avait de l'arsenic dans le plat. Les empoisonnements, un ingrédient typique des pièces de théâtre qu'aurait pu imaginer, pourquoi pas, le metteur en scène Jean Villard, créateur du Festival d'Avignon. Un habitué de ce jardin d'ailleurs.
1: Jean Villard, il était là. Sur une chaise, il y avait 400-500 personnes qui buvaient ces paroles. Et j'ai eu vu là Philippe Noiret, Jean-Pierre Darras. Et eux, ils étaient en salopette, en sandalette, en tenue d'été. Pour eux, c'était les vacances.
27: On a du mal à imaginer ça. Et pourtant... Pour plonger dans l'histoire du lieu, je vous invite à ne pas oublier de récupérer auprès de la billetterie du Palais des Papes les tablettes interactives Histopad. Elles sont incluses dans le prix du billet d'entrée et font littéralement vivre les lieux grâce à la réalité augmentée en montrant les lieux tels qu'ils étaient autrefois. Surtout, n'hésitez pas à changer de place pour orienter votre tablette. C'est bluffant.
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27: Contre la roche, vous allez voir des tuyaux en plomb. Il s'agit du système d'irrigation imaginé par les papes. C'était plutôt ingénieux. Avec une noue, l'équivalent d'un petit canal, qui traverse d'ailleurs encore le jardin dans toute sa longueur. Alimenté par les eaux de pluie du palais, ce réseau amenait l'eau dans le jardin, à la fontaine, au cloître et aux cuisines, qui profitaient ainsi de l'eau courante. Et aujourd'hui encore, c'est tout ce système d'irrigation qui arrose le jardin du palais et alimente sa fontaine. Les papes adoraient les légumes, mais ils n'étaient pas végétariens, loin de là. Et pour le vérifier, quand on est dans le jardin, il suffit de lever la tête.
1: Alors regardez derrière la tour principale, la cheminée, tout en haut. Elle fait environ 9 mètres à 10 mètres de hauteur. Parce que le rôtisseur dans la cheminée, il était tout en haut. Et il versait de l'eau en permanence sur les viandes et du gras. Ils ont mis très haut pour que les odeurs s'évacuent parce qu'on cuisait pratiquement en permanence.
27: Ah, au fait, je vous avais dit au début de l'épisode que je vous expliquerai comment des lions ont un jour occupé ces jardins. Il faut savoir que les papes recevaient de nombreux cadeaux, parmi lesquels des animaux exotiques, des chameaux, des oiseaux tropicaux et des lions. On le sait maintenant, grâce au carnet de comptes entreposé au Vatican, toute cette ménagerie vivait ici. Aujourd'hui, le seul résident des jardins du Palais des Papes est Miranda, un gros chat. Vous le croiserez peut-être. Avant de quitter le potager, passez sous la tonnelle pour rejoindre le jardin privé du pape et y faire une pause. Il y a une belle terrasse sous une immense pergola à disposition des visiteurs avec des chaises et des tables. Il y a même un distributeur de boissons et été comme hiver, c'est vraiment un endroit sympa pour s'accorder un petit moment. Si vous avez encore un peu de temps devant vous, si votre week-end n'est pas terminé, j'ai une dernière proposition à vous faire. Ça se passe dans un jardin caché, à 5 minutes à pied du Palais des Papes. Un lieu étonnant où nous allons cueillir des boutures de plantes. Nous voici maintenant dans un jardin que j'adore. Bienvenue à la Maison de Fogas, un hôtel particulier du XVIe siècle, ouvert au public, ce qu'on ne soupçonne pas du tout depuis la rue, et une adresse que peu de gens connaissent. 600 mètres carrés où poussent des agrumes l'hiver, de la glycine l'été, et où trône fièrement un tilleul bicentenaire. Corinne fait vivre ce lieu depuis plus de 20 ans. Ici poussent aussi des acanthes. Et Corinne en est même littéralement envahie. Ce sont de superbes grandes plantes vertes, au feuillage spectaculaire et à la floraison généreuse et enivrante. Et Corinne les partage volontiers avec les visiteurs pour qu'ils ramènent des boutures chez eux. Et selon elle, pas de souci pour les faire pousser. L'acanthe est une plante de caractère qui s'adapte partout. Un petit bout de racine et c'est le jardin de la Maison de Fogas qui ressurgit chez vous. Ce jardin est un lieu où il se passe toujours quelque chose. Un jour, un lapin est apparu le traversant de part en part, comme dans Alice au Pays des Merveilles. Dans cet endroit, complètement enclavé d'Avignon, c'était une présence un peu improbable. L'animal a profité du jardin 5 ans, et de ses fleurs surtout. Autre résident inattendu, une tortue prénommée Edith. Et d'après Corinne, elle a un sacré tempérament.
4: Edith a beaucoup de mal avec les tortues mâles. Le premier, il a fait une crise cardiaque. Donc je pense qu'Edith, on ne va pas lui retrouver un Marcel demain. Mais Edith, elle connaît tout le monde et elle s'installe à côté, certaines fois, des clientes qui ont les pieds dénudés avec du vernis rouge. Et de temps en temps, on entend un petit « aïe ». Parce qu'en fait, les tortues aiment le rouge, en particulier les fraises. Et en fait, eh ben, le vernis rouge, ça leur rappelle la fraise. Et ça mord un petit peu de temps en temps.
27: Je vous conseille d'y venir l'après-midi, à l'heure du thé, et de vous installer tout au fond du jardin, sur le boulodrome. Il y a des tables et des chaises à l'ombre du tilleul. Et mesdames, vous l'avez compris, pas de vernis rouge à vos pieds. Et si, comme Edith, vous aimez les fraises, goûtez celle de Carpentras. On dit de notre département qu'il est le verger de la France. Mais ça, vous le découvrirez quand vous reviendrez chez nous.
0: Bien sûr que nous reviendrons. Merci Maxime Perron d'ici Vaucluse pour écouter tous ces conseils de partir à Avignon. Eh bien, l'épisode est disponible sur ici.fr et sur l'appli ici comme d'autres aventures et d'autres destinations. Faites-vous plaisir, il y en a pour toutes les envies. Musique maintenant avec Michel Polnareff. Goodbye Marilou sur votre radio ici.

0: Goodbye Marilou, 13h30. Il est temps pour moi de vous dire à demain et de vous souhaiter un très bon après-midi en musique et avec votre radio locale. Ici, à demain.
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2: Comme toutes les heures, des infos pratiques et utiles en Loire-Atlantique et en Vendée. Aujourd'hui à Saint-Pierre-le-Vieux, venez voir travailler le métal à la coutellerie du Marais. Une démonstration de forge permet de découvrir le travail du coutelier et la fabrication artisanale des couteaux. Et si vous manquez le rendez-vous aujourd'hui, rendez-vous de nouveau la semaine prochaine, le mardi 18 août. À Rezé, la piscine Victor Jarre est gratuite tout l'été pour les moins de 18 ans qui habitent la commune entre 15h et 17h. Il y a des structures gonflables accessibles sur ce créneau. Pour obtenir votre carte gratuite, rendez-vous à l'accueil de la piscine. Et demain soir, ne manquez pas l'éclipse de soleil. À Nantes, elle débutera à 19h24 et atteindra son maximum vers 20h20. À ce moment-là, il ne restera qu'un très très fin croissant de soleil visible. Pour en profiter, privilégiez les bords de Loire, près du hangar à bananes par exemple, ou aller directement jusqu'à Trentemoux. Et à La Roche-sur-Yon, rendez-vous notamment au Haras pour avoir une vue bien dégagée.
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Paris Latino Bandolero sur ici Loire-Océan. Bonjour, très heureuse de passer cet après-midi avec vous. J'espère que vous profitez bien de votre mardi. On va mettre beaucoup de musique dedans, mais on va aussi profiter de notre région. Tout à l'heure, je vous emmène à la rencontre d'Enzo qui est parti en vacances tout près de Saint-Nazaire. Et puis on gardera bien sûr un œil sur tout ce qui peut vous être utile pour cet été. Pour commencer, c'est une nouveauté. Mylène Farmer, c'est à qui le tour sur ici Loire-Océan ?

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1: Pour aller à Saint-Gilles-Croix-de-Vie, j'ai pris le bus et ma chauffeuse de bus, c'est Alexandra. Bonjour Alexandra.
2: Bonjour.
1: Est-ce que vous êtes de la région de base ?
2: Alors non, de base je ne suis pas de la région. Je suis née dans le Nord. Ça fait à peu près 8 ans maintenant qu'on est arrivé dans la région. Et ça va faire 3 ans que je fais ce métier-là.
1: Qu'est-ce qui vous a poussé à faire ce métier ?
2: Gros changement de vie parce qu'avant, je travaillais en grande surface. Okay. Et mon papa était déjà dans l'entreprise à ce moment-là. Et du coup, il m'a dit, pourquoi pas rejoindre l'aventure ? Il m'a dit, tu conduis très très bien les voitures, donc pourquoi pas essayer ? Et puis avec lui, j'ai connu le transport routier. Donc je partais beaucoup avec lui quand j'étais toute petite. Et ce métier de la route, c'est un métier, faut le faire avec passion.
1: Vous vivez à Saint-Jean-de-Monts, c'est ça que vous dites ?
2: Saint-Jean-de-Monts, oui, c'est ça.
1: Et donc vous travaillez sur une ligne qui passe par chez vous en fait, quasiment.
2: Alors par rapport à moi, ce que je fais, je fais clairement toutes les lignes de nos coins. Donc autant je passe, donc je démarre à Saint-Jean-de-Monts, autant je peux démarrer à Fromentine, autant je passe par Saint-Gilles, je peux aller jusque La Roche, je peux aller jusqu'au Sable, Chaland. Enfin c'est assez grand et c'est vachement bien de pouvoir toutes les faire parce qu'elles sont toutes différentes les unes des autres. Moi je les adore toutes, très clairement. Elles sont toutes elles ont toutes. C'est jamais la même chose, jamais le même paysage, on passe jamais au même endroit, on n'a jamais la même clientèle non plus.
1: Vous aimez toutes les lignes, mais est-ce qu'il y a un endroit que vous avez découvert via votre métier et que vous trouvez particulièrement beau ?
2: Alors je vais dire, avec la 568, quand on passe l'été sur le littoral et qu'on passe du côté plage Marais-Gérard, par là en fait on passe avec les cars et ce qui est bien c'est qu'on est un peu plus en hauteur qu'en voiture et du coup on a toute la belle vue et parfois le soir quand on finit assez tard la petite récompense de on finit tard, on a le coucher de soleil à ce moment-là et ça c'est très très beau.
1: Et puis il y a un lien un peu de proximité en fait dans votre métier parce que tout à l'heure on est descendu, il y a un monsieur qui vous a dit à jeudi, c'est un peu comme on dirait à notre boulangère ou quoi que ce soit, enfin ça, il y a un côté contact humain qui est quand même assez important.
2: C'est ça, on a le contact humain, enfin en fait on doit gérer pas mal de petites choses et on a des clients fidèles qui prennent la ligne tous les jours, on a des abonnements. Ils aiment bien aussi discuter avec nous. Des fois, il y en a, ça va être discussion parce qu'ils sont pas trop bien. D'autres fois, tout va bien. Voilà, une petite discussion comme ça. Quand on peut, on le fait. On prend le temps de le faire.
1: Écoutez, merci beaucoup. Bon retour.
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0: Marine, cœur maladroit sur ici Loire-Océan. À suivre REM et une chanson qui paraît familière dès les premières notes, Everybody Hurts, et puis on fera le tour des enfants en 90 secondes à 14h.
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2: Des factures de gaz un peu plus élevées à la rentrée à cause du conflit au Moyen-Orient. Le prix de référence va augmenter de 5,6% au 1er septembre. Et la majorité des ménages sont concernés, 6 millions au total, ceux qui sont abonnés à une offre de fournisseur indexée sur ce prix. Près de la moitié du pays en alerte orange aux fortes chaleurs. Dans l'ouest, le centre et une bonne partie du quart sud-est, 43 départements concernés aujourd'hui. Il y en aura 67 demain. Conséquence de cette canicule, des centrales nucléaires contraintes de réduire ou d'arrêter leur production à cause des débits trop faibles ou de la température trop élevée dans les cours d'eau, ce qui empêche les rejets. À Gravelines, dans les Hauts-de-France, la présence massive de méduses dans les stations de pompage provoque l'arrêt de 3 réacteurs. C'était déjà arrivé l'été dernier. Une nouvelle journée à haut risque sur le front des incendies. 42 départements en orange sur la carte de la météo des forêts, risque élevé. Dans la Drôme, 400 hectares parcourus en une semaine. Le feu progresse peu, mais reste actif selon la préfecture. Un vaste réseau de livraison de stupéfiants démantelé à la prison de Villefranche-sur-Saône dans le Rhône. Les gendarmes ont interpellé 5 personnes en 2 mois. Ils ont recensé plus de 1800 livraisons de drogue par drone. Après une première médaille, l'argent décroché hier soir par les Bleus au championnat d'Europe de natation, plusieurs autres Français à suivre dans les bassins de Saint-Denis en fin de journée, notamment Maxime Grousset qui sera en finale sur le 50 mètres papillon.
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4: La Loire-Atlantique et la Vendée à nouveau en vigilance orange pour le phénomène canicule. Aujourd'hui, ça va grimper jusqu'à 36 degrés. 36 attendus à Nantes, à La Roche-sur-Yon, à Ancenis, Blain, Clisson. 35 à Châteaubriant, 33 à Saint-Nazaire et au Sable-d'Olonne. 32 au Croisic, 29 à Pornic et 27 degrés cet après-midi à Noirmoutier. Là où ça va être compliqué, c'est que cette nuit, les minimales seront aussi au-dessus des normales saisonnières, entre 20 et 24 degrés. Prenez soin de vous et de vos proches et attendons dimanche pour retrouver des conditions plus supportables.
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Toto sur ici Loire-Océan. Si vous nous rejoignez, bienvenue dans votre après-midi musical de Châteaubriant à Chaland, de Pornic à La Roche-sur-Yon. J'espère que vous êtes bien avec nous. On va quitter l'Afrique et rentrer à la maison. Trois chansons françaises à la suite arrivent avec Jackie Quartz, Benjamin Biolay et Alain Souchon.

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1: Avec toutes les heures, hein, des infos pratiques et utiles en Loire-Atlantique et en Vendée. On cherche l'ombre et l'eau en Loire-Atlantique. Plusieurs sites naturels permettent de respirer un peu mieux. Quelques idées de sorties à suivre. Par exemple, aux portes de Nantes, vous avez le parc de la Chantrerie, un cadre propice aux pauses estivales. Hein, ces grands arbres, ces larges pelouses et ces allées ombragées invitent à profiter d'une balade et d'un pique-nique à proximité aussi des rives de l'Erdre. C'est très sympa. Tout l'été, vous embarquez aussi depuis le port de Saint-Nazaire pour la croisière des Moussaillons. C'est une nouvelle croisière, un spécial famille pour tout comprendre sur le port de Saint-Nazaire et les codes de la navigation. Départ à 11h pour une balade d'environ 1h hein, sous le pont de Saint-Nazaire, devant les paquebots en construction. Chaque enfant recevra une carte postale à colorier. En fin de croisière, vous avez toutes les informations directement à l'Office du Tourisme.
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0: un roman d'amitié, Elsa et Glenn Medeiros. Je voudrais vous parler un petit peu de la foire de Béret à Châteaubriant. C'est un événement local très vieux, très vieux même, hein, parce qu'on en trouve des traces depuis 1050. Et un millénaire plus tard, le cycloclub de Châteaubriant cherche des bénévoles pour les aider à tenir le restaurant sur place. Vous pouvez les contacter, puis sinon vous pourrez toujours aller profiter de la foire du 11 au 14 septembre. À suivre Patricia Caz, Gauvin Cers et Minat Oil avant les infos de 15h.
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2: Des températures caniculaires qui touchent une grande partie du pays. 43 départements sont en vigilance orange dans le sud-est, le centre et l'ouest. Et le phénomène va gagner du terrain. Demain, le thermomètre pourra atteindre 39 degrés. 3 réacteurs à l'arrêt à la centrale nucléaire de Gravelines dans les Hauts-de-France. La présence de nombreuses méduses dans la station de pompage entraîne cette mesure de prévention. C'était déjà arrivé l'été dernier. Phénomène accentué par le réchauffement climatique. Avec la sécheresse, la menace de départ de feu est grande. 42 départements placés en risque élevé, dont la Drôme, où le feu dans le massif du Claps est toujours actif. 400 hectares parcourus. En Côte d'Or, l'incendie dans une casse près de Dijon est désormais circonscrit. Des flammes tôt ce matin ont provoqué une importante fumée noire. Le risque de toxicité est écarté. Enquête ouverte à Delle, dans le territoire de Belfort. Une caserne de gendarmerie a été visée par des tirs de mortier dans la nuit de dimanche à hier. Aucun blessé, mais plusieurs projectiles lancés délibérément sur l'immeuble des logements. Le prix de référence du gaz va augmenter au 1er septembre, plus 5,6%. Conséquence du conflit au Moyen-Orient, environ 6 millions de foyers sont concernés. Les Français font sensation dans le bassin de Saint-Denis pour les championnats d'Europe de natation. Une médaille d'argent décrochée hier soir en relais chez les hommes. L'espoir de voir Maxime Grousset performer ce soir en finale du 50 mètres papillon. Et puis, la surprise avec Nathan Muratori, 18 ans, qui signe le record du monde junior et le meilleur temps des séries sur le 200 mètres d'eau.
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4: La Loire-Atlantique et la Vendée à nouveau en vigilance orange pour le phénomène canicule. Aujourd'hui, ça va grimper jusqu'à 36 degrés. 36 attendus à Nantes, à La Roche-sur-Yon, à Ancenis, Blain, Clisson. 35 à Châteaubriant, 33 à Saint-Nazaire et au Sable-d'Olonne. 32 au Croisic, 29 à Pornic et 27 degrés cet après-midi à Noirmoutier. Là où ça va être compliqué, c'est que cette nuit, les minimales seront aussi au-dessus des normales saisonnières, entre 20 et 24 degrés. Prenez soin de vous et de vos proches et attendons dimanche pour retrouver des conditions plus supportables.
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0: McCartney, Live and Let Die sur ici Loire-Océan. Ça, on peut dire que ça réveille. Hein. Allez, c'est votre moment karaoké qui va commencer. Alors, si vous nous écoutez à Saint-Gilles-Croix-de-Vie, prenez ce qui vous passe sous la main. Oui, même si c'est une conserve de sardines, faites-en un micro et chantez. Daniel Balavoine, le duo Pascal Obispo et Francis Cabrel et Céline Dion arrivent sur votre radio locale ici Loire-Océan.
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0: Et Céline Dion sur ici Loire-Océan. C'est les derniers jours du festival Les Arts Vivants au château de Pornic. Et justement, on va en parler ce soir à 18h15 avec mon invité. Mais tout de suite, eh bien, c'est avec Lucie Marchand que vous faites le plein d'idées, sorties et de bons plans en Loire-Atlantique et en Vendée.
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2: Toutes les heures, des bons plans et des infos pratiques en Loire-Atlantique et en Vendée. À La Roche-sur-Yon, l'association France Alzheimer Vendée vous propose de parler et de prendre des conseils entre personnes atteintes de cette maladie. Un psychologue animera ce temps d'échange mercredi 12 août de 9h30 à 11h, rue Claude Debussy à La Roche-sur-Yon, et c'est gratuit. Jusqu'au 23 août, plage du Nau au Pouliguen, le coin lecture à nos plages est proposé par la bibliothèque municipale. Retrouvez plus de 600 livres pour les enfants et les adultes, romans, bandes dessinées, magazines, albums jeunesse sont proposés tout l'été du mardi au dimanche de 16h à 19h et les mercredis à 17h, des sessions lecture vous sont aussi proposées. L'accès est libre et gratuit. Faire ses courses en flânant et en achetant aux producteurs locaux, c'est possible avec les nombreux marchés de nos départements. Celui de la Turballe a lieu demain et samedi de 8h à 13h. Place du marché, vous ne pouvez pas le louper.
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0: s'appelle Honestly sur ICI Loire-Océan. Si vous voulez profiter à fond de vos vacances dans la région, pensez à jeter un œil sur le site ou sur l'application ICI. On vous a préparé plein de cartes bien pratiques. Les plages surveillées, les plages autorisées pour les chiens, les marchés et leurs horaires, et même le prix des carburants à la pompe hein, pour optimiser les trajets. Et nous, on continue l'après-midi musical avec France Gall, Pierre Demar et Roxette. Et puis après, ce sera le journal de 16h.
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2: Vigilance orange canicule sur une partie du pays, 43 départements de l'ouest, du centre de la vallée du Rhône et du sud-est, des fortes chaleurs et ça n'est pas terminé, l'alerte va s'étendre demain, on passera à 67 départements concernés et dans les champs, on manque d'eau, la filière des fruits et légumes subit une crise historique, alerte la marque Prince de Bretagne, l'un des plus gros producteurs de légumes frais de France, évoquant des pertes allant de 15% à 100%, des pertes qui risquent de se traduire aussi par des hausses de prix. Un homme de 38 ans mis en examen à Vesoul en Haute-Saône, placé sous contrôle judiciaire pour détention d'images pédopornographiques. Plus de 4000 fichiers découverts chez lui. L'homme exerce un métier en lien avec des enfants. Il a été repéré par les policiers spécialisés dans la cybercriminalité. De la drogue qui arrive en prison livrée par drone. Les gendarmes ont démantelé un vaste réseau de trafic de stupéfiants à la prison de Villefranche-sur-Saône. Plus de 1800 livraisons aériennes en moins de 2 mois. 5 personnes interpellées. Plus 5,6%, le prix de référence du gaz va augmenter à la rentrée et ça concerne la majorité des ménages, les 6 millions qui ont souscrit à une offre de fournisseur indexée sur ce prix. Une augmentation conséquence du conflit au Moyen-Orient. Des nouvelles des Bleus au championnat d'Europe d'athlétisme en Angleterre après une première médaille de bronze décrochée hier soir. Ça se passe bien pour la vice-championne en titre Louise Maraval qui se qualifie pour la finale du 400 mètres haies.
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4: La Loire-Atlantique et la Vendée à nouveau en vigilance orange pour le phénomène canicule. Aujourd'hui, ça va grimper jusqu'à 36 degrés. 36 attendus à Nantes, à La Roche-sur-Yon, à Ancenis, Blain, Clisson. 35 à Châteaubriant, 33 à Saint-Nazaire et au Sable-d'Olonne. 32 au Croisic, 29 à Pornic et 27 degrés cet après-midi à Noirmoutier. Là où ça va être compliqué, c'est que cette nuit, les minimales seront aussi au-dessus des normales saisonnières, entre 20 et 24 degrés. Prenez soin de vous et de vos proches et attendons dimanche pour retrouver des conditions plus supportables.
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0: Charlotte Cardin, The Way We Touch sur Ici l'Océan. Et justement, en parlant d'être touchant, tout l'été, vous nous confiez vos petits plaisirs. Et aujourd'hui, on va découvrir ce qui rend Muriel heureuse pendant cette saison. Muriel qui me donne très très envie d'aller faire une petite marche digestive après le repas ce soir pour profiter des étoiles.
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2: Bonjour, je m'appelle Muriel. Moi, mes petits plaisirs d'été, c'est le numéro un, c'est d'aller sur la côte, me baigner. J'aime énormément l'eau, tout ce qui est bateau, paddle, donc la côte, toujours. Précisément, le nord du département, la Vendée aussi. Noirmoutier, que j'aime particulièrement. Et évidemment, tout ce qui est festival, événements, musique, qui nous permet de nous retrouver en extérieur, en fait. Et puis, des petits plaisirs perso, comme les terrasses, les amis. J'aime beaucoup les marches d'été après le dîner. Marche en soirée avec mes enfants. Ce qu'on commence à faire en général au mois de juin. Au lieu de se retrouver devant la télé, on part marcher. J'ai la chance d'habiter à Trentemoux et on a un lieu très agréable pour ça. Je le fais en solo, je le fais avec mon fils le plus jeune, on aime beaucoup ça. Et il apprécie énormément l'extérieur à cette saison. Plutôt ça, des petites marches d'une heure, voilà. Fin d'été, les fruits, tout ce qui vient de la mer, tout ce qui est coloré, qui colore nos assiettes, j'adore. J'aime beaucoup le rosé. L'été on se voit plus, on sort plus, on rigole plus, il y a des soirées, le plaisir de l'été.
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0: Dépêche Mode, Enjoy the Silence sur Ici leur océan. Et pour les fans, ne ratez pas le spectacle Dépêche Mode Experience. Ce sera le 12 septembre au festival Le Grand Chambardement à Grandchamp des Fontaines. Dans quelques instants, on écoute Véronique Sanson, Boulevard Désert et Julie Petri. Et après, j'aurai notamment des conseils pour vous qui voulez regarder l'éclipse depuis Nantes ou La Roche-sur-Yon.
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1: Comme toutes les heures, des infos pratiques et utiles en Loire-Atlantique et en Vendée. Aujourd'hui à Saint-Pierre-le-Vieux, venez voir travailler le métal à la coutellerie du Marais. Une démonstration de forge permet de découvrir le travail du coutelier et la fabrication artisanale des couteaux. Et si vous manquez le rendez-vous aujourd'hui, rendez-vous de nouveau la semaine prochaine, le mardi 18 août. À Rezé, la piscine Victor Jarre est gratuite tout l'été pour les moins de 18 ans qui habitent la commune entre 15h et 17h. Il y a des structures gonflables accessibles sur ce créneau. Pour obtenir votre carte gratuite, rendez-vous à l'accueil de la piscine. Et demain soir, ne manquez pas l'éclipse de soleil. À Nantes, elle débutera à 19h24 et atteindra son maximum vers 20h20. À ce moment-là, il ne restera qu'un très très fin croissant de soleil visible. Pour en profiter, privilégiez les bords de Loire, près du hangar à bananes par exemple, ou aller directement jusqu'à 30 Mous. Et à La Roche-sur-Yon, rendez-vous notamment au Haras pour avoir une vue bien dégagée.
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0: One Republic sur ICI Loire-Océan. Tous les jours, Fred Ballard va fouiller les spectacles des humoristes pour nous parler du quotidien. Et aujourd'hui, je crois que la chaleur estivale lui a donné envie de danser. Enfin, plutôt de zouker.
1: Pas pour prévenir, frère. Je me suis assoupi. C'est à cause des sièges, là, c'est trop doux. C'est bon pour mon coccyx.
2: Ben oui, et tout de suite, c'est magique. Hein. Ce qui est bon pour le coccyx, c'est bon pour le moral. Nos amis antillais l'ont compris bien avant nous. Et Walidia a tenté de percer le mystère de la zoukatitude qui adoucit la vie et qui rapproche les corps.
3: Ça m'énerve, ce genre de cliché sur les antillais. Je te jure, faut qu'on oublie ça, ok? Les antillais, oui, ils ont leur truc, mais c'est juste qu'il y a un truc qu'ils n'ont pas compris. C'est que dans la vie, tout n'est pas frottable, tout n'est pas zoukable. C'est tout, voilà. Moi, je suis allé en Guadeloupe, c'est vrai qu'ils en ont rien à foutre. Ils sont là, ah, la boîte aux lettres. Même ici, dans le métro, dans le bus, quand il y a un mec qui te frotte de trop près, c'est pas un pervers, hein, c'est un entier.
1: Oh là là, il y a du monde dans ce bus, hein. Je vous tiens dans le virage, madame, je vous tiens.
2: Ah bah oui, ça kazouké, ça cadencé dans les transports en commun aussi, hein. Le 11 août, on zouk, peu importe avec qui et avec quoi, une boîte aux lettres ou une personne en déséquilibre, l'essentiel c'est la chaleur humaine, c'est le vivre ensemble, même si la zoukatitude n'exclut pas la jalousie.
4: Où étais-tu ? Je n'ai pas dormi la nuit, ne refais plus jamais ça, mon doudou, car la prochaine fois, je te tue avec du piment doux.
2: Voilà, bah c'est ça qui est magique, hein, avec Phil Darwin, le piment doux qui rime avec doudou, sac à danser qui rime avec collet serré, le 11 août qui rime avec onzouk, la rigolade qui rime avec la barbade et l'humour qui rime avec toujours.
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0: Le rêve du pêcheur, Laurent Voulzy sur Ici Loire Océan. À suivre, on écoute le duo Marc Lavoine et Patrick Fiori, puis ce sera Barbara Streisand. Et après, ce sera l'heure de votre journal local et on fera un petit point sur la météo pour demain et sur le trafic sur la route ensemble.
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0: Loire-Océan et une femme amoureuse, c'était Barbara Streisand sur votre radio locale.
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0: Ici Loire-Océan, il est 17h. Les infos locales avec les Lames et Chaoury.
2: Et on commence avec cet important feu de végétation sur la commune de Pornic. Un feu désormais maîtrisé, mais de gros moyens sont mobilisés. L'incendie s'est déclaré un peu avant 14h sur le secteur du Clion-sur-Mer, Soel Jaouda.
3: Oui, c'est un feu en libre propagation, préviennent les pompiers dans leur bulletin envoyé vers 15h30. Un feu attisé par des conditions météo favorables entre chaleur et sécheresse. Cet incendie s'est déclaré près d'une zone pavillonnaire où des habitants ont été évacués par précaution. 4 hectares ont été parcourus par les flammes qui menacent une dizaine d'autres hectares. Pour faciliter l'intervention des secours et sécuriser la zone, les gendarmes sont sur place pour bloquer les routes d'accès à la zone sinistrée. Des agriculteurs sont également présents pour aider l'action des pompiers. La ville de Pornic, elle, invite les habitants évacués à se mettre à l'abri à la mairie annexe du Clion ou à la salle Jean Picot.
2: Merci Soel Jaouda. On a le témoignage également de deux habitants du bourg du Clion à Pornic, Laurence et Didier, tous deux évacués par les gendarmes cet après-midi. Le feu était tout près de chez eux. Notre journaliste sur place, Anne Bertrand, les a rencontrés il y a quelques minutes.
4: Les flammes étaient pas loin, oui, effectivement, juste derrière. Oui.
5: Comment il est parti, le feu ?
4: On ne sait pas. De la partie boisée derrière, mais c'est tout, en fait. Après, on ne sait pas.
5: Vous avez juste eu le temps de prendre également.
4: Le chat.
5: Et puis, de quoi vous asseoir ?
4: Non, c'est une gentille dame qui habite juste derrière qui nous a apporté des sièges. Donc voilà, il y a de la solidarité, ça c'est vraiment.
5: Ça
4: fait
5: bien.
4: Du bien, ouais, c'est chouette.
5: J'imagine qu'il y a une inquiétude, c'est évident.
4: Ah, mais là, ouais, là pour nous, oui, pour la maison, effectivement, oui, c'est le maximum. Ouais.
6: La maison est restée ouverte, la voiture dedans, donc croisez les doigts.
4: En sachant que le feu est passé au-delà de la rue Sainte-Victoire. Donc, quelle a été sa trajectoire, on ne sait pas, mais donc on croise les doigts pour que le feu soit passé à côté.
2: Voilà le témoignage, l'inquiétude de deux habitants du Clion-sur-Mer évacués, deux habitants qui répondaient à Anne Bertrand. Et on vous tient informé, bien entendu, sur l'évolution de cet incendie à Pornic. Nous ferons un nouveau point à 17h30 sur votre radio ici, Loire-Océan. Rendez-vous également sur notre site internet, ici.fr, page Loire-Océan, et sur notre appli ici. Cet incendie intervient dans un contexte de risque élevé de feux de forêt. Nous sommes en vigilance orange en Loire-Atlantique comme en Vendée. Hier soir, les sapeurs-pompiers de Vendée, de Loire-Atlantique et du Morbihan sont allés prêter main forte aux soldats du feu mobilisés dans le Maine-et-Loire sur le gros feu de forêt de Baugé-en-Anjou à l'est d'Angers. Nous sommes en vigilance orange à la canicule depuis ce midi. Rebelote, c'est la 5e fois depuis le début de l'été. Ce sera encore le cas demain en Loire-Atlantique et en Vendée. 78 départements placés en vigilance orange demain. Quasiment toute la France. Et face à cette situation, les communes déclenchent leur plan de sauvegarde pour protéger les habitants. La ville de La Roche-sur-Yon propose de nouveau un tarif unique de 2 euros à l'entrée à sa piscine municipale. Autre exemple, à Rezé, au sud de Nantes, l'entrée de la piscine est toujours gratuite pour les moins de 18 ans. Ce sera le cas jusqu'à la fin de l'été. À Nantes, toutes les piscines, à l'exception de la Durantière, sont ouvertes, sans modification de tarif toutefois. Certaines adaptent quand même leurs horaires. C'est le cas de Léo Lagrange qui ouvre jusqu'à 20h le soir. De nombreuses pataugeoires sont aussi ouvertes gratuitement sur l'agglomération, comme la nouvelle installée au jardin extraordinaire de Nantes. Enfin, c'est une des conséquences des conditions météo. La qualité de l'air est mauvaise aujourd'hui. Ce sera encore le cas demain en Loire-Atlantique, en Vendée. Voilà les prévisions d'Air Pays de la Loire. Il est fortement déconseillé aux personnes fragiles comme les enfants, les personnes âgées et personnes asthmatiques de faire de l'activité en extérieur dans ces conditions.
0: Merci Léla Méchaori. On refait le point à 17h30.
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0: Du soleil et de la chaleur pour demain. Nous sommes toujours en vigilance canicule jusqu'à samedi, mais au moins les conditions d'observation pour l'éclipse à 20h20 seront idéales. Demain matin au réveil, il fera 21 degrés sur l'île Dieu et à Machecou, 23 degrés à Saint-Jean-de-Mont, 24 degrés à la Bernerie-en-Ré et dans le pays de Châteaubriant et au Sable-d'Olonne, 25 degrés à La Roche-sur-Yon et à Saint-Nazaire et 26 degrés à Nantes et Mouilleron-Saint-Germain. En début d'après-midi, les températures iront de 31 degrés au Pouliguen et 37 degrés à La Roche-Servière. À Roche-Servière. Côté route, on a un embouteillage d'une douzaine de minutes sur le pont de Saint-Nazaire entre Saint-Brévin et Saint-Nazaire si vous traversez pour aller sur la route bleue. En dehors de ça, ça roule plutôt bien dans nos deux départements.
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0: Lucie, à la technique, j'ai une commande pour une chanson à chanter à tue-tête dans la voiture, une troisième sexe d'Indochine sur Ici Loire-Océan.

0: Loire-Océan, troisième sexe.
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0: Bonsoir, très heureuse de passer cette fin d'après-midi avec vous. Je vous raccompagne chez vous, j'ai vos musiques préférées, je garde un œil sur la route et j'ai un programme pas piqué des hannetons. Ouais, je rêvais de placer cette expression, mais j'avoue que je la comprends pas trop, hein. Dans quelques instants, je vous propose d'aller découvrir le monde de la pêche à Saint-Gilles-Croix-de-Vie avec Capucine, fille, petite fille et arrière-petite-fille de marin-pêcheur qui travaille à Escalpêche. Ce sera juste après la nouveauté de Grand Corps Malade en duo avec Stilto, le prochain rêve sur Ici l'Océan.

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0: Merci. Loire-Océan, le prochain rêve, est-ce que ce serait pas d'aller voir Grand Corps Malade en concert? Il sera le 6 février au Zénith de Nantes. Direction le port de pêche de Saint-Gilles-Croix-de-Vie. Quelques embruns pour se rafraîchir, ça donne envie, non?
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0: Je suis à Saint-Gilles-Croix-de-Vie et j'ai voulu en savoir un petit peu plus sur la pêche. Donc je suis rentrée dans Escale Pêche.
2: Bonjour.
0: Bonjour Capucine. Est-ce que vous pouvez me dire un petit peu, parce que le port est assez grand, ce qui se pêche à Saint-Gilles-Croix-de-Vie?
2: Notre port de pêche est composé d'une quarantaine de navires, qui représente une centaine de marins pêcheurs. On pêche principalement la sardine, c'est ce qu'on débarque en plus grand nombre. Après, on pêche plein d'autres poissons et plein d'autres crustacés. L'autre espèce phare de notre port, c'est la crevette bouquet, la crevette rose. Et après, on pêche plein d'autres poissons comme le bar, le lieu jaune, le merlu ou des poissons comme la sole.
0: Cet endroit, la Escale Pêche, c'est un endroit pour que le public découvre un peu, c'est ça, ce que c'est la pêche en mer?
2: C'est un centre de découverte sur la pêche en mer et on présente une exposition qui s'intitule « Le voyage du poisson, de l'océan jusqu'à l'assiette ». Et l'idée, c'est vraiment de découvrir la filière dans son ensemble et comprendre un petit peu tout le cheminement jusqu'à ce que le poisson arrive sur votre étal et dans votre assiette.
0: Et du coup, vous travaillez ici parce que vous avez un lien avec la pêche à la base?
2: Moi, je suis fille, petite fille, arrière petite fille de marin pêcheur. Donc, c'est un lieu qui me tient à cœur parce que c'est un métier qu'on ne connaît pas trop, la pêche. Enfin, c'est un univers qui est pas forcément valorisé ou méconnu. Donc, l'idée de ce lieu, c'est vraiment de faire découvrir les réalités aussi de ce métier et de tous les métiers qui sont liés à la filière.
0: Ça va être quoi les difficultés aussi quand on est marin pêcheur auquel on va être confronté?
2: Il y en a beaucoup, c'est un métier qui est difficile mais passionnant. Déjà, ils sont tous passionnés pour faire ce métier. Après, c'est un des métiers les plus réglementés, donc il peut y avoir des difficultés qui peuvent arriver un peu n'importe où. Enfin, et parfois, il y a des règles ou des législations qui rentrent en vigueur et qui peuvent affecter pleinement votre activité. Donc, moi, je l'ai connu. Après, là, actuellement, on est sur la petite pêche et on espère que ça va durer le plus longtemps possible.
0: Vous êtes de la région, vous, du coup?
2: Oui, je suis de Saint-Gilles-Croix-de-Vie. Je suis vendéenne depuis plusieurs générations.
0: Ils étaient pêcheurs de sardines dans votre famille?
2: Non, pas sardines. Moi, mon grand-père pêchait au casier, donc surtout les crustacés, homards, crevettes, tourteaux. Et mon papa, lui, a beaucoup pêché. Il pêchait plutôt au large, donc il partait à la semaine. Et quand il a démarré, il partait un mois entier. Il a commencé à 13 ans et il partait très loin. Et...
0: Un mois entier à 13 ans?
2: Ouais. Donc c'est un métier passion, vraiment.
0: Ouais. Et du coup, quand on grandit dans une famille comme ça, on aime toujours manger du poisson après et des crustacés?
2: Oui, on aime toujours. Oui, oui. Tous les poissons et tous les crustacés. Mon poisson préféré, c'est l'espadon. Après, j'en mange pas tous les jours. Hein. Mais après, j'aime tous les poissons.
0: Merci beaucoup Capucine. Escale Pêche co-organise d'ailleurs la fête de la mer ce week-end à Saint-Gilles-Croix-de-Vie. Nous on écoute Super Trump sur Ici l'Océan.

0: M. Pokora, quand même, sur ici Loire-Océan. M. Pokora qui sera au Zénith de Nantes le 20 septembre prochain pour vous faire danser. Côté route, toujours ce ralentissement, plus 10 minutes pour traverser le pont de Saint-Nazaire entre Saint-Brévin-les-Pins et Saint-Nazaire. En dehors de ça, ça roule bien dans notre département. Dans moins d'une minute, Florent Parny nous souhaite bienvenue chez lui. C'est très gentil ça, j'arrive pour l'apéro, j'espère qu'il y aura des chips. Et puis juste après, on fait un petit point sur l'incendie à Pornic.
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0: sur Ici Loire-Océan. Bienvenue chez moi.
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0: Comme toutes les heures, des idées pratiques, utiles et de sortie en Loire-Atlantique et en Vendée. Les températures remontent et on cherche l'ombre et l'eau en Loire-Atlantique. Plusieurs sites naturels permettent de respirer un peu mieux. Aux portes de Nantes, le parc de la Chantrerie offre un cadre propice aux pauses estivales avec ses grands arbres, ses larges pelouses et ses allées ombragées. Super pour une balade ou un pique-nique à proximité des rives de l'Erdre. Tout l'été, vous embarquez depuis le port de Saint-Nazaire pour la croisière des Moussaillons. Une petite croisière spéciale famille pour tout comprendre sur le port de Saint-Nazaire et les codes de la navigation. Départ à 11h, la balade dure 1h sous le pont de Saint-Nazaire, devant les paquebots en construction, et chaque enfant reçoit une carte postale à colorier à la fin. Et enfin, en Loire-Atlantique, comme en Vendée, le moustique tigre s'installe. Pour limiter sa prolifération, il y a quelques gestes simples. Vider régulièrement les coupelles et tout ce qui peut contenir de l'eau, couvrir les récupérateurs d'eau et de pluie, nettoyer les gouttières et ranger les objets où l'eau peut stagner. Leïla Méchaori, vous faites un petit point sur les incendies.
2: Oui, l'incendie à Pornic, forte mobilisation des pompiers cet après-midi. Plus de 100 pompiers engagés sur le secteur du Clion-sur-Mer pour un gros feu de végétation. Un feu désormais maîtrisé, 10 hectares ont brûlé, des habitants ont dû être évacués parce que l'incendie s'est déclaré à proximité des maisons. Le maire de Pornic, Antoine Hubert, est en direct avec nous. Bonsoir, monsieur le maire.
3: Oui, bonjour. Bonjour à vous.
2: Alors, où est-ce qu'on en est de cet incendie?
3: Alors, le feu est contenu et fixé. Bah, comme vous l'avez rappelé, 10 hectares sont partis, mais il a surtout été fixé aux abords des habitations et du bourg du Clion, sachant que la direction d'Ouvent nous mettait sous le vent. Donc, comme vous l'avez dit, les moyens importants, là, plus de 100 pompiers, ont permis de, d'éviter le pire juste auprès des habitations. Il y a eu 70 habitations d'évacuées. Les gendarmes sont intervenus en 3 minutes et les premières flammes étaient déjà aux maisons. Donc voilà, les pompiers nous font état de flammes qui, sur certains secteurs de Pinel, ont atteint à peu près 50 mètres de haut. Donc il y a eu une puissance et une propagation vraiment qu'on n'avait jamais vue.
2: C'est-à-dire que, si je comprends bien votre message, monsieur le maire, il n'y a pas eu de maison qui a été détruite par cet incendie?
3: Non, a priori, pas de maison détruite, des cabanons de jardin. On a un équipement sportif, le gymnase, les cours de tennis du Clion. Effectivement, la toiture a fondu en partie et les bardages abîmés. Mais honnêtement, les dégâts sont assez faibles par rapport à la puissance de l'incendie. Et puis surtout, tout le monde a pu être évacué dans un temps record. Donc, on est en train de croiser avec nos fichiers des personnes fragilisées pour s'assurer que tout le monde a bien quitté son habitation, mais ce qui est le cas, et les maisons n'ont pas été touchées ou une en partie, mais c'est vraiment faible par rapport à ce qui aurait pu se passer.
2: Mais oui, comme vous le dites, on est passé pas loin de la catastrophe, hein, parce qu'on est quand même sur une zone où il y a plusieurs maisons.
3: C'est urbanisé, en fait. C'est parti en lisière de bourg, mais avec les rafales de vent qu'on avait aujourd'hui, effectivement, ça s'est propagé très vite au bourg, et puis toutes les langues de végétation proches du bourg, en fait, sont parties avec des sauts de feu qui ont été observés aussi. Donc, effectivement, vraiment chapeau aux pompiers, aux gendarmes, aux policiers municipaux et aux agriculteurs aussi.
2: Hein, exactement. Les agriculteurs sont venus en solidarité avec les secours.
3: Ils sont venus de Saint-Michel, de Saint-Père. Bravo à eux, merci à eux, parce que ils ont ramené des capacités d'eau impressionnantes.
2: On sent du soulagement dans votre voix, monsieur le maire, je me trompe?
3: Complètement. Donc maintenant, je vais devoir presque vous laisser, parce que on va devoir faire un point avec la population les nouvelles pour connaître.
2: Juste une dernière chose, vous aviez ouvert la mairie annexe du Clion et la salle Jean Picot. Est-ce qu'il y a des personnes qui s'y sont réfugiées?
3: Oui, tout à fait. On a recueilli des personnes à la mairie annexe du Clion. Et puis la salle Jean Picot, on l'a ouverte pour les pompiers surtout, parce que le coup de chaud était important pour eux. Il y a eu 2 blessés légers chez les pompiers. Donc on a réquisitionné de la glace aussi dans un Intermarché proche. Et voilà. Donc on n'a pas pu centraliser tout le monde, parce que ça a quitté les lieux tellement vite en voiture que c'est parti dans beaucoup de directions différentes. Mais on a recueilli tout ce qu'on pouvait recueillir, effectivement.
2: Et en tout cas, parmi les habitants, personne n'a été blessé, aucune maison.

0: habitants évacués. Dans le journal de 18h, vous entendrez également notre journaliste qui se trouve sur place, Anne Bertrand, dans le prochain journal. On vous tient informé par ailleurs sur ici.fr, page Loire-Océan, et sur notre appli ici.
1: Merci Leïla Meshaori, on vous retrouve à 18h.
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1: 1983, Jimmy Cliff est revenu du Sénégal et il veut chanter la spiritualité et l'unité. Avec l'aide de son nouvel ami, le guitariste de Kool & The Gang, il crée ce morceau aux accents funk, We All Are One, sur Ici Loire-Océan.

0: petit voyage en Jamaïque. C'était Jimmy Cliff sur Ici Loire-Océan. Qu'est-ce que vous prendriez absolument dans votre valise d'ailleurs pour aller en Jamaïque? Tout l'été, on s'intéresse à ces accessoires indispensables en vacances. Et aujourd'hui, comme la chaleur fait fondre nos glaces avant qu'on ait atteint la plage, une seule solution, la glacière.
1: Dans ma valise, il y a...
2: Ah, au moins on aura des boissons fraîches.
3: Et je te préviens, il y aura aussi des légumes.
4: Et de la glace aussi, moi j'aime bien la glace. Hein.
1: Une glacière.
5: Vanille, chocolat, ça me va, mangue, pistache.
6: En été, une seule volonté s'impose. On veut le voir du lever au coucher, en faire le compagnon fidèle de nos vacances. Oui, mais voilà, qui dit soleil, dit aussi chaleur.

0: Gardez au frais et pendant des heures le fromage, les sandwichs et la salade de pâtes pour ce midi. En utilisant une glacière. Et cette idée rafraîchissante nous vient des États-Unis au début des années 50. Quelques années plus tard, elle est commercialisée et adoptée par les travailleurs, les campeurs et les pêcheurs.
1: Alors dites-moi, comment ça fonctionne cette glacière? Il n'y a pas de système de réfrigération automatique, électrique?
2: Ah non, c'est la glacière, vous mettez juste un demi-pain de glace.
0: La glacière au départ, c'est ce gros cube en plastique, bleu et blanc, avec une poignée. De nos jours, les couleurs sont plus discrètes, les matériaux la rendent plus légère et surtout plus performante, notamment avec l'arrivée des modèles électriques.
3: Vous la branchez sur l'allume-cigare, vous voyez, et ça vous fournit du froid et vous pouvez donc pendant tout le voyage avoir des boissons fraîches, de la nourriture au frais.
4: Oui, il y a de quoi mettre en
3: main. Et après, ça garde même la fraîcheur, donc vous pouvez aller à la plage un petit peu, pique-niquer, ça garde tout au frais.
0: Et vous, avez-vous une glacière?
5: Alors, des glacières, il y a une soupe qu'on peut plier, il y a une en dur, on peut mettre pas mal de choses dedans, et ça sert aussi de petits bancs pour les pique-niques à la plage. Et j'ai une toute petite aussi pour les petites balades, si on doit mettre juste quelques boissons fraîches dedans.
6: La glacière, si j'en emmène une, c'est que les vacances vont être bonnes, parce que souvent, on est un grand groupe, donc on prend de quoi se ravitailler, soit sur le chemin, soit pour quand on arrive, que ce soit encore frais. Qu'est-ce qu'on met dedans? C'est la question que j'attendais. Souvent à boire.
7: Dans ma valise. 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
8: Vu les canicules cet été, il va falloir voir les choses en grand pour l'avenir. Justement, j'ai vu passer une glacière à humains sur les réseaux sociaux. C'est une invention japonaise pendant laquelle on rentre entièrement. Par contre, c'est plus compliqué à transporter pour un pique-nique. Allez, l'été, c'est aussi l'occasion de revoir ses proches. On écoute Frérot de Jérémy Frérot sur ICI Leur Océan. 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

0: Jérémy Frérot sur Ici Loire-Océan. Un peu de douceur dans ce monde de brut. Tous les jours, Romain Carré vous demande ce qui vous rend heureux dans notre région. Et aujourd'hui, on retourne manger de la sardine, direction Saint-Gilles-Croix-de-Vie.
1: Me voilà parti à bord d'un TER depuis Nantes pour rejoindre la Côte de Lumière. 1h15 plus tard, je suis accueilli par la très chic Tour Joséphine, les fanions multicolores des bateaux de pêche et la vie qui libère ses eaux dans l'océan. Me voilà arrivé à Saint-Gilles-Croix-de-Vie. Là-bas, on vit au rythme des marées, port de plaisance, port de pêche. C'est là-bas que j'ai rencontré Yves.
2: Oui, bonjour, je m'appelle Yves. Qui me rend heureux à Saint-Gilles-Croix-de-Vie? C'est un tout, c'est un ensemble de choses, les amis... Le bon vivre, c'est un tout. Le climat aussi, j'aime bien. Il fait pas trop chaud. Avec le bord de mer, il fait moins chaud qu'un peu dans les terres. On gagne 3 degrés, comme en ce moment-là. C'est super, c'est agréable. Les 3-4 degrés, on les apprécie. Alors, je vis à Saint-Gilles-Croix-de-Vie. C'est une ville portuaire, port de pêche, port de plaisance. C'est très animé, c'est vivant hiver comme été. C'est ce qui est intéressant par rapport à d'autres stations balnéaires. Il y a une grande plage qui va de Saint-Gilles jusqu'à Bretignolles, qui s'appelle d'ailleurs la Grande Plage. Et l'animation y est régulière. Donc il y a des festivals, il y a la fête de la sardine, il y a beaucoup, beaucoup d'animation. C'est une ville qui respire la joie de vivre. C'est une ville très animée, conviviale, très conviviale. Voilà, on y vit bien. Et autrement, on peut aussi prendre la navette pour aller à l'île-Dieu. On peut visiter les marais salants. Ça fait partie du Fenouillé, mais c'est en limite de Saint-Gilles-Croix-de-Vie. Et autrement, pour mes goûts personnels, moi, bon, j'adore flâner. J'aime bien les bateaux, j'aime bien la mer. J'adore flâner sur les deux ports, aussi bien la pêche que plaisance. Bah, regardez les va-et-vient, les bateaux, l'animation. C'est toujours, on voit toujours quelque chose de nouveau. Pour le port de pêche, bah, par exemple, là, au mois de mai, on a acheté les premières sardines au bateau. Tout le monde vient chercher ses petites sardines fraîches pêchées de la nuit, et ben on les mange. On peut en faire des rillettes aussi, c'est très bon.
1: Et justement, pour la manger, cette fameuse sardine, vous pouvez la trouver fraîche. Rendez-vous directement auprès des pêcheurs, alors ça c'est super chouette, ou sur les marchés locaux ou chez le poissonnier pendant la saison d'avril à octobre. Et puis toute l'année, vous pouvez la déguster en rillette ou alors en boîte grâce à la perle des dieux.
0: Et si vous êtes à Saint-Gilles-Croix-de-Vie, à vos fleurs pour la nuit des jardins du 12 septembre, la ville lance un concours d'art floral sur le thème de la mer, ouvert aux amateurs comme aux professionnels. Vous avez jusqu'au 15 août pour vous inscrire et imaginer votre création, qui sera ensuite exposée dans le quartier du Maroc.
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0: êtes en train de chercher Falcor dans le ciel, pas d'inquiétude, tout est normal, vous avez simplement vécu les années 80. C'était Never Ending Story de Limahl sur Ici l'Océan, la musique du film L'Histoire sans fin. À suivre Paul Young et Oria, et puis ce sera l'heure des actus locales avec Leïla Meschaouri.
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0: Elle s'est fait connaître en reprenant Sylvie Vartan, mais sa première chanson est une petite merveille qui nous donne envie de danser. C'était Soirée mondaine d'Oria sur votre radio locale.
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0: 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Les infos locales avec Leïla Meshaouri.
2: On a eu très peur sur la commune de Pornic à cause d'un important feu de végétation en début d'après-midi. Il est désormais fixé. L'incendie s'est déclaré près de maisons et une soixantaine d'habitants ont été évacués. Anne Bertrand, vous êtes sur place pour ici Loire-Océan. Bonsoir.
3: Bonsoir.
2: Les habitants ont eu une grosse frayeur.
3: Ah oui, j'étais avec une quarantaine d'entre eux à l'instant à la mairie annexe du Clion-sur-Mer. Ils venaient d'apprendre des autorités présentes sur place qu'ils vont pouvoir réintégrer leur maison d'ici une grosse heure normalement. Alors j'ai discuté avec Christelle, une mère de famille qui avait son chien dans les bras. Elle a eu très peur, on la comprend. Sa maison fait partie de celle où le feu s'est vraiment arrêté, mais juste devant, grâce à l'action des pompiers. Les pompiers qui d'ailleurs ont été applaudis par les habitants dans le parc, ils ont remercié ces habitants d'avoir joué le jeu, d'être partis, comme leur a dit le maire de ses habitants, Antoine Hubert, ça aurait pu être beaucoup plus grave dans une zone résidentielle comme celle-ci. Mais le maire, il reste inquiet. Tout à l'heure, avec moi, il scrutait le ciel avec un air très soucieux en me disant on n'annonce toujours pas d'eau dans les 15 jours qui viennent.
2: Anne Bertrand, en direct du Clion-sur-Mer à Pornic, en direct sur ici Loire-Océan, où Anne nous le disait, une soixantaine d'habitants ont été évacués à l'arrivée des pompiers. Les flammes léchaient les maisons et très rapidement, la solidarité a été de mise. Certains agriculteurs ont prêté main forte aux pompiers et certains habitants aussi, comme Clémentine par exemple, qui habite au lieu-dit la Miliacière.
4: Moi j'ai un cabinet de thérapeute dans le bourg du Clion et j'ai pas pu retourner travailler à 15h, c'était déjà tout bouclé et tout ça, puis il y avait un énorme panache de fumée. On s'est douté d'un incendie, on a vu du monde passer, vu qu'on habite à côté, on s'est mis à faire la circulation avec les barrières et à aider comme on pouvait, donc voilà, filer de l'eau et voilà. Moi j'ai quand même vu des champs, ouais, parce que quand j'ai voulu retourner au cabinet, j'ai vu de la fumée en gros et je suis repassée 2 minutes après et c'était en flamme vraiment. Et il y avait un peu de vent, donc c'est vrai que ça se rapprochait quand même, par exemple nous d'ici là dans les champs. Apparemment ça a été fixé, puis il y avait des gens avec des tuyaux, plutôt là des locaux, enfin voilà, il y a une maison un petit peu plus loin, donc le tuyau il devait venir de chez eux ou quoi, mais voilà, qui essayaient parce que les pompiers n'étaient pas dans ce coin-là.
5: Mais vous donnez quand même tout ce que vous avez, même les bouteilles en verre, même les pichets.
4: Voilà, du moment que c'est un récipient où on peut mettre de l'eau, c'est pas très, il n'y a pas d'importance, on va dire.
2: Voilà, Clémentine, une habitante de Pornic, est venue apporter son aide comme elle a pu aux sinistrés. Elle répondait à Martin Collat. 10 hectares ont donc été détruits par le feu cet après-midi à Pornic, 10 hectares de végétation. Une cinquantaine de maisons ont heureusement pu être préservées. A priori, selon le dernier bilan dont on dispose, seul un cabanon a brûlé. Le gymnase du Clion a également été en partie endommagé. Mais on le comprend, ça aurait pu être bien pire puisqu'il y aurait pu y avoir des blessés parmi les habitants. J'ajoute tout de même que 2 pompiers ont été blessés sur place en luttant contre cet incendie. Les conditions météo étaient particulièrement favorables à la propagation du feu aujourd'hui, entre le vent, la chaleur, la sécheresse, des flammes hautes de 50 mètres par endroit. Ça a beaucoup impressionné le maire de Pornic, Antoine Hubert, impressionné par la puissance du feu.
6: C'est parti en lisière de bourre, mais avec les rafales de vent qu'on avait aujourd'hui, effectivement, ça s'est propagé très vite au bourg, et puis toutes les langues de végétation proches du bourg, en fait, sont parties avec des sauts de feu qui ont été observés aussi, donc il y a eu une puissance et une propagation vraiment qu'on n'avait jamais vue. Vraiment chapeau aux pompiers, aux gendarmes, aux policiers municipaux et aux agriculteurs aussi. Ils sont venus de Saint-Michel, de Saint-Père, bravo à eux, merci à eux parce que ils ont ramené des capacités d'eau impressionnantes.
2: On sent du soulagement dans votre voix, monsieur le maire, je me trompe?
6: Complètement, complètement.
2: Voilà, le maire de Pornic, Antoine Hubert, qui était en direct sur Ici Loire-Océan tout à l'heure à 17h30 pour nous donner les dernières infos autour de ce gros incendie sur sa commune dans l'après-midi. Et nous y reviendrons bien entendu largement dans notre matinale demain avec nos reportages, nos témoignages recueillis sur place. Toutes les infos sont aussi sur ici.fr à la page Loire-Océan et sur notre appli Ici. Et je termine par ce spectacle qui nous attend demain dans le ciel à la veille de l'éclipse solaire qui aura lieu demain, donc à partir de 19h30. Il reste toujours des lunettes de protection à la vente au Planétarium de Nantes, mais les stocks sont limités, alors ne tardez pas pour pouvoir profiter du spectacle. Nous serons d'ailleurs demain entre 13h et 13h30 en édition spéciale sur l'éclipse dans Ma France, demain donc sur Ici Loire-Océan.
0: Merci Leïla Mechaouri.
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0: Du soleil et de la chaleur pour demain. Nous sommes toujours en vigilance canicule jusqu'à samedi, mais au moins les conditions d'observation pour l'éclipse à 20h20 seront idéales. Demain matin au réveil, il fera 21 degrés sur l'Île-Dieu et à Villeneuve-en-Ré, 23 degrés à Notre-Dame-de-Mont, 24 degrés à Pornic dans le pays de Châteaubriant ou au Sable-d'Olonne, 25 degrés à La Roche-sur-Yon et à Saint-Nazaire et 26 degrés à Nantes et à la Châtaigneraie. En début d'après-midi, les températures iront de 31 degrés à La Baule à 37 degrés à Montrévert.
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0: Michael Jackson, Don't Stop Till You Get Enough sur Ici Loire-Océan.

0: Jackson sur ici, Loire-Océan. Et si vous voulez voir du Michael Jackson sur scène, alors ne vous inquiétez pas, je ne vais pas vous proposer de réveiller les morts en mode thriller, mais plutôt de vous rendre au Zénith de Nantes le 22 janvier prochain pour le spectacle Forever King of Pop.
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0: Bonsoir, c'est la fin de journée sur Ici Loire-Océan. Je vous raccompagne chez vous, j'ai un super programme pour vous éviter de vous ennuyer à en compter les feux rouges sur la route. On écoute vos chansons préférées et dans quelques instants, je vous emmène à l'ombre du château de Pornic pour découvrir le programme des derniers soirs du Festival des Arts Vivants au château de Pornic. Ce sera juste après votre rappel quotidien que la crème solaire, c'est le bien en cette saison. Écran total, Benjamin Biolay sur Ici Loire-Océan.

0: océan vous propage du soleil. Et oui, c'était Écran total de Benjamin Biolay. Et si ce soir on allait au théâtre dans les douves d'un château? C'est ce que propose tout l'été donc Les Arts Vivants, le château de Pornic. Les vieilles pierres deviennent le décor d'une véritable scène à ciel ouvert. Il reste justement deux rendez-vous avant la fin de cette édition. Pour nous donner envie d'y passer une soirée, je suis avec Robert de Voguet, châtelain du château de Pornic. Bonjour.
1: Bonjour Nolwenn.
0: Alors, qu'est-ce que ça change de venir voir une pièce de théâtre dans les douves du château de Pornic plutôt que dans une salle de théâtre classique?
1: Alors, ça change d'abord un cadre qui est énorme parce qu'on a le ciel, on a. Alors, ce soir, on a le ciel et probablement le soleil. Demain, on a une éclipse de soleil, ce sera assez original. Donc, on va commencer la séance de théâtre quasiment dans le noir, ce qui sera tout à fait sympathique. Alors, ce soir, nous avons une pièce magnifique qui s'appelle L'illusion conjugale, remarquablement portée par trois acteurs talentueux. C'est dans pas très longtemps, c'est à 21h. La seule manière de pouvoir accéder, c'est d'acheter des billets sur place, parce que tout ce qui est réservation, tout est complet. Donc là, on va pousser les murs, on va pousser les arbres, on va pousser le jardin, on va pousser les douves pour accueillir le maximum de monde ce soir. Donc, seule possibilité, vous présentez place du château, donc dans les douves du château, et là, il y a une billetterie qui fonctionne, et on va la faire fonctionner au maximum. Sinon, demain, un spectacle magnifique, donc qui va commencer par une éclipse de soleil, ça s'appelle Yvan l'Aventurier. C'est un spectacle de magie, très, très, très particulièrement orienté vers les enfants. Donc, c'est interactif, et c'est un plaisir, c'est un bonheur. Alors, pour les grands, c'est sympathique. Pour les parents et pour les grands-parents, c'est touchant parce qu'ils voient leurs enfants accroupis devant la scène et sur la scène. Donc, ce sont les partenaires de Yvan l'Aventurier. Et on a tout un voyage avec des péripéties tout à fait amusantes.
0: C'est participatif, donc le spectacle de demain, c'est ça?
1: C'est interactif avec les enfants, absolument. De temps en temps, les parents, on les met aussi à contribution, bien évidemment. Les grands-parents aussi, voilà.
0: Et du coup, pour demain, c'est aussi uniquement à prendre à la billetterie en ligne?
1: Non, demain, la réservation fonctionne tout à fait normalement. Donc, c'est le site de l'Office du Tourisme, Destination Pornic. Le nom du spectacle, Yvan l'Aventurier. La date de demain, c'était le 12 août. Et là, vous tombez directement sur la réservation.
0: Eh bien, écoutez, merci beaucoup, monsieur de Voguet. Les Arts Vivants au château de Pornic, donc L'illusion conjugale ce soir à 21h et demain le 12 août, Yvan l'Aventurier à 21h aussi pour terminer cette édition. Les représentations ont lieu dans les douves du château de Pornic et la billetterie est sur place ou alors pour demain sur les sites internet de façon normale. Tout de suite, pas de rideau rouge mais un velours noir, Alana Miles, Black Velvet sur Ici leur océan.

0: Mécanique sur Ici l'Océan, Over My Shoulder. Dans quelques instants, on va écouter Escroc de Marine, puis j'aurai des bons plans pour vous au Polygain et à la Turballe notamment.
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0: Pauline Escroc sur Ici Loire-Océan.
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0: Toutes les heures, des bons plans et des infos pratiques et sorties en Loire-Atlantique et en Vendée. L'association France Alzheimer Vendée vous propose de parler et de prendre des conseils entre personnes atteintes de la maladie d'Alzheimer. C'est un psychologue qui vous proposera ce temps d'échange mercredi 12 août de 9h30 à 11h, rue Claude Debussy à La Roche-sur-Yon, et c'est complètement gratuit. Jusqu'au 23 août, la plage de Nau au Pouliguen, le coin lecture à Nau à plage, le point lecture à nos plages est proposé par la bibliothèque municipale. Retrouvez plus de 600 livres pour les enfants et les adultes. Romans, bandes dessinées, magazines, albums jeunesse sont proposés tout l'été du mardi au dimanche de 16h à 19h. Les sessions gratuites de lecture sont proposées tous les mercredis à 17h. Voilà. Faire ses courses en flânant et en achetant des producteurs locaux, c'est possible avec des nombreux marchés dans nos deux départements. Celui de la Turballe, par exemple, a lieu demain et samedi de 8h à 13h, place du marché. Et si vous avez envie de terminer votre mardi avec un peu de rock, j'ai un bon plan pour vous au Sable d'Olonne. Le groupe Ain't No Fucking Artist joue ce soir au Jardin Tribunal. Ambiance rock des années 90, concert debout et surtout concert gratuit. Rendez-vous à 21h15.
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0: J'ai envie de chanter. Johnny, il a envie d'avoir envie. Je pense qu'à nous deux, on devrait réussir à faire quelque chose de sympa sur Ici Loire-Océan.

0: Maurice Capaldi vous souhaite le meilleur sur ICI Loire-Océan. Wish you the best. Tous les jours, Johan Rock nous emmène à la découverte des coulisses du petit écran. Aujourd'hui, on va découvrir une mini-série à dévorer en restant caché dans le noir pour échapper à la chaleur ou à se garder pour un week-end pluvieux. Oui, ça existe. Je sais que vu d'ici, ça ressemble à un mythe. Mais je vous le promets, après le beau temps, la pluie.
1: Une mini-série de 5 épisodes qui met en scène la vie d'un couple formé à l'écran par Fanny Cottençon et Lionel Astier. Un couple qui va voler en éclats le jour où JP, le mari, est soudainement enlevé.
2: C'est quoi cette horreur ?
3: Alors ça, c'est un excellent smoothie détox, avocat, papa et gingembre. Tu devrais en prendre de la graine, ma fille, parce qu'à ton âge aussi, il faut faire attention à sa ligne. Surtout si on veut se rendre droit à Mac.
2: Oh, stop. Waouh, allez, ça suffit. Allez, Julia, tu prends ton manteau, on s'en va.
4: J'ai pas de manteau, maman.
2: Allez, bisous, papa.
5: Allez, parle encore un peu.
2: Non, je suis désolée, je sature là. Hein, je t'appelle vite. Et maman, t'as raison sur un point. Mmh. Quand on est toxique, c'est très bien d'être la reine des détox.
1: La reine des détox, c'est Françoise, le personnage haut en couleur joué par Fanny Cottençon. En apparence, une hôtesse de l'air à la retraite. Dans la réalité, elle et son mari étaient des agents des services secrets dans un département non officiel de restitution des œuvres d'art. Avec l'enlèvement de son père, Sophie, la fille de ce couple, va découvrir subitement la véritable identité de ses parents. Elle va réaliser alors que toute sa vie est construite sur un mensonge et c'est cette relation difficile.

0: entre mère et fille, qui a séduit Fanny Cottençon et l'a convaincue d'accepter le rôle.
1: Je pense que la relation avec sa fille, c'est une relation un peu ratée, parce que bah, on sait bien que tout ce qui part à partir de mensonges, c'est pas forcément pour créer des bonnes relations. Et puis elle était beaucoup absente. C'est pas qu'elle était pas faite pour être, parce qu'elle aime sa fille profondément, mais c'était pas ça qu'elle aimait dans la vie. C'était l'aventure, c'était l'action, c'était tout ça.
0: Au casting des aventurières, on trouve également Thibaut de Montalembert, vu dans la série 10%. Et puis aussi Jérôme Le Banner, ancien champion de kickboxing. Une série qui nous fait pénétrer dans l'antichambre des services secrets français et du monde de l'art. Les 5 épisodes filent à toute vitesse, au point qu'on aimerait bien voir la suite. D'ailleurs, la comédienne serait-elle partante pour rempiler pour une seconde saison ?
1: A priori, je sais pas. Moi, j'aime bien. Moi, j'aime bien ce personnage, donc ça me ferait plaisir de la retrouver. En fait, quand on m'a proposé ça, c'était vraiment une mini-série. Hein. Mais c'est vrai que quand j'ai vu la fin du 6e épisode, je me suis dit, mais c'est marrant parce que quand même, ils partent là, ça pourrait continuer. Voilà, c'est ce que je me suis dit. Mais bon. À la base, c'est pas du tout prévu. Je ne suis pas décideuse, vous savez, c'est les arcanes de la production et des chaînes de télévision.
0: En attendant une saison 2, hypothétique, Les Aventurières, c'est à voir sur la plateforme France.tv.
2: Merci Johan Rock. Et bien, comme le disaient les guignols, vous pouvez maintenant éteindre la télévision, mais je vous conseille de monter le son de la radio, par contre, parce que je suis sur le point de transformer la fin de votre trajet en karaoké. Niagara, je dois m'en aller sur Ici leur océan.

0: Et oui, le problème de cette chanson, c'est qu'elle reste dans la tête. Niagara, je dois m'en aller sur Ici Loire-Océan.
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0: Cet été, on profite de la plage sereinement grâce au conseil de la SNSM. Et aujourd'hui, c'est qui le gentil chien? C'est qui le plus beau de tous les chiens?
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0: Allez, c'est parti. Je pars découvrir pourquoi le sable finit toujours dans la voiture avec la Société Nationale de Sauvetage en Mer. Aujourd'hui, j'aurais trop aimé emmener Médor jouer dans l'eau. Mais est-ce que j'ai le droit? J'ai demandé à Lucie, sauveteuse à la SNSM.
3: Non. Il y a des arrêtés pour ça. Souvent, en période estivale, ça va commencer à partir des ponts de mai, les plages les plus fréquentées. Jusqu'à fin septembre, les chiens ne sont pas autorisés pour une question d'hygiène sur la plage. En pleine journée, ça ne sert à rien d'amener son chien sur la plage. Les sauveteurs viendront faire une action de prévention. On n'est pas là pour mettre une contravention. Toutefois, si la police municipale décide de passer, c'est leur rôle de mettre une contravention et ce ne sera pas de notre faute. Maintenant, il y a des mairies qui peuvent mettre en place des plages réservées pour les chiens. Mais sur les plages qui sont surveillées par des sauveteurs, les chiens ne seront pas autorisés. Hormis, évidemment, les chiens pour le handicap.
0: Oui, les chiens guides, par exemple. Mais Médor est très sage et je ramasse toutes ses crottes. C'est uniquement à cause de ça, ces arrêtés?
3: Je pense que c'est lié aux déjections des chiens sur la plage. Il faut aussi prendre en compte que les personnes qui ont un chien ne se rendent pas compte que les personnes qui n'ont pas de chien peuvent avoir peur de cet animal-là. Et le but de la plage n'est pas de créer un climat de tension.
0: Oui, donc pas de plage pour toutou pendant l'été.
3: Et malheureusement, ils ne sont pas acceptés. En principe, c'est quelque chose qui doit être acquis chez tous les maîtres de chiens, que de mai à septembre, ils ne sont pas autorisés. Sur les horaires de surveillance, au-delà des horaires de surveillance, on ne fera plus d'action de prévention si on est sauveteur. Donc ils ne seront pas virés de la plage. Toutefois, ça reste interdit sur cette période-là.
0: Le conseil du jour. On attend l'automne ou le retour du printemps pour faire découvrir les plages à son chien et on se renseigne sur les plages réservées auprès des mairies. Et on garde un œil aussi sur les ballons de plage. Hein. Ils dévient toujours de leur trajectoire. Et plouf!
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0: Les conseils de la SNSM sont à retrouver sur le site et sur l'application. Et si votre chien vous regarde d'un air désespéré à chaque fois que vous partez à la plage sans lui, j'ai peut-être la solution. Ici, à recenser les plages où vos compagnons à quatre pattes sont les bienvenus, la carte est à retrouver elle aussi sur le site et sur l'application. Est-ce que vous avez déjà dit oui à une invitation et en fait vous aviez trop la flemme? Louise Attac, il pousse le concept encore plus loin. Ton invitation sur Ici Loire-Océan.

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1: Vous aviez peut-être entendu sa reprise toute douce de Voyage, Voyage au piano sur les réseaux sociaux. Estelle, c'est la nouveauté qu'on est ravis de vous faire découvrir, de rencontrer encore sur Ici Laure Océan. Dans un instant, Baker Street de Gary Rafferty. Attention, le saxophone dans la chanson a un petit effet secondaire très connu. Il reste dans la tête. Et puis ce sera le journal de 19h avant votre heure musicale 100% années 80.
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0: Street sur ici Loire Océan, Jerry Rafferty.
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0: 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Tout de suite, c'est l'heure du journal avant l'heure musicale 100% des 80.
2: Il fait déjà très chaud et ça continue demain. Ce sera même pire. Météo France étend sa vigilance orange canicule. Grégoire Localot, 78 départements seront concernés à partir de demain midi.
3: Eh oui, Météo France peint plus des trois quarts du pays en orange sur sa carte de demain. Au nord, c'est délimité par une ligne Dieppe-Mulhouse en passant par Paris. Et au sud, une ligne brisée de Dax à Perpignan. Brisée car les Pyrénées-Atlantiques, les Hautes-Pyrénées et l'Ariège vont rester en jaune. Ainsi que la Lozère et la Haute-Loire au milieu de cette nappe d'orange. Il faudra monter tout au nord, dans la Somme, le nord ou le nord-Pas-de-Calais pour avoir moins chaud. Ou bien rester en altitude. Côté température, c'est surtout l'ouest qui verra les plus fortes valeurs. 39 degrés autour de Nantes et Angers et jusque vers Périgueux par exemple, 38 sur la façade atlantique ainsi qu'en Bretagne et 30 à 36 sur le pourtour méditerranéen. Cette troisième vague de chaleur de l'année a commencé il y a 14 jours dans le sud-est et les températures devraient encore grimper jeudi avec la perspective de dépasser la barre des 40 degrés.
2: Et demain, il y aura 45 départements placés en risque élevé de feux de forêt dans la moitié nord de la France, le littoral méditerranéen ainsi que la Corse du Sud. En Ile-de-France, les pompiers sont actuellement mobilisés sur un incendie dans le Val-d'Oise, à quelques kilomètres de l'aéroport Roissy-Paris-Charles-de-Gaulle. Un feu dans une entreprise logistique et un important panache de fumée qui mobilise une centaine de pompiers. Le prix de référence du gaz va augmenter le 1er septembre, plus 5,6%. Conséquence du conflit au Moyen-Orient, environ 6 millions de foyers français concernés. Le public français se régale dans les gradins du bassin de Saint-Denis au championnat d'Europe de natation, deux médailles décrochées en seulement quelques minutes. Pauline Mailleux en bronze sur le 200 mètres d'eau. Et puis, il était très attendu, Maxime Grousset sur le 50 mètres papillon. Il décroche l'argent, Jérôme Val.
4: Exactement, avec cette première médaille décrochée ce soir par Pauline Mailleux, celle de pleine de larmes pour la nordiste, puisque Pauline Mailleux a connu vraiment une saison galère avec pas mal de pépins physiques notamment, et Pauline Mailleux a réussi l'exploit de décrocher cette troisième place, médaille de bronze sur le 200 mètres d'eau. Et puis vous l'avez dit, juste dans la foulée, c'est Maxime Grousset qui était très très attendu, le néo-calédonien de 27 ans qui a réussi à terminer en argent derrière le russe Egor Korniev qui était intouchable ce soir. Ça s'est joué à deux petits centièmes, mais Maxime Grousset lui aussi est sorti du bassin avec un grand grand sourire sur le visage, complètement satisfait de cette performance après sa blessure au pied il y a deux mois, une préparation complètement tronquée, mais une médaille au bout pour Maxime Grousset qui va renager ce soir lors du relais du 4x100 mètres 4 nages mixtes.
2: Ouais, Jérôme Val, merci beaucoup, en direct du bassin de Saint-Denis pour les championnats d'Europe de natation. On va suivre dans un instant le jeune Nathan Muratori, 18 ans. Il est en demi-finale après avoir ébloui le public ce matin. Meilleur temps des séries sur son épreuve. Il a fait tomber le record du monde junior. Des nouvelles des Bleus au championnat d'Europe d'athlétisme en Angleterre. La vice-championne d'Europe en titre, Louise Maraval, s'est qualifiée tout à l'heure pour la finale du 400 mètres et il y a du lancer de marteau ce soir à suivre avec un Français, Yann Chaussinan. Encore 24 heures de patience avant de découvrir un spectacle exceptionnel demain soir dans le ciel. La Terre, la Lune et le Soleil alignés. Partout en France, on pourra voir l'éclipse partielle, parce qu'il n'y a qu'au Groenland et dans le nord de l'Espagne qu'elle sera totale, cette éclipse, pendant 1 minute 40. Alors, certains Français n'hésitent pas à faire le déplacement. L'événement est tellement rare. Les touristes sont déjà nombreux au Pays Basque espagnol, à Bilbao. Rémi Brancato.
5: Dans la file pour le musée Guggenheim, Juliette patiente en famille. Elle passe une semaine au Pays Basque espagnol.
6: Ça fait un an qu'on a prévu ses vacances pour voir l'éclipse.
5: Car l'astronomie est une passion familiale, sa mère, Dominique, est évidemment du voyage.
7: Mon père nous avait offert une longue vue. J'ai transmis cette passion du ciel.
5: Histoire de rattraper avec ses petits-enfants un raté, l'éclipse de 99 en France.
7: Nous étions près de Reims et il y a eu des nuages. Et nous avons sangloté de ne pas l'avoir.
6: Mais voilà, là, le nord de l'Espagne, l'été dernier, on s'est dit, ah tiens, c'est faisable, allons-y.
5: De nombreux Français ont passé la frontière. Pierre fera en tout 2 jours de trajet aller-retour depuis Paris pour seulement 2 jours sur place.
8: C'est des événements qui se passent que quelques fois dans une ville. Et celle que j'avais vue, c'était 1999, et je devais avoir 10 ans.
5: Alors à J-1, son frère Mathieu a affiné la stratégie, repéré le lieu d'observation.
9: Un endroit un peu en altitude, avec une plaine dégagée. On espère qu'on va être tout seul.
5: Rien n'est moins sûr, car les visiteurs affluent, constate Unai, il est guide touristique.
10: We have had more reservations.
11: On a eu plus de réservations. Hier, par exemple, il y avait beaucoup de groupes de riches américains. Ils sont venus pour ça.
5: Les autorités craignent des bouchons sur les routes, notamment dans les petits villages près de la ville de Burgos, plus au sud.
2: Toutes les infos sur l'éclipse à retrouver sur ici.fr.
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0: Du soleil et de la chaleur pour demain. Nous sommes toujours en vigilance canicule jusqu'à samedi, mais au moins les conditions d'observation pour l'éclipse de 20h20 seront idéales. Demain matin, au réveil, il fera 21 degrés sur l'Île-Dieu, 23 degrés à Saint-Jean-de-Mont, 24 degrés au Sable-d'Olonne, 25 degrés à La Roche-sur-Yon, 26 degrés à Nantes. Et en début d'après-midi, les températures iront de 31 degrés au Pouliguen à 37 degrés à Roche-Servière.
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14: Bonsoir à tous, suivez le guide, on repart dans les années 80. Pas besoin d'accrocher vos ceintures, on y va au rythme des tubes qui ont fait chanter et danser ces années-là. Il y en aura pour tous les goûts et toutes les oreilles, ça commence comme ça.

0: Jean-Jacques Goldman à l'instant avec Il suffira d'un signe.
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0: Et ça, c'est la chanson qui a véritablement lancé la carrière de Jean-Jacques Goldman. Elle a mis 6 mois avant d'être numéro 1. C'est le premier extrait de son premier album. Pour ceux qui n'ont pas suivi son histoire, Jean-Jacques Goldman avait avant cela enregistré 3 albums avec le groupe Taifong, qui ne connut qu'un vrai succès avec Sister Jane. C'est sublime. C'était avant. Elle aussi a connu des débuts difficiles. Elle aussi, elle est devenue star dans les années 80. Patricia Cass, tout de suite, elle voulait jouer cabaret.
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0: Andrea, c'était I'm a Lover. Mais oui, je sais, vous l'aviez aussi en 45 tours, celui-là, avec une pochette plutôt drôle, un petit bonhomme dessiné, costumé, gominé, affirmant dans une bulle « I'm a lover ». De l'Italo Disco, il s'en est fabriqué à la chaîne dans ces années-là, ça marchait. Hein. Sixième au top 50 en janvier 86. La boîte à souvenirs en musique se poursuit dans un instant avec du rock made in France. Téléphone, un autre monde, juste après ça.
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0: Ici Loire-Océan, 100% des 80. Ça continue, mais avant cela, quelques infos près de chez vous.
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2: Comme toutes les heures, des infos pratiques et utiles en Loire-Atlantique et en Vendée. Aujourd'hui à Saint-Pierre-le-Vieux, venez voir travailler le métal à la coutellerie du Marais. Une démonstration de forge permet de découvrir le travail du coutelier et la fabrication artisanale des couteaux. Et si vous manquez le rendez-vous aujourd'hui, rendez-vous de nouveau la semaine prochaine, le mardi 18 août. À Rezé, la piscine Victor Jarre est gratuite tout l'été pour les moins de 18 ans qui habitent la commune entre 15h et 17h. Il y a des structures gonflables accessibles sur ce créneau. Pour obtenir votre carte gratuite, rendez-vous à l'accueil de la piscine. Et demain soir, ne manquez pas l'éclipse de soleil. À Nantes, elle débutera à 19h24 et atteindra son maximum vers 20h20. À ce moment-là, il ne restera qu'un très très fin croissant de soleil visible. Pour en profiter, privilégiez les bords de Loire, près du hangar à bananes par exemple, ou aller directement jusqu'à 30 Mous. Et à La Roche-sur-Yon, rendez-vous notamment au Haras pour avoir une vue bien dégagée.
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0: Radio Gaga, c'était Queen.
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0: Et pour la suite, j'ai choisi une artiste qui nous accompagne depuis le 10 avril 1987. Ce jour-là sort son premier succès, Joel Taxi. Et l'aventure continue puisque son dernier album, Le Retour des Beaux Jours, est sorti l'an dernier et que cette année, Vanessa Paradis est remontée sur scène. Ah d'ailleurs, la tournée des Zéniths redémarre en octobre, le 15 à Pau, puis il y aura Montpellier, Grenoble, Toulon, Marseille. Retour à Paris le 17 novembre à l'Accor Arena. Et bien sûr, on retrouvera une nouvelle version de Joel Taxi.
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0: c'était Self Control. Ah, elle aussi, elle a marqué les années 80 avec cette reprise d'un artiste italien. Ce Self Control a été un véritable tube mondial en 84 et connu des reprises notamment par Ricky Martin et une autre légende, notre Sheila. Eh oui. Bientôt 20h, l'heure de retrouver les essentiels de Décibel avec Emily Mazoyer. Le temps d'accueillir les Communards, le célèbre groupe de Jimmy Somerville, You Are My World, juste après ça.
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0: Les essentiels de Décibel. Émilie Mazoyer et Big Flo et Oli.
2: Big Flo et Oli, c'est un premier album il y a 10 ans, mais des titres et des rêves depuis bien plus longtemps. Des tubes comme on en entend

0: deux frères toulousains au palmarès est bourrifant. 1 million d'albums vendus, 9 millions d'abonnés sur les réseaux, 3 milliards de streams, 3 victoires de la musique et des concerts archi-complets dans les plus grandes salles de France et les stades. Mais alors, est-ce que réaliser ses rêves d'enfant avec tant de succès, c'est l'autoroute du bonheur? C'est l'une des nombreuses questions qui se posent. Big Flo et Oli dans leur nouvel album Karma qui vient de sortir, et c'est Oli qui vient nous en parler ce soir dans Décibels. Salut Oli.
1: Salut, super intro. Ça fait toujours plaisir de te voir, tu sais. Je suis obligé de dire à chaque fois, Émilie, que t'es une des premières qui nous a interviewés. Voilà, comme ça, c'est dit. J'ai dit mon petit bisou, ma petite blague du début, et c'est fait.
0: Merci. Mais non, mais moi, si tu dis que ça te fait plaisir de me voir, imagine-moi, à la place où je suis, de voir l'évolution du groupe Big Flo et Oli, mais aussi votre évolution personnelle à toi et à ton frère. Tu viens d'avoir 30 ans, là.
1: Ça y est, j'ai passé le cap du 3. Du 3, tu sais, quand tu remplis sur les papiers, tu mets 3. Ça y est. Fait drôle.
0: Tu changes de case, quoi. Ouais. C'est un truc de fou. Alors, beaucoup de gens ont l'habitude de vous voir ensemble, Big Flo et Oli. Ce soir, Oli, t'es tout seul. Alors, je vais pas te faire comme dans la chanson « Il est où ton frère ?» Mais qu'est-ce que ça dit de votre duo que, justement, sur cet album-là, sur Karma, il y a eu quelques promos que vous avez fait l'un sans l'autre. Moi, j'ai l'impression que c'est très positif, mais dis-moi ce que t'en penses.
1: Ben, moi aussi, je crois que c'est positif. Écoute, ça dit qu'il y a un côté un peu plus libre et un peu plus assumé. Peut-être que parfois on se permettait pas ces petites parenthèses solo.
0: Ouais.
1: Et ça dit aussi une volonté d'un peu plus développer. Souvent quand t'es à deux, là s'il aurait été là, ça aurait été aussi génial. Mais
0: de toute façon, tu commences une phrase, il la termine.
1: Ouais,
0: c'est la mitraillette, vous deux, quand même.
1: Mais c'est bien aussi de pouvoir parfois faire des longues phrases et pouvoir développer, laisser un silence. Sans qu'il Flo à côté.
0: Flo, il peut pas le silence. Ah, tout de suite, il rentre dedans.
1: Flo, il supporte pas. Mais ouais, on s'est un peu réparti un peu les tâches. Et puis, pour te dire la vérité, 100% honnête, Flo, il est un peu moins à l'aise. Enfin, à l'aise, il est, mais il aime un peu moins ce truc-là d'enchaîner beaucoup de promos, d'interviews.
0: C'est un exercice. Et quand tu deviens un musicien, tu signes pas pour ça au départ.
1: Exactement.
0: Oui.
1: Donc, il envoie le petit frère. Moi, j'aime beaucoup ça. C'est toujours un plaisir de pouvoir défendre l'album et en parler. Donc, on se répartit de temps en temps la tâche.
0: Alors, défendre l'album, c'est un grand mot, puisque franchement, il n'est pas très attaqué. La critique est unanime et dithyrambique. Karma, c'est un super album. Et alors, c'est drôle, parce que beaucoup de journalistes ont l'impression qu'il faut rajouter, il est très...

0: Alors pour moi, vous faites du rap depuis toujours. Pourquoi est-ce qu'on dit que celui-là, il est plus rap?
1: Écoute, franchement, tu me poses une colle aussi. Mais ça me fait plaisir que toi qui nous suis et qui nous soutiens depuis des années, tu le relèves. De toute façon, c'est un compliment, donc on est content. Mais c'est vrai que... on l'a un peu plus axé comme ça en promo. En fait, on a un peu dit ça et les gens l'ont répété. mais je suis d'accord. On a toujours rappé. Mais allez, je vais pas être de mauvaise foi. C'est vrai que quand on entendait les morceaux que t'as mis au début,
0: les gros tubes,
1: plus tard, dommage.
0: Vieux, ouais.
1: Quand tu nous connais de loin, sans être forcément rentré dans notre univers musical, c'est vrai que ça peut être étonnant si tu te prends karma. Ayant juste découvert Coup de Vieux, Dommage, Sur la Lune ou Papa.
0: Oui,
1: donc il y a cette petite différence-là. Mais en effet, on a toujours été rap et de la famille rap, accepté aussi. On a toujours fait des collabs avec des rappeurs. C'est notre ADN pur et dur. Mais c'est vrai qu'il y a un retour quand même, un truc un peu plus essentiel, un retour aux sources, dans la manière de composer, un peu moins formaté aussi. Il y a un côté un peu plus rough, quoi. J'ai l'impression dans cet album-là.
0: C'est intéressant. Alors, on a vu par moments, grâce aux réseaux sociaux, comment vous l'avez fabriqué, ce disque. J'ai notamment souvenir d'avoir été hyper jalouse d'une villa en Espagne.
1: À Cadaqués,
0: vous étiez pas mal, là.
1: Ah, on était bien. C'est Flo qui a choisi la villa, tu te doutes.
0: Oui, il a toujours très bon goût, Flo, tout ce qui est voyage, etc.
1: Confort.
0: Oui. Ça, c'est sûr. Donc, c'est un album que vous avez fabriqué à plusieurs endroits, sur plusieurs périodes. C'est ça aussi le grand succès dont je parlais au début. Alors, je ne sais pas si ça vous mène sur l'autoroute du bonheur, on en parlera en écoutant des chansons, mais en tout cas, ça vous laisse le choix et les moyens de prendre tout le temps que vous voulez pour faire votre musique.
1: Ouais, ça c'est un luxe qu'on a grâce à notre public aussi, qui nous a toujours suivis. Ouais. Et on fait partie des rares rappeurs, surtout dans le rap. C'est important de le souligner, parce que dans la variété ou dans la pop, c'est un peu plus courant de mettre des 3-4 ans entre les albums. Dans le rap, c'est quasiment tous les 6 mois que ça sort un projet. Et on a la chance d'avoir un public qui nous suit et qui est toujours présent. Ouais.
0: Ils vous attendent.
1: Ils nous attendent, ils comprennent aussi le processus. Et puis aussi, on a aussi la chance de faire des tournées un peu infinies.
0: Oui, c'est vrai, vous êtes tout le temps là.
1: C'est-à-dire que souvent, on avait sorti l'album en 2022 et la tournée, elle s'est finie mi-2025. Donc ça a été du non-stop, on rajoutait des zéniths partout à chaque fois, on a fini en stade, tournée inter. Donc c'est aussi un luxe qu'on a, un confort qu'on a.
0: Alors, Oli est là sans Big Flo, mais il y a aussi des moments de l'album où vous n'êtes pas ensemble et ça chante. Parce que oui, c'est un album très rap, n'empêche que ça chante aussi. Là, c'est Flo. C'est pas le meilleur moment de sa journée ou de sa vie, mais il le partage. Et c'est ça qui est beau. Il est dans un hôtel de luxe au Japon.
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0: triste et mélancolique, les deux chansons qu'on vient d'entendre. Elles se suivent aussi sur Karma. Vous avez eu envie de vivre chacun ces petits moments de...
1: Ouais, et puis souvent en duo, quand l'autre trouve pas sa place dans le récit, dans la narration, par exemple le morceau qu'on entend là encore en fond, il s'appelle « Tu me manques ». Et c'est une déclaration d'amour à une dame, une vieille dame avec qui je me suis lié d'amitié. On aurait dit un récit de Marcel Pagnol, un peu dans notre quartier à Toulouse.
0: Une quand dame t'étais
1: qui,
0: gamin.
1: Quand j'étais enfant, une femme en plus qui a jamais réussi à avoir des enfants. Donc il y avait toute une symbolique très forte entre les lignes. Et c'est vrai que c'est mon histoire avec elle d'amitié. De gamin que j'étais, et c'était pas du tout l'histoire de Flo. Donc souvent quand il trouve pas sa place, il se met de côté ou il prend un pas de recul. Et moi pareil, là il parle de sa dépression, un peu de son spleen d'artiste et de grand frère qui a eu beaucoup de pression sur les épaules tout seul, un peu il parle de ses antidépresseurs dans un hôtel où il est censé normalement être le plus heureux du monde vu que c'était son rêve. Ben là, je m'y voyais pas non plus, à part raconter, je vois mon frère, et il m'écrit, il y avait pas grand-chose à raconter. Donc parfois, c'est bien aussi de s'accorder ça. Ouais.
0: Alors, l'album s'appelle Karma. Moi, perso, le karma, c'est un truc qui me fait peur. Quand je fais un truc pas très propre, je me dis, méfie-toi, le karma va te retrouver et va te rattraper par le callback et tu vas payer ce que tu es en train de faire. Donc le karma, pour moi, c'est plutôt un truc qu'on redoute.
1: Ouais.
0: Karma, c'est ça.
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0: Alors pour vous, le karma, pour Big Flo et Oli, est-ce que c'est comme moi un truc qu'on redoute? Est-ce que c'est quelque chose qui a à voir avec la religion, avec la superstition? C'est un mot fort, karma.
1: Ouais, c'est un mot fort qui nous a beaucoup accompagnés. Tu sais, quand tu passes beaucoup de temps avec une personne, tu commences à rentrer dans des délires, tu crées ta propre mythologie.
0: Sure. Ouais.
1: Ton langage, tes blagues de frères, tes running jokes, tout ça. Et ça a été vraiment le cas avec Flo. Autour du karma, c'est vrai qu'on s'est souvent répété ce mantra-là en se disant t'inquiète, laisse faire le karma.
0: Ah, donc vous, c'est plutôt
1: c'est
0: 100%, un karma positif.
1: 100% positif.
0: Qui vient réparer les injustices dont vous avez été victime.
1: Exactement.
0: Que les gens comme moi ont fait. Parce que moi, j'ai peur. Donc moi, c'est toutes les saletés que j'ai fait. Et vous, c'est toutes les saletés qu'on vous a faites.
1: Non, on voit plutôt le verre à moitié plein, quoi.
0: C'est bien, bravo, les gars.
1: Sur le karma, en tout cas. Mais, mais ça marche dans les deux sens. Et d'ailleurs, ce qui était assez marrant, c'est qu'on l'a sorti un vendredi 13. Et pareil, ça a créé débat chez nos potes. Il y en a pour qui c'était ultra chanceux, ultra positif.
0: Oui.
1: Et d'autres qui disaient, faites gaffe à vos chiffres, les gars, ça porte malchance. Mais en tout cas, pour revenir au karma, c'est vrai qu'on s'est rattaché à ça. Et je crois qu'on n'est pas les seuls dans une société qui vacille un peu et où on manque parfois de repères. Là, tu vois, on regardait les news à la télé, on était assez choqués de ce qu'on lit, de ce qu'on voit, de ce qu'on entend. Donc, je crois que parfois, on se rattache à des religions un peu intérieures, à des superstitions.
0: Quand on se sent impuissant.
1: Quand on se sent seul, impuissant, parfois, ou perdu. C'est une sorte de phare un peu au loin. On essaie de se fabriquer un peu d'espoir, quoi. C'est ça, être humain, j'ai l'impression. Donc ouais, le karma nous a accompagnés. Et c'était aussi une métaphore sur notre carrière, de se dire, voilà, on a planté une graine. Tout le monde ne croyait pas en nous. Ça a été parfois un peu dur. On était un peu marginalisés, mis de côté, incompris dans ce qu'on voulait raconter, dans qui on était. Et on se disait, attends, une carrière, c'est long, pas à pas. Et finalement, le karma et le public a été de notre côté. Donc, il y avait une métaphore assez symbolique. Il y a un morceau qui s'appelle Remontada, où on dit aussi voilà qu'on a réussi avant la fin du match, avant à remonter au score, quoi. Donc, ça marchait bien.
0: Oli, on va reposer la question que j'ai posée au début en introduction. Alors, est-ce que réaliser ses rêves d'enfant, avoir autant de succès, vendre 1 million d'albums et remplir des stades, ça rend forcément heureux?
1: Alors, tu as Oli et t'as pas Flo, donc moi je vais te répondre oui.
0: Toi oui, ça te rend heureux, ça te nourrit suffisamment.
1: Oui, après il y a plein de phases dans le bonheur, c'est-à-dire qu'il y a plein de couches. Il y a des moments où bien entendu derrière l'artiste il y a un homme, donc il y a des doutes, il y a des moments un peu plus durs, mais en tout cas j'ai l'impression que ça m'a rendu plus heureux que ce qui était prévu de base dans la vie un peu qui m'attendait hors musique, quoi.
0: Bon karma.
1: Donc bon karma. Oui, après c'est une question qui est toujours compliquée, je trouve, à répondre pour les artistes, parce que à la fois il faut être élégant et assez doux dans la réponse, parce que les gens en général, et par exemple si je compare à mon groupe de potes ou mon entourage, ont une vie entre guillemets difficile ou un peu plus difficile, une réalité. J'ai plein de potes qui font des métiers qu'ils aiment pas ou qui se lèvent le matin pour faire un taf qui leur plaît pas.
0: Oui, ou ceux qui ont pas de sous.
1: Ceux qui sont un peu plus en galère, etc. On a plein de potes à Toulouse comme ça. Et c'est vrai que si je me vois d'un regard extérieur, c'est toujours un peu compliqué d'entendre des artistes, et je le reconnais, je l'entends, se plaindre, entre guillemets, ou dire que la vie est difficile ou un peu fatigante. Mais c'est le cas. C'est vrai que parfois, ça peut être déroutant, cette vie-là d'artiste. On est mis en lumière, beaucoup critiqué aussi. C'est une vie qui s'arrête jamais.
0: Ouais.
1: C'est-à-dire que nous, on est tout le temps en train de réfléchir au projet Big Flowly, on est tout le temps sollicité.
0: Oui, puis même si tu n'y penses pas, dans la rue, tu vas croiser quelqu'un qui va dire « Hey, Big Flowly !»
1: Ouais, c'est ça.
0: Et oui.
1: Même quand je suis tout seul, il me dit ça, d'ailleurs. On n'a jamais compris.
0: Et même quand, il paraît, même quand vous êtes au bout du monde, l'un ou l'autre, il y a toujours un touriste français qui vous reconnaît, qui vient
1: exactement,
0: vous parler.
1: Bah
0: oui,
1: exactement.
0: C'est rigolo, ça.
1: Mais en tout cas, voilà, pour revenir à ta question, je crois que le bonheur, c'est... dans le bonheur, il y a la liberté, quoi. En tout cas, c'est pour moi une des définitions. Et je me sens libre quand je fais de la musique. Et je me sens de plus en plus moi-même en grandissant et en faisant de la musique. Donc, je vais te répondre un petit oui.
0: Ouais,
1: mais derrière se cachent plein d'autres couches et plein de moments plus difficiles. Ouais.
0: Des nuances. Alors,
1: exact.
0: Dans l'album, il y a des réflexions hyper intéressante et profonde aussi sur l'ascension sociale. Alors ça rejoint un petit peu ce qu'on vient de dire,
1: ouais.
0: Sur le fait que bah voilà, t'as pas aujourd'hui la même vie, et ton frère non plus n'a pas la même vie que les gens avec qui il a grandi. Vous n'avez pas la même vie que celle que vos parents avaient à votre âge.
1: Exact.
0: L'ascension sociale, elle est par exemple dans la chanson 44D. elle est matérialisée par à quel rang tu es quand tu prends l'avion. 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
0: Alors, à la fin, je rajoute, je rigole. Ça m'intéresse parce que j'ai trouvé que cet album, c'était sans doute un de vos plus mélancoliques depuis le début, en
1: c'est
0: tout
1: vrai,
0: cas dans
1: ouais.
0: les textes.
1: C'est vrai.
0: Et pour autant, vous avez jamais été aussi gaulerie en promo. Je vous ai vu faire
1: des
0: folies chez Alice Moitié, chez McFly et Carlito, et vous êtes vraiment comme pour vous excuser d'avoir fait des textes aussi poignants. J'ai l'impression que vous avez mis les bouchées doubles pour être très marrant en promo.
1: Ouais, ben tu vois là, tu m'as débloqué un truc dans ma tête. C'est ça. C'est aussi parce qu'on se connaît très bien. Je te vois un peu comme une grande cousine qu'on croise de temps en temps en repas.
0: Ta première babysitter.
1: Mais c'est vrai. C'est vrai. En effet. Je pense que c'est ça, et puis c'est aussi une part de notre personnalité aussi,
0: ouais.
1: Que les gens ne connaissaient pas vraiment. Nous, paradoxalement, on est des mecs aussi très drôles et très légers, très marrants. Ouais. En plus de des textes parfois
0: vous êtes
1: très
0: même
1: très profonds.
0: Un peu zinzin. Ça se voit dans les vidéos. Dès qu'il y a un événement à annoncer, c'est jamais juste une bête annonce. Vous faites toujours des choses. Oui, bien sûr, vous avez cette fantaisie.
1: On est créatif et ouais, voilà, fantaisie, ouais. Ça nous va bien. Mais c'est vrai que peut-être il peut avoir un petit complexe ou alors de la pudeur. Je mettrai ça sur la pudeur en fait. On passe beaucoup de messages par les blagues et Flo justement c'est le spécialiste de dire un truc super profond et de vite casser le malaise en faisant une blague ou quelque chose de totalement bizarre quoi. Mais c'est vrai, c'est une belle analyse. Je suis d'accord avec ce que tu dis.
0: Il y a aussi le cul entre deux chaises. Ça, c'est un truc qui vous caractérise beaucoup et dans tous les domaines de la vie. La chanson, c'est le retour du texte.

0: l'hôpital.
1: À peu près.
2: Ça fait beaucoup de chaises hein, pour deux petits culs.
0: Ouais. Eh bien, ça fait plaisir que tu en parles parce que c'est vrai que ça a été une position toujours particulière pour nous.
2: Ouais.
0: Dans notre vie, même dans notre vie en société, même avant le succès.
2: Ouais.
0: On a toujours été à la croisée des mondes, quoi. Et j'ai l'impression que dans notre société actuelle, c'est un truc qui est de moins en moins compris ou accepté. Et nous, on a mis du temps à faire comprendre qu'on pouvait être fier d'être français, mais fier d'être algérien, fier d'être argentin, et avoir plein d'influences mélangées à la maison, oui. Qu'on pouvait être fan de variété, mais aussi fan de rap, qu'on pouvait avoir un festival, mais aussi faire une expo. Et c'est vrai qu'on a toujours eu ce sentiment d'être au carrefour de plein de choses, et ça vient de notre éducation. Nous, on a grandi dans un quartier populaire, on n'avait pas d'argent, on se galérait pour enregistrer dans les studios de rap, mais à la fois, on était inscrits au conservatoire,
2: ouais.
0: Donc on traînait qu'avec des mecs blindés, de bonnes familles, qui jouaient du violon. Donc il y avait toujours ce paradoxe, et on s'est construit dans le paradoxe. Mais pour nous, c'est une richesse et une fierté, mais c'est vrai que ça peut souvent être pas compris dans une ère où tout est noir ou blanc.
2: Ah, il faut choisir ton camp dans cette époque dans laquelle on vit, qui est terrible.
0: Un peu, ouais.
2: On te demande tout le temps. De choisir un côté ou l'autre. Et c'est pour ça qu'elle est intéressante, la place de Big Flo et Oli, dans la musique, dans le rap, mais même
0: je
2: dans
0: crois,
2: la société.
0: Ouais.
2: Mais c'est parce que vous l'avez fabriqué, en fait. Mais il y a des vents un peu contraires, quoi.
0: Oui, il y a des vents un peu contraires, mais là, comme tu le disais, on a enfin la sensation qu'on faisait le bon choix, en tout cas, d'être ouais. nous-mêmes, quoi. On s'est toujours senti nous-mêmes. En tout cas, il y a jamais eu, ça a jamais été forcé
2: ouais.
0: Qu'on soit sur une radio un peu quali, comme je dis en rigolant, Intello, ou le lendemain avec McFly et Carlito dans un truc un peu plus gaulerie sur YouTube. On s'est toujours senti nous-mêmes. Et là, ça y est, les gens ont mis du temps, mais j'ai l'impression qu'on nous a compris. Ça y est, ouais. ouais.
2: Je vous ai compris.
0: Ouais.
2: Pardon. Oh là là, la blague de vieille personne du 20e siècle.
0: Ça va, ça va. J'ai 30 ans, tu sais, maintenant, ça y est.
2: Vite un peu d'espagnol.
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0: Picasso sur Kerama. Faut l'envoyer à Bad Bunny d'urgence. Hein. Vous allez vous retrouver sur scène avec lui pour ses concerts en France.
1: On aimerait bien, on aimerait bien. Mais on est content, ça aussi. C'est une part de notre univers depuis le début, en vrai. Oui. Si tu réécoutes Dommage ou des morceaux comme Plus tard, il y a toujours eu cette petite touche hispanique.
0: Papa aussi.
1: Et on est super heureux. Et je crois que c'est une direction vraiment qu'on va de plus en plus assumer et prendre. Tu vois, ce morceau-là, on aimerait bien l'étirer.
0: Il est beau. Hein.
1: Et merci. Ouais. Et on aimerait bien en faire un projet entier. Peut-être de 10 titres avec beaucoup de touches espagnoles, avec des collaborations.
0: Tu as joué de la trompette.
1: Ouais, j'ai joué de la trompette dessus et je vais en jouer. Et c'est une envie qu'on a de plus en plus d'assumer ce côté-là. Je vais te dire une vérité aussi qui est assez marrante, c'est aussi les latinos sont revenus à la mode.
0: Donc c'est devenu beau gosse maintenant.
1: Donc nous, ça fait quand même du bien, quoi. On attendait depuis 20 ans, que ça, avec tout le respect que j'ai pour mon père, mais la salsa, il y avait un côté un peu old school, quoi.
0: C'est vrai.
1: Et là, on a vu Bad Bunny, donc là, on est tous contents. Et même les potes à mon père, ils sont là, putain, ça fait plaisir. Les gens, ils se remettent à danser un peu. Et c'est vrai que, au-delà de la mode, l'oreille du public français, c'est aussi ouvert à ça. Et un morceau comme Picasso, là, il est en train de cartonner. Je pense que ça va être notre gros morceau de l'album. Il aurait été peut-être un peu moins accueilli et compris il y a 5, 6 ans ou 7 ans. Là, on a eu les Rosalia, les Cetangana, Bad Bunny récemment. Donc, ça fait du bien. Donc, on y va à fond. Ouais.
0: Oli, Madame Rivérol. Est-ce que ça te dit quelque chose ?
1: Bien sûr, c'est un classique de notre histoire, de notre mythologie familiale.
0: Madame Rivérol, qui était CPE dans votre lycée, quand vous étiez petit.
1: Oui, qui fait partie de ces gens-là dans l'éducation nationale, qu'on remercie. Alors souvent on critique parce qu'il n'y a pas toujours des profs et des gens bien, c'est vrai, c'est une réalité. Mais aussi des gens qui sont visionnaires et qui ont l'ouverture d'esprit et de cœur de faire plein de choses. Elle avait mis en place la Semaine des Arts. C'était une semaine entière où tout le monde pouvait faire des concerts, des expos, photos, dessins. C'est une dame qui a beaucoup fait bouger notre lycée de musiciens. Ouais.
0: Ouais, c'est vrai. Et alors, les équipes d'ICI Occitanie, Sébastien Bretenoux en tête, sont allées rencontrer Madame Rivérol parce que elle est comme nous, elle est enchantée par votre succès et elle se souvient de quand vous étiez scolarisée et toi, Oli, frère Flo, et que vous aviez énormément d'absence puisque vous vous lanciez évidemment dans la musique.
1: Surtout moi, ouais.
0: Elle raconte.
2: Un enseignant, il doit faire passer un programme et quand ses élèves sont trop souvent absents, là, ça passe plus du tout. Et je me souviens de moments d'échange avec un professeur de mathématiques qui me disait « Non, mais là, ça suffit, il faut les coller maintenant, il faut les punir, moi, j'en peux plus, ils sont jamais là. » Mais je t'assure qu'ils sont malades, je me disais. En fait, je savais qu'ils faisaient une première partie à l'Olympia, donc bon, ils étaient déjà très vite, ils ont atteint une sacrée notoriété et mener les choses de front devenait difficile à ce moment-là.
3: Et vous aviez des contacts avec la maman aussi?
2: Ah oui, la maman aussi. La maman voulait qu'ils aient le bac. Et elle a réussi. Elle disait sans le bac, non, je ne les lâche pas. Bon, après, elle était bien obligée de lâcher quand même, une fois qu'ils sont majeurs. Elle aussi, elle s'est retrouvée dans mon bureau à examiner les absences. Et vraiment, ils peuvent remercier Patricia, leur maman, qui m'a dit déjà, mais voyons, ça, ce n'est pas justifié, ça, ce n'est pas justifié, ça. Non, là, je compte sur vous, vous les punissez, ce n'est pas possible. Bon, elle veillait au grain et elle avait bien raison.
0: Oh là là, Madame Rivérol.
1: Elle défend un peu trop ma mère, quand même. Il y a Anguille Sauroche dans cette histoire.
0: Déjà, c'était le plaisir de la retrouver. Merci.
1: Non, c'est hyper touchant, bravo.
0: Occitanie.
1: Ouais, merci les gars, trop bien.
0: Et ce qui me plaît, moi, c'est que, encore une fois, album après album, c'est le cas dans Kerama, mais c'est le cas dans les albums précédents, l'adolescence, la famille, les parents, les gens qui étaient là au moment où ce rêve dingue qui est devenu réalité est arrivé dans vos têtes, ces gens, ils sont toujours là dans vos textes. Parfois, c'est juste une petite punchline, parfois c'est plus, mais ils sont toujours là. En fait, vous pensez toujours à eux.
1: Ouais, alors on va savoir. Ouais, pour moi c'est normal. Je trouve ça me fait même bizarre ta question, mais
0: pourtant il y a tellement de gens qui passent leur vie à essayer d'oublier d'où ils viennent.
1: Ouais, je vois ce que tu veux dire, mais nous ça a été salutaire pour nous. C'est notre crew, un peu notre famille, et on est toujours avec les mêmes équipes. Mais quand je le dis, c'est vrai que je vois dans les yeux des gens que c'est assez rare.
0: Ouais.
1: Est-ce que c'est un truc propre au sudiste un peu à Toulouse ? Il y a ça, non ? Peut-être, je sais pas.
0: Est-ce que les gens du sud se serrent plus les coudes ? Je sais pas. Est-ce que c'est aussi une protection justement parce que quand le succès arrive, il y a peut-être des gens qui arrivent pour de mauvaises raisons et tu te dis ceux-là, ils m'aimaient quand j'avais pas un rond.
1: Exactement. Il y a aussi ce truc-là d'avoir vécu ce succès à part très jeune et d'avoir eu la chance d'être protégé, accompagné quoi. C'est un accompagnement qui rassure, c'est vrai. Ouais.
0: Merci Oli d'être venu nous voir.
1: Merci Émilie, toujours un plaisir. Franchement, j'ai l'impression que c'est Noël. Tu sais, les gens que tu vois peu, parce qu'on en a mille trucs à chaque fois, mais qu'on est toujours heureux de croiser. Merci pour ton soutien depuis le début. Ouais.
0: Bisous, merci.
1: Gros bisous, merci.
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0: Celle que je surnomme The Voice.
7: C'est

0: Ah là là, les frissons. Angélique Kidjo, 45 ans de carrière, 5 Grammy Awards, figure incontournable des musiques du monde et voix politique aussi pour le continent africain. Sa pensée est sollicitée, écoutée, respectée des grandes universités européennes et américaines jusqu'aux instances de l'UNICEF. Angélique Kidjo est ce soir dans Décibel à l'occasion de la sortie de son nouvel album Hope, ça veut dire espoir, et elle y met 2 points d'exclamation. Angélique Kidjo est dans le studio, bonsoir.
1: Ah, moi je danse déjà sur le...
0: Ah, sur la musique de l'émission.
1: Ah, oui, c'est bien.
0: J'aime bien la musique dans la peau. Angélique Kidjo, moi ce que j'aime, c'est qu'à chaque fois que je vous vois, j'ai l'impression de recevoir une dose d'énergie incroyable. Vous communiquez ça dès que vous êtes dans une pièce. Et alors parfois la pièce est très grande, hein, puisque vous jouez évidemment dans
1: heureusement, un endroit
0: immense.
1: Heureusement.
0: Et voilà, que ce soit dans le petit studio ou sur la grande scène de Solidays, par exemple, j'ai le souvenir de vous avoir vu là-bas, vous rayonnez de la même manière. Il y a quand même des moments où vous faites un peu la gueule, où vous êtes un peu éteinte.
1: Ah, j'aime pas la colère, j'aime pas faire la gueule parce que ça me fatigue.
0: Ah oui.
1: Ça me plombe. Moi, je peux pas. Me mettre en colère, c'est ce que je déteste le plus.
0: Ou alors juste être un peu boue.
1: Ah oui, mais quand je suis décalée, moi, je parle plus à personne. Ah, il y a deux choses. Quand j'ai faim et quand je suis fatiguée, il faut pas me parler. Les Anglais disent hungry.
0: Ouais, c'est ça.
1: Moi, quand je suis hungry, là, il faut pas me parler du tout, là.
0: Tout à l'heure, je parlais de votre rayonnement international. Et c'est vrai, hein, vous êtes quand même récompensé 5 fois aux Grammy Awards, qui sont les Oscars de la musique. Et puis, cette année, vous devenez la première chanteuse africaine à recevoir une étoile sur le Hollywood Walk of Fame, cette fameuse étoile là au sol. Est-ce que les honneurs de ce type, comme les statuettes, les récompenses ou les étoiles, ça vous touche ?
1: Ça me touche surtout cette étoile parce que je m'attendais pas à ça. Je me suis réveillée le matin. Mon mari me dit, ah, tu auras une étoile sur le Hollywood Boulevard. J'ai dit, écoute, si c'est une blague, ça m'intéresse pas. Non. Je viens de me réveiller. Ne commence pas avec tes blagues à la mort-moi-le-neu, là. Et il me dit, mais non, tu me crois pas. Regarde, c'est sur Internet. J'ai dit, encore, c'est encore pire. Internet, j'y crois pas non plus.
0: C'est vrai que tout n'est pas vrai sur Internet. Mais là, c'est vrai.
1: Et là, c'était vrai. Et là, il a fallu un moment pour que je l'absorbe. Je l'ai pas encore complètement absorbé, mais, en fait, c'est des gens qui vous proposent et ça veut dire que les gens écoutent et ouais, prêtent attention. Et je ne peux que dire qu'une chose, je suis honorée de le recevoir et j'espère que ça va ouvrir la porte à d'autres artistes du monde entier.
0: Hope, espoir, c'est une notion, l'espoir et une énergie qui est partout sur le disque. Parfois, c'est aussi simple que dans les paroles et dans le titre de la chanson, You Can, tu peux.

0: The Voice, je vous dis, Angélique Kidjo dans le studio d'ici, qui chante avec elle-même hein, cette chanson You Can. Ça donne effectivement de l'espoir, de l'énergie. Est-ce que c'est quelque chose qu'on vous a beaucoup répété quand vous étiez petite? Est-ce que c'est quelque chose que vous vous répétez à vous-même à chaque défi, à chaque épreuve?
1: Mon père avait l'habitude de dire si tes rêves ne sont pas assez grands, ferme-la. On n'a pas envie de t'entendre.
0: Ok, papa.
1: Okay. Et cette chanson, en fait, a été... C'est l'inspiration de cette chanson, c'est ma fille, qui un matin, je crois que c'est en octobre ou novembre dernier, elle se réveille le matin, elle descend pour le petit déjeuner et elle me fait « Maman, tu sais, je viens de réaliser que je dois faire le deuil du monde qui nous a été promis. » Et ça, c'est quelque chose qui m'a plombée.
0: Oh, wow.
1: Ça m'est tombé sur la tête comme une pierre. Et ma fille n'a pas l'habitude de parler comme ça et je me suis dit « Tu ne peux pas parler de ça. » Elle dit « Non, les mots, j'en veux pas. » Parce que c'est ce que je ressens en ce moment. Donc pour moi, la seule solution, c'était d'écrire une chanson pour elle et pour les jeunes d'aujourd'hui, de ne pas perdre espoir parce qu'ils sont capables, ils ont la possibilité de créer le monde dans lequel ils ont envie de vivre. Et que s'ils ne le croient pas maintenant, ce monde n'existera jamais.
0: You can, vous pouvez. Alors, c'est carrément un message à une génération. Et puis, quand je parlais tout à l'heure de transmettre l'espoir, ce fameux hope, le titre de l'album, c'est parfois juste par le fait que vous existez, Angélique Kidjo, et que vous rayonnez. La jeune chanteuse nigériane Aera Star, par exemple, petite fille, elle vous regardait à la télévision recevoir un Grammy et elle se disait « Ah, bah alors, moi aussi, peut-être, un jour, je serai sur cette scène-là. » Et elle partage avec vous une chanson sur l'album.

0: que c'est pas encore plus fou ça qu'une étoile sur le Walk of Fame d'Hollywood, de se dire il y a une grappe d'artistes, garçons, filles, de tout plein de pays différents, qui ont cru en leur rêve de musique en vous voyant.
1: Ça c'est dément.
0: Ouais. Hein.
1: Ça c'est dément.
0: Ça vous pouvez être fiers de ça.
1: Ça c'est dément.
0: C'est beau.
1: Mais en fait, je m'en suis rendu compte en 2002 quand je suis devenue ambassadrice de l'UNICEF et quand j'ai commencé à aller en-delà des pays que je connais, le Togo, le Ghana, le Nigeria, le Bénin, que j'ai commencé à aller vers l'est, le centre, un peu partout. C'est que tu arrives dans les villages, les gens arrivent et ils t'appellent pas par ton prénom ni ton nom. Ils t'appellent par les titres de tes chansons.
0: Oh waouh.
1: Je dis alors là, si je porte les titres de mes chansons, la vie est belle. Et là, tout d'un coup, c'est un moment de reconnaissance de ce qu'on a fait. Et ça vous rend humble. Parce que je n'ai jamais pensé à ça. Je me dis, bon, mais chez moi, on me connaît. Bon, mais c'est à l'Afrique de l'Ouest, tout va bien, quoi. Et en dehors de l'Afrique de l'Est, de l'Ouest, tout le continent africain connaît ma musique. Et ça, c'est une responsabilité. C'est une joie. C'est une célébration de tous les instants pour moi, parce que chaque fois que je monte sur scène, je sais que je porte ce continent sur mes épaules.
0: L'Afrique, je vous avais interviewé par téléphone, puisqu'à l'époque, on n'avait pas le droit de se voir pendant le Covid, où vous aviez, pour l'UNICEF, enregistré une version d'un classique, hein, Pata Pata, pour faire passer le mot à toutes celles et tous ceux qui n'avaient pas forcément accès à Internet, etc., à propos du Covid et des mesures d'hygiène, et se laver les mains, etc. Quand vous parlez de responsabilité tout à l'heure, c'est ça, prendre vos responsabilités aussi, c'est utiliser votre voix parfois pour des messages qui sont pas artistiques.
1: Moi, je suis responsable de ma vie et ma vie dépend des autres. Donc, la responsabilité doit être commune. Donc, Quand les filles de ma fondation Batonga en panique disent « qu'est-ce qu'on fait, c'est quoi ? Comment on peut se sauver ? Comment on peut sauver nos communautés ?» Je leur explique ce qui se passe. Et on leur donne de l'argent pour fabriquer des masques. Déjà, au départ, elles fabriquaient des savons. Donc, qu'est-ce qu'elles ont fait ? Elles ont fabriqué les masques, le savon, elles ont mis de l'eau à disposition et elles ont pris d'assaut toutes les radios locales de leur communauté, dans les langues différentes, pour leur dire, gardez de votre distance, lavez-vous les mains, ne vous touchez pas le visage. C'est-à-dire qu'elles ont sauvé leur communauté, parce que, pour moi, mon rôle en tant que grande sœur dans cette histoire, c'est de leur donner les outils pour qu'elles puissent se protéger.
0: Et la chanson faisait partie des outils aussi.
1: Ah ouais, c'est clair.
0: Et voilà, parce que même quand on lit pas le journal ou même si on n'est pas connecté à Internet, bah, la chanson qui passe à la radio,
1: ça fait plus d'effet.
0: Ça fait plus d'effet. Sur votre album, Angélique, vous avez rassemblé des artistes d'origines différentes, de générations différentes aussi. En fait, comme point commun, ils ont que vous les aimez beaucoup et qu'ils ont énormément de talent. Alors, par exemple, sur Oyaya, je vais même pas vous dire qui est le guitariste. Vous allez entendre trois notes et vous allez comprendre. Eh oui, c'est Monsieur Nile Rodgers. Et il y a aussi une artiste qui s'appelle Isa.
1: Du Brésil.
0: Nile, tout le monde le connaît, vous aussi. Isa, pas encore.
1: Ah, mais
0: c'est ça aussi le kiff, c'est de faire découvrir des artistes.
1: Absolument, moi j'ai rencontré Isa il y a longtemps, elle devait avoir 15 ans, elle est venue voir mon concert à Rio et on a parlé. Moi je m'en souvenais plus, elle me l'a rappelé, tout d'un coup ça fait tilt dans ma tête. Et on s'est rencontrés aussi il n'y a pas longtemps ensemble et on a parlé avec plein d'artistes. Un ami à moi avait rassemblé des acteurs de très connus, de la nouvelle vague. C'était incroyable ce moment-là.
0: Ouais.
1: On a passé ensemble l'art qui nous réunit, la musique qui nous réunit. Bon, forcément, je me suis dit, avec Niles, je parle de la joie. Comment on célèbre la joie ? Comment au Brésil on célèbre la joie ? Par le carnaval.
0: Bien sûr.
1: Alors, donc, on va mettre le carnaval en plein dedans. Voilà.
0: On va parler des mamans. Avant de parler de la vôtre, on va parler de la maman de Dadju. Dadju, c'est un des artistes les plus populaires en France aujourd'hui. Franco-congolais, Dadju, c'est sa maman qui lui a fait découvrir votre musique. Et vous partagez une chanson ensemble sur l'album, une chanson qui s'appelle Superwoman.

0: Woman sur Hope avec Dadju. Donc, votre maman, Angélique Kidjo, qui est un personnage hyper important. Alors ça, vous allez dire, c'est pour tout le monde, mais pour vous particulièrement, il y avait une connexion très très forte avec votre maman, qui a quitté ce monde, effectivement. Et pour ses obsèques, vous vouliez chanter sa chanson préférée, c'est Malaika. Vous étiez terrassé par le chagrin, vous n'avez pas réussi à la chanter ce jour-là, mais vous l'avez réenregistrée, cette chanson, elle est sur l'album Malaika, et vous avez choisi de la partager avec qui ?
1: Laurent Pagny.

plus là pour qu'on ait cette conversation, parce que si elle était encore là et que j'ai fait ça, elle m'aurait demandé le numéro de Florent pour l'appeler. Ça, c'est ma maman, ça. Pour lui dire, mais bien fait, mon garçon. Maman, c'est le numéro, je te dis. Voilà. Donc, c'est vrai que je suis fan de la voix de Florent. C'est pas seulement qu'il a une voix, c'est que ce qui transmet avec sa voix est plus que sa voix. En fait, quand on chante, même on se rend pas compte de ce qu'on donne. Moi, c'est ce que je reçois de la part de Florent. Et on avait envie de faire quelque chose ensemble. Donc, on a regardé dans le répertoire et cette chanson, c'était son coup de cœur. Et je vous assure, je dis, si ma maman n'est pas aux manettes, il y a un truc qui va pas. Parce que je me demandais comment réinventer aussi Malaika sans me répéter. Et qu'est-ce que je peux amener de plus pour que ça touche l'âme de ma maman qui n'est même plus là. Et donc c'était la voix de Florent. Et quand on était en studio, à chaque instant, j'ai senti la présence de ma mère. Et c'est pour ça que j'ai voulu que l'album finisse par Malaika. Parce que c'est que comme ça que je peux dire, faire un clin d'œil à ma maman en disant, hey, tu vois, tu voulais que je te la change, j'ai pas pu, mais j'ai ramené du renfort là.

0: Malaika, cette nouvelle version sur votre album Angélique Kidjo, cette chanson que vous chantiez pour votre maman depuis l'âge de 9 ans, là ça y est, elle est dans une version qui peut tout traverser là.
1: Ouais, bravo. L'entendre toujours, c'est émouvant.
0: Oui, je sens que vous êtes touchée.

0: ému et à la fois vous avez dépassé finalement en enregistrant, vous avez dépassé ce, ce blocage que vous aviez.
1: Donc il fallait
0: le faire.
1: Il fallait le faire.
0: Ouais. Il faut écouter Hope, l'album d'Angélique Kidjo. Si justement vous trouvez qu'on traverse une période où l'espoir n'est pas forcément facile à toucher du doigt, un truc important que vous dites, Angélique Kidjo, et vous connaissez bien le sujet, hein, je rappelle que vous êtes ambassadrice de bonne volonté pour l'UNICEF, donc vous avez fait le tour du monde pour l'UNICEF, vous êtes très très consciente de tout ce qui va mal dans le monde. Vous dites, l'espoir, c'est pas de la naïveté. L'espoir, en fait, c'est un muscle, on choisit de l'activer ou pas. C'est ça que vous dites.
2: Exactement. L'espoir est l'ennemi de la peur. Et quand on a le courage de s'accrocher et de s'approprier l'espoir, on est invincible. C'est-à-dire que la peur, c'est très facile de se construire une prison de peur. C'est beaucoup plus compliqué de se construire une maison d'espoir. Parce qu'avec l'espoir, personne ne peut vous atteindre. Et c'est ça qu'il faut qu'on comprenne. De ne pas dire l'espoir, c'est un mot, c'est non. Parce que quand on commence à dire ça, on est déjà cynique. Et quand on devient cynique, on n'a plus de perspective d'avenir qui est brillant, qu'on peut partager avec l'autre. L'espoir, c'est la vie. L'espoir, c'est l'amour. Il faut se lever tous les jours en se disant, eh ben aujourd'hui, ça peut être une journée pas mauvaise, mais il y aura quelque chose que je pourrais apprendre de cette journée. Il faut toujours voir la beauté dans tout, même dans les moments les plus difficiles.
0: Album, il y a une chanson qui s'appelle Big Heart et qui vous a été inspirée par une phrase de Michelle Obama. Alors vous, Angélique Kidjo, qui êtes un espoir pour tout un tas de gens, on en a parlé depuis le début de cette conversation, quelqu'un qui vous donne à vous de l'espoir, c'est genre une Michelle Obama.
2: Mais parce que elle, c'est une femme incroyable. Moi, je l'ai rencontrée, on s'est rencontrés souvent, on s'est parlé beaucoup.
0: Ouais.
2: Elle a une mère aussi forte que la mienne.
0: En fait.
2: Et c'est ça qu'on retrouve chez les femmes qui ont été nourries par l'amour de leur père et de leur mère, qui arrivent dans des positions très très difficiles et qui puisent dans cet amour et dans cette force qu'on leur a donnée pour tout se transcender et être absolument au-dessus de la mêlée. Et ça, c'est quelque chose qui n'est pas facile, surtout quand on est la première dame des États-Unis. Et quand on est noire, bonjour les dégâts. Dès le départ, on a commencé à regarder comment elle s'habille. Toutes les mesquineries, elle dit « When they go low, I go high ».
0: Oui. Plus ils sont petits et par le bas, plus moi je m'élève.
2: Voilà, exactement. Ouais. Et c'est ça qui est dans ça. Moi, je dis « Quand il devient cruel, moi, je deviens gentille ». Et quand ils vont en bas, moi je vais en haut.
0: Ça s'appelle cette chanson Big Heart.

0: Cette chanson.
1: Vous pouvez, nous aussi, on a craqué sur Big Heart. Angélique Kidjo, chanteuse exceptionnelle, dans tellement de langues, en français, oui, en anglais, en espagnol, en italien, en yoruba, en swahili. Voilà, qu'on entend d'ailleurs en swahili sur cet album. On va terminer en allant faire un tour à Soweto, avec le Gospel Choir de Soweto, donc, qui vous accompagne, Angélique, sur une chanson qui s'appelle Sunlight to My Soul. Alors là, voilà, c'est la lumière du soleil sur mon âme. On touche encore une fois à cet espoir, hein, que vous déclinez dans plein de chansons sur ce nouvel album. Est-ce que vous pouvez me raconter l'histoire de cette chanson et de votre collaboration avec cette chorale incroyable ?
2: Mais la première fois que je les ai rencontrés, c'était pour le premier concert de la fondation de Nelson Mandela, qui s'appelait 4664. C'était le numéro de sa cellule de prison. Et c'était à Cape Town. Et c'est un truc, un moment, je m'en rappellerai toujours, où Nelson Mandela est venu saluer la main de tout le monde. Il y avait Peter Garvey, il y avait plein d'artistes. Et moi, je ne sais pas pourquoi, peut-être parce qu'avant qu'on fasse le concert, on a été visiter sa cellule à Robben Island. Et on était beaucoup dans une petite pièce. C'est vrai que quand on rentre dedans, on est en colère ou on a envie de pleurer, parce que c'est tellement un traitement inhumain qu'on se dit comment est-ce qu'il a passé 27 ans là. Et ce qui est dingue, c'est que au moment où on était tous dans l'émotion et tout, il nous dit welcome to my palace, et tout le monde a commencé à rigoler.
1: Bienvenue dans mon palais.
2: On a commencé à rigoler. J'ai dit mais il est fou, il a un humour pas possible. Donc on est sorti pour prendre la photo, tout le monde était là en train de, moi j'essayais de me planquer, il est venu me chercher. Il m'a pris dans sa main, il m'a mis à côté. Et il est venu le soir du concert, il m'a pris dans ses bras. Et quand je suis montée sur scène, j'étais sur des ailes. Je ne savais pas, j'étais là, ouais, j'ai vu Nelson Mandela. Oh d'accord, bon, mais je vais me calmer.
1: Et en même temps, quelle icône, Nelson Mandela,
2: ah oui.
1: Évidemment.
2: Et puis ce qu'il a dit ce jour-là a résonné en moi, il nous disait, la personne qui vous fait du mal, si vous ne lui pardonnez pas, il vous possède toute votre vie. Donc, quand je suis montée sur scène avec le Soweto Gospel Choir, et quand j'ai commencé à chercher maman, j'ai dit aux filles, allez-y, donnez-moi tout ce que vous avez. Les filles, les hommes, et puis la chorale, c'était comme un mur de son. C'était incroyable, j'adore. C'est un des moments les plus touchants pour moi.
1: Sunlight to my soul. Eh bien, merci Angélique Kidjo.
2: Merci de m'avoir invité, c'était super.
1: Merci beaucoup. Merci.

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2: Ici, on est dans le Jardin des Plantes. C'est un énorme poumon vert dans la ville. C'est aussi le jardin le plus connu de Nantes, avec ses 2,5 millions de visiteurs chaque année. Si on avance vers le centre du jardin, on ne peut pas manquer le doyen du parc. C'est le Magnolia d'Ecto. C'est aussi le plus vieux d'Europe du haut de ses 225 ans. L'histoire de Nantes est également liée à celle du camélia, une fleur venue d'Asie au XVIIIe siècle, d'abord en Angleterre. Pour l'anecdote, les premières graines arrivent à Nantes en 1806 et avec l'arrivée du chemin de fer, l'horticulture nantaise se développe. Les fleurs sont cueillies le matin et vendues le soir même à la sortie des théâtres parisiens. Aujourd'hui, Nantes possède la plus grande collection de camélias de France, 1300 variétés, dont 600 au Jardin des Plantes.
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1: Aujourd'hui, je suis au château d'Ars. Alors, il se trouve près de la Châtre. Ce château a connu de nombreux propriétaires, de nombreuses vies. Mais alors, c'était quoi avant ce château? Vous allez le savoir tout de suite.
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1: Ce château d'Ars a connu de nombreux propriétaires.
4: Oui. Alors, malheureusement, on ne connaît pas le premier. C'est-à-dire qu'on ne sait pas exactement qui a été le premier propriétaire qui a fait construire ce château d'Ars. Alors, on espère toujours découvrir l'archive mystérieuse qui va répondre à cette question. Pour l'instant, non. On connaît quand même ensuite, à partir du 14e, 15e siècle, les autres propriétaires. C'est une famille qui s'appelait Perrin de Bourges qui ont fait construire ce château. Et on arrive à le lire sur la façade. En fait, toute l'évolution du château, c'est l'intérêt aussi de connaître un peu l'histoire de l'architecture. Donc, on a une tour qui date du 15e siècle. On a un escalier qui date plutôt du 16e siècle, une façade du style Renaissance. Il a eu des propriétaires un petit peu prestigieux. On a Louis d'Ars qui était le maître d'armes du chevalier Bayard.
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4: Et puis ce château va passer de main en main. On connaît d'autres propriétaires au 18e. Au 19e siècle, on a un propriétaire prestigieux, en tout cas pour les amis de George Sand, puisqu'il s'appelle le docteur Papé. C'est l'ami de George Sand qui va être propriétaire du château et qui va accueillir dans ses murs George Sand, un certain Frédéric Chopin, puisqu'ils sont voisins. Et puis au début du XXe siècle, la famille a vendu le château. Et c'est une autre histoire un peu étonnante. C'est la société Pont-à-Mousson qui est installée dans l'est de la France qui achète le château pour en faire son lieu d'archivage. Parce que Pont-à-Mousson, eh bien, ils ont, entre les deux guerres mondiales, notamment après la Première Guerre mondiale, ils ont eu peur d'avoir leurs archives pillées. Ils se sont dit, on va chercher un lieu plutôt en sécurité au centre de la France. Alors, patrimonial, un beau lieu. Donc, ils achètent un château. Ils vont le revendre dans les années 90. Et c'est la ville de La Châtre qui l'achète à ce moment-là, qui fait des gros, gros travaux de restauration et qui en a fait un lieu culturel. Alors, on peut le louer aujourd'hui pour des soirées privées, lors des mariages ou autres. Mais il est surtout aussi le lieu qui accueille eh bien, des grandes festivités. Et principalement, celle qui est le plus connue aujourd'hui, c'est le Festival du Son Continu, qui, pendant le 14 juillet, eh bien, accueille plus de 20 000 festivaliers autour eh bien, de la musique traditionnelle.
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5: Caroline Oscari, cadre de production audiovisuelle et accessoirement présidente de l'association Le Vrac, café de Champnétrie.
6: Les Limousins sont formidables. Stéphane Pigato.
5: Une enfance plutôt classique, mais avec un bagage d'immigration, d'un côté l'Italie et de l'autre la Croatie.
7: Votre première envie dans la vie, c'était d'être traductrice internationale. Est-ce que c'est ce côté fille d'immigrée qui vous a donné cette envie d'être traductrice?
5: C'est effectivement ce bagage fait d'immigration qui m'a ouvert les yeux sur le monde. Et puis, en bonne belge que je suis, j'ai évidemment lu Tintin. Et ça m'a confirmé dans l'idée d'ailleurs, de voyage.
7: Premier voyage, entre guillemets, premier départ aux États-Unis pour apprendre l'anglais.
5: Voilà, donc à 17 ans. Un regard à la fois critique et admiratif de ce que sont les États-Unis. J'ai fait le tour des États-Unis. Voilà.
7: Et comme ça ne vous suffisait pas et que vous êtes pour le rapprochement des peuples, Caroline, vous avez décidé de faire la même chose cette fois-ci, mais en Russie.
5: J'ai entamé des études de philologie slavistique à l'Université libre de Bruxelles à l'époque, à l'issue desquelles j'aurais dû me rendre effectivement à Moscou. Et puis ben, l'histoire en a décidé autrement, puisqu'en 1991, je ne peux pas partir en URSS et donc je suis obligée de revoir mes plans.
7: Alors qu'est-ce qui se passe à ce moment-là dans la tête de la jeune Caroline?
5: Je décide de quitter la Belgique pour une formation plus professionnalisante, information et communication, et j'atterris à Bordeaux.
7: Et là, vous travaillez dans l'audiovisuel?
5: À l'issue de mes études en information et communication, je suis recrutée à France Télévisions, donc sur le site de Bordeaux, France 3. Puis, ben, un jour, j'en ai eu marre de la ville. Ça faisait très longtemps qu'on rêvait de vivre autre chose et de redonner du sens à nos vies. J'ai été mutée, effectivement, à la station de Limoges.
7: Aujourd'hui, donc, à Champnétrie, avec Le Vrac.
5: Voilà.
7: Cette épicerie, enfin, plus qu'une épicerie, un vrai lieu de vie au centre du village. Comment vous est venue l'idée et l'envie d'ouvrir ce lieu ici à Champnétrie?
5: Alors, c'est effectivement l'aboutissement, on va dire, le couronnement de toute une vie d'engagement et de désir de solidarité, de main tendue vers l'autre, qui date effectivement de mon adolescence. J'ai été très soucieuse très vite des injustices et des inégalités territoriales. J'ai souhaité effectivement donner à Champnétry un lieu de vie, un lieu de rencontre, un lieu où tout un chacun pouvait s'exprimer librement, un lieu de vie, un lieu de joie.
7: Si on se replonge un petit peu dans le temps et qu'on rencontre la jeune Caroline de 18 ans, des envies de voyage à travers le monde plein les yeux, qu'est-ce qu'elle penserait de la un peu plus vieille Caroline d'aujourd'hui qui vit en Limousin?
5: J'étais en plus très citadine, voilà, très avide des bars, des cafés, des théâtres, du cinéma. Je me dis qu'on peut aussi voyager en rencontrant toutes ces riches personnalités locales qui font aussi la richesse du territoire. Je pense que c'est vraiment l'aboutissement d'un cheminement, de réflexion, de désir, de goût, de... Non, je ne changerai rien. Je pense qu'il y a une forme de cohérence entre ce que j'étais à 18 ans et ce que je suis aujourd'hui.
7: Champnétry jusqu'au bout, quoi.
5: Champnétry à fond.
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3: Nous partons à la découverte des Maranges, ce petit territoire partagé entre trois villages. Chéilly-les-Maranges, Sampigny-les-Maranges et Desize-les-Maranges, au lieu de la prochaine Saint-Vincent tournante 2026. Alors, avec Plus belle la vigne, on zoome sur ce territoire viticole caché dans une petite vallée. Ici, les coteaux font partie de la côte de Beaune, mais en Saône-et-Loire. Explication avec Élodie Roy, viticultrice et vice-présidente du comité d'organisation de la Saint-Vincent.
8: La côte de Beaune s'étale d'une même exposition, mais il y a une faille géologique à Santenay et les Maranges, on est une vallée un petit peu à part, je dirais.
3: Alors là, Santenay, c'est dans quelle direction ?
8: Santenay, c'est juste en face. Voilà, là-bas.
3: C'est dans le petit creux, là-bas ?
8: Là, vous voyez des bâtiments en face. Oui. Là, c'est tout le début de Santenay.
3: D'accord, voilà. Et donc après, il y a les hauteurs, en fait, il y a les collines.
8: Les coteaux, voilà. Les coteaux. C'est une vallée, en fait. Les Maranges, vous avez la vallée de la Causanne et la vallée de la Deune. Donc la Causanne, c'est une petite rivière qui circule sur Chéilly, sur Sampigny, qui prend sa source, en fait, à Vauchignon, au bout du monde. Donc, c'est un nom qui, ça s'invente pas.
3: C'est joli.
8: C'est une petite rivière qui fait 14 km et qui se jette dans la Deune, juste à la sortie de Chéilly. Donc, cette rivière, elle passe au milieu, là. Le petit village de Sampigny qui est ici, très étriqué, très enclavé, et sur les hauteurs, vous avez Desize, et tout en haut, le petit hameau de Borgy. Et la montagne des Trois-Croix qui est en face de nous, connue aussi sous le nom de Mont-de-Seine. Alors, bon, moi je les vois les croix, mais je connais... C'est vraiment juste en face de moi, je ne sais pas si vous voyez.
3: Non, mais
8: le petit point culminant.
3: D'accord.
8: Oui, là, on est à 521 mètres d'altitude, je crois. Et le vignoble des Maranges est vraiment devant nous.
3: Alors, qu'est-ce qui fait que ça reste tout de même la côte de Beaune? Alors qu'on décroche quand même de cette côte de Beaune.
8: On décroche de cette côte de Beaune, légèrement. Hein, c'est quand même pas... Parce qu'après, une fois passé la côte de Beaune, on est sur la côte chalonnaise. Mais la côte chalonnaise, on est sur la plaine de Saône. Nous, on est quand même très éloignés. La côte chalonnaise, elle est vraiment derrière cette colline-là.
3: D'accord.
8: Avec le village de Bouzeron qui commence la côte chalonnaise, Ruilly, Mercuré, etc. On a des terroirs distincts. Là, on a une carte géologique. Vous voyez qu'il y a beaucoup de couleurs différentes en fonction du type de sol.
3: Ah oui, je vois jurassique, plutonique.
8: Donc ça, ce sont des niveaux géologiques. Donc là, on parle de millions et de millions d'années. Pour faire simple, c'est argilo-calcaire, mais pas que. On est un vignoble assez tardif. On vendange souvent plus tard que les autres appellations de la côte de Beaune.
3: Vous êtes entre la côte de Beaune et les hautes côtes, finalement.
8: Oui, exactement.
3: C'est ça.
8: Les Maranges, ils sont exposés sud-sud-est, on va dire. Les hautes côtes, moi, personnellement, j'ai des parcelles, elles sont exposées vraiment plein sud.
3: Nouvelle confirmation de la définition hyper millimétrée des terroirs bourguignons.
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1: Et Ali Ougoujat, et Ali, c'est à toutes. Mon cher Franz.
2: Oui.
1: Vous ne connaissez pas la dernière?
2: Non.
1: Ah, hier, Nathalie, la collègue, eh bien, qu'elle passe le travail.
2: Quoi?
1: Hier, Nathalie, ma collègue, ne s'est pas rendue au travail. La pauvre autre. La pauvre. Vous savez ce qui lui est arrivé?
2: Bah, elle s'est pas réveillée, peut-être, ou?
1: Mais non, même pas. Comme au cas d'autre, on a bien pris la bicyclette pour venir au travail. Comme tous les jours, Nathalie avait pris quoi? Ben, son vélo pour venir au travail, sauf que tout ne s'est pas passé comme prévu.
2: Elle a eu un accident?
1: Mais hop, car elle est bien, oui, hélas.
2: Oh là là.
1: Grand gars opéré, elle a bien cargé du casque. Heureusement pour elle, elle portait son casque.
2: Bien.
1: Mais je ne vous dis pas comment elle est tombée de son vélo. Plutôt si, je vais vous raconter. Elle a glissé en freinant et elle s'est amourée.
2: Hein?
1: Vous avez entendu?
2: Oui, j'ai entendu, oui.
1: Ouais. Mais... vous avez compris?
2: Non.
1: Peut-être pas, voilà. En francitan, en français régional, on dit s'amourer ou en lingo nostro, s'amourra.
2: Mais qu'est-ce que ça veut dire, s'amourra?
1: Eh, l'humour, regardez-moi, en occitan, c'est la gueule, la figure. Par conséquent, s'amourer ou s'amourra, ça signifie se casser la figure. Nathalie, la collègue de travail, s'amourette en bicicletto. Elle est tombée sur le visage. M'a dit que l'unas lui fait jodol, le nez lui fait mal, mais aussi la bouche, la bouche, et tabé la égaotos, et également les joues. Elle s'est pas manquée, hein. Alors, je souhaite un prompt rétablissement, Nathalie, que c'est requin qu'il y ait, et qu'elle revienne en forme au travail.
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3: Et aujourd'hui, dans les histoires insolites, on va découvrir le parcours d'une femme exceptionnelle du forêt, une historienne résistante, pionnière, Marguerite Gonon. Bonjour Jessica Vial.
4: Bonjour.
3: De l'Office du tourisme Forêt Est. Qui était-elle, cette Marguerite Gonon?
4: Alors, Marguerite Gonon, c'est vraiment une figure incontournable du forêt. Elle naît en 1914 à Saint-Étienne, d'un père, Joanny, issu d'une famille de chapeliers de Chazelles-sur-Lyon, et d'une mère, Marguerite, de famille de Meunier à Poncin. Elle grandit dans cette commune, une enfance plutôt simple, mais qui annonçait ses futurs intérêts.
3: Oui, car elle ne va pas rester très longtemps dans l'ombre des moulins.
4: Non, pas du tout. Elle devient institutrice à Artin, et là, elle rencontre le comte de Neubourg, qui l'encourage dans sa passion pour l'histoire médiévale. Elle entre alors à la Diana, la grande société historique du forêt, et rejoint l'équipe des chartes du forêt. Un travail titanesque qui a consisté à lire, traduire et publier plus d'un millier de textes datant d'avant 1300.
3: Ce qui frappe surtout, c'est qu'elle ne s'est pas contentée de fouiller les archives. Elle a aussi pris part à l'histoire qui était en train de s'écrire.
4: Exactement. Quand son frère est tué en 1940, elle entre dans la résistance. Elle organise une filière d'évasion pour des officiers de la France libre. Et en 1943, elle devient même l'une des responsables de l'armée secrète du secteur de feu. Une femme vraiment de courage.
3: Et après la guerre, elle poursuit sa carrière d'érudite et devient même la première femme à être nommée au sein du CNRS.
4: En effet, elle devient donc docteur en lettres, ingénieure dans cette institution. Elle passe même un doctorat au sujet de la vie familiale en forêt au XIVe siècle et sera récompensée par le Grand Prix Gobert de l'Académie française.
3: Ouais, c'est une résistante, une historienne, une pionnière. On n'en a pas beaucoup parlé de cette Marguerite Gonon.
4: Non, c'est vrai. Elle meurt en 1996 à Feur et elle nous laisse en fait une connaissance immense de l'histoire et de la langue du forêt. Marguerite Gonon, c'est un peu la mémoire vive de notre territoire.
3: Merci beaucoup Jessica Vial. À bientôt.
4: À bientôt.
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5: C'est bien Laetitia, c'est mieux.
6: Ça fait décharger toute la semaine là.
5: C'est
6: très
5: vrai?
6: Bien. Ah oui.
5: Et qu'est-ce que tu me fais alors?
6: C'est pas évident, hein.
5: Oui.
6: Le faire de la contrée, c'est pas évident.
5: Est-ce que tout le monde est OK?
7: Virginie et vous.
8: La danse country est arrivée en France dans les années 90. Et depuis, les chiffres augmentent. En 2022, il y avait 4 millions d'amateurs en France, plutôt dans les campagnes et autour des villes. Qu'on se le dise, la country est une danse populaire. La preuve, à Saint-Pargoire, gros village de 2500 habitants dans le canton de Gignac. C'est là, dans la salle Max Pox, que Céline Cabel donne ses cours hebdomadaires. 3 cours d'une heure, le soir, du plus simple au plus avancé. Quand on arrive, le cours a déjà commencé, zut. Thierry, le technicien, va vite poser sa perche au-dessus de la tête de l'animatrice. En face d'elle, une vingtaine de femmes de 35 à 75 ans, pantalons, petites bottines et chapeaux de cow-boy sur la tête. L'ambiance est à la fois joyeuse et studieuse.
5: Est-ce que tout le monde a compris les pas à la danse?
9: Si vous devez parler, c'est maintenant.
10: Vous vous taisez à jamais.
9: Je mets la musique.
8: Je m'approche rapidement de Régine, Josiane et Séverine.
11: Bonjour mesdames. Toutes les trois, vous avez déjà le t-shirt. C'est obligatoire quand on est là, on a le t-shirt. Let's go girls.
12: C'est-à-dire nous, ça fait 3 ans déjà.
13: Et puis on fait des démonstrations dans la rue, pour le carnaval, les associations.
11: Et le t-shirt, c'est drôle, c'est un chapeau de cow-boy sur des Santiago, et il y a marqué Let's Go Girl, c'est le titre de Shania Twain. Ping, ping, ding, ding, ding. Et alors vous, c'est venu comment la country? Parce que vous dites que ça fait 3 ans, donc dès qu'elle est arrivée, vous avez tout de suite embrayé.
12: Oui, ça m'a tenté, je suis venue.
11: C'est génial. Hein.
13: J'ai fait les 3 premiers cours gratuits. Pour voir si vraiment ça nous plaît ou pas, il faut quand même... C'est pas évident, hein.
11: Oui.
13: Le faire de la country, c'est pas évident.
12: Puis il y a une bonne ambiance, donc voilà.
11: Oui, puis la salle, même la salle, je la trouve sympa. Elle est très haute de plafond, la salle. Il y a des poutres en bois. Ça ne fait pas la salle un peu où tu te gèles au mois de novembre.
13: Figurez-vous que l'année dernière, on était dans une salle comme ça.
11: Ah, moche.
13: Une grande salle moche.
9: Allez, on y va. En ligne, nickel. Mon premier cours de country, il y a 22 ans, c'était cette danse-là, Duchesse. J'en ai les larmes aux yeux, parce que ça me fait nostalgique.

0: Yes. Alors, ça, ce sont les nouvelles du mois de septembre.
1: Ah ouais.
0: Et le reste, ce sont des anciennes. On est sur notre troisième année d'association Country Saint-Parois. Troisième année. Année.
1: Donc ça finit par se savoir.
0: Oui.
1: il y a du monde.
0: Le bouche à oreille fonctionne bien dans les villages.
2: Alors que le premier cours est terminé, les filles enchaînent avec le deuxième. Visiblement, personne n'a envie de partir.
0: Comment on reste au niveau 2? Yes.

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1: Chaque année, près de 800 000 personnes montent sur un bateau à Strasbourg. Soit plus de la population entière de Marseille qui ferait la queue pour voir la petite France. Aujourd'hui, je teste pour vous les coulisses de Batorama. On est bien évidemment à Strasbourg, embarcadère du Palais Rohan. Et il est tôt, il est très tôt. Hein. La ville s'éveille tout doucement et je monte à bord d'une navette Batorama avec Dylan et les capitaines. Autour de nous, l'île est particulièrement silencieuse et on entend juste les clapotis de l'eau contre la coque. Pendant que les premiers touristes dorment encore, eh bien, l'équipage lui prépare déjà la journée. J'ai comme l'impression que je vais prendre part au spectacle que je vois défiler tous les jours devant les fenêtres des studios d'ici Alsace. Et une fois à bord de la navette, direction le port du Rhin, dans les locaux techniques de Batorama. Avant même qu'un touriste monte à bord, les bateaux passent par une vérification technique complète. Et Dylan m'explique que chaque navette est contrôlée quotidiennement. Hein. Les niveaux, la sécurité, les systèmes électroniques. Normal, on peut transporter jusqu'à 135 passagers par bateau. En fait, Batorama appartient au port autonome de Strasbourg. C'est le deuxième port fluvial français. Et à l'origine, les visites servaient surtout à montrer la puissance industrielle du port aux investisseurs. C'était pas vraiment pour les touristes. Aujourd'hui, la visite dure environ 1h10. Et on traverse la petite France, la Neustadt et le quartier européen. Et selon le capitaine, la difficulté principale, c'est de réussir à anticiper d'une part le courant, mais aussi les écluses et les autres embarcations. Hein, dans un espace, il faut le dire, relativement petit. Et ça prend pas mal d'entraînement pour réussir à passer un aussi long bateau sous les ponts de Strasbourg. Et moi, je me fais trimballer et je dois avouer que depuis l'avant du bateau, la ville est encore plus belle. On voit les rues et les façades des bâtiments complètement autrement. J'ai adoré ça. Aujourd'hui, la flotte compte une dizaine de bateaux. Parce que oui, il y a du monde. Et pour gérer l'afflux des visiteurs, j'ai rencontré Lucie. Lucie, elle est agent de quai. Et elle m'explique que ce sont plusieurs centaines de personnes par heure qui montent et descendent des navettes en haute saison. Et le timing est super précis, parce qu'un bateau part environ toutes les 30 minutes. Alors moi, pour montrer ma bonne volonté, j'ai tenté d'aider à amarrer le bateau. C'était une mauvaise idée. J'ai tiré la corde, mais dans le mauvais sens. Bref, le bateau ne bougeait absolument pas, mais ça a eu le mérite quand même de lancer un fou rire général. Bon, le capitaine m'a même dit que ça arrivait aussi aux marins. Bon, je me dis qu'à travers ça, je viens d'être officiellement adopté par la marine alsacienne. Youhou ! En tout cas, je réalise que derrière l'image romantique des bateaux qui défilent tranquillement le long de l'île, ce cas surtout une organisation quasi aéronautique. Car finalement, Strasbourg, vu d'en haut, c'est sûr, c'est beau, mais vu d'en bas, depuis l'eau, c'est encore plus beau.
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3: Un enfant a-t-il le droit de ne pas être d'accord avec ses parents ?
4: Oui, et d'ailleurs, ils n'acceptent pas ça. On fait des choses qu'on n'a pas le droit et eux, ils le font devant nous. Nous, on doit se coucher tôt et ils doivent se coucher tard.
5: C'est mais pas, ils doivent, c'est plutôt qu'ils peuvent.
6: Moi, je dis, oui, on a le droit de ne pas être d'accord parce que c'est pas tout le temps eux qui décident, parce qu'on a le droit de prendre un petit peu la vie. Par exemple, si nous, on mange un truc qu'on n'aime pas et eux, ils mangent un truc qu'on aime bien,
7: ouais. C'est un peu injuste. Hein.
8: En fait, quand, par exemple, nos parents, ils sont pas d'accord avec quelque chose, et que, en fait, nous, on a raison. Ils acceptent pas qu'on a raison. C'est les plus grands et ils veulent toujours avoir raison.
9: Et surtout, parlant de trucs familial, le plus embêtant avec les parents, c'est que quand t'es l'aîné et que t'as toujours une petite dispute avec ta sœur, ils vont croire au plus petit. Pourquoi ? Je ne sais pas. Mais alors ça, c'est un truc qui me saoule vachement, en vrai.
10: C'est totalement vrai. Alors, la dernière fois, mon petit frère, il a mis ma chambre en bazar, alors j'avais tout rangé, mais j'ai pris.
3: C'est toi qui as été disputé ?
10: Oui.
3: Et tu as réussi à expliquer à tes parents ou pas ?
10: Oui, au bout d'un moment, ils ont réussi à me croire. Donc ça va, c'est mon petit frère qui a été puni, pas moi, heureusement, mais c'est de l'injustice.
11: Pour moi, on obéit tout le temps à ses parents, même si c'est un truc grave et tout, j'obéis.
3: Mais quand vous n'êtes pas d'accord avec vos parents, est-ce que vous échangez, est-ce que vous arrivez à discuter ?
10: Oui, mais en fait, ils font ça pour notre bien, c'est pas parce qu'ils veulent pas.
3: C'est toujours pour votre bien ?
10: Non,
8: c'est pas vrai. Quand, par exemple, je suis pas d'accord avec ma mère, et elle me laisse m'expliquer, mais à la fin, elle dit toujours son dernier mot. Du coup, c'est moi qui ai tort et c'est elle qui a raison, alors que c'est moi qui ai raison.
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12: Aujourd'hui, j'ai testé le musée de bonbons Haribo à Uzès. Je vous emmène dans un lieu où le sourire avant même d'avoir commencé la visite. Une sortie gourmande, colorée, joyeuse. Un ami aventurier de Koh-Lanta est venu me rendre visite et on s'est dit, bon, après la survie, les épreuves, la faim, les îles désertes, et si on testait un endroit un peu plus doux et surtout beaucoup plus gourmand ? Dès l'arrivée au musée, on est happé par les couleurs, des bonbons géants, des vitrines pleines de formes et de couleurs, une ambiance ultra joyeuse. Et cette odeur sucrée dans l'air, juste incroyable, impossible de pas retomber en enfance. La visite est vraiment ludique et interactive. On avance de salle en salle, on découvre l'histoire Haribo, les premières fabriques, les anciennes machines, les affiches publicitaires vintage.
13: Un bonbon Haribo.
12: Et ça, c'est juste magique. Et là, un moment plus drôle, mon ami, habitué à compter les grains de riz sur l'île déserte, s'amuse à reconnaître les bonbons, les yeux fermés, juste à l'odeur. On touche, on observe, on compare. Chacun défend son bonbon préféré comme un vrai débat sérieux, ou presque. Et puis, on arrive sur le moment préféré de tout le monde. Bien évidemment, la dégustation. Les fraises Tagada, Dragibus, Ourson, Chamallow, Réglisse, les yeux brillent, le sourire s'installe. On goûte, on commente, on rigole et on se replonge dans les souvenirs d'enfance. Ce que j'ai adoré, c'est cette ambiance simple, joyeuse, sans pression.
14: Je vous ai apporté des bonbons.
12: On ressort détendu, plein de bonheur, une bonne humeur, avec la sensation d'avoir fait une vraie pause, avec beaucoup de nostalgie, des bonbons qui nous ont accompagnés depuis plein d'années. Ce n'est pas juste un musée classique, c'est une expérience vivante, pleine de couleurs, de bonne humeur, et ça fait clairement du bien au moral. Le musée de bonbons Haribo se trouve à Uzès, dans le Gard, à environ 30 minutes de Nîmes. Il est ouvert presque toute l'année, du mardi au dimanche. L'entrée est aux alentours de 12 euros pour les adultes et un tarif réduit pour les enfants. C'est une sortie parfaite en famille, entre amis, ou même pour des aventuriers en reconversion gourmande. J'ai testé, j'ai adoré le musée de bonbons Haribo. C'était Béatrice et on se dit à très vite pour une nouvelle chronique pleine de joie, de découvertes et de bonne humeur.
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1: Impossible de ne pas céder à la tentation des macarons de Boulet, la plus ancienne enseigne de la ville depuis 1854. Et la transmission est aussi une affaire de famille puisque Jacques-Alexandre vient de passer la main à sa fille. Bonjour Mathilde.
2: Bonjour.
1: Les macarons de Boulet sont fabriqués dans la tradition de manière artisanale. Il y a une volonté de garder une production de qualité.
2: Moi, c'était vraiment une priorité pour moi, comme ça l'a été pour mon père il y a 31 ans, quand il a pris la suite donc, de sa maman, donc ma grand-mère. C'est de perpétuer le savoir-faire et donc bien sûr la qualité et l'artisanat. Donc je modifierai absolument pas du tout la façon de les fabriquer, ça restera tel que ça l'est depuis le début.
1: Quels ont été les mots de votre papa ?
2: Pour être honnête, ça fait quelques années qu'on en discute, hein, que le sujet est sur la table, mais ça lui tenait bien sûr à cœur voilà, qu'il y ait une suite. Il m'a mis aucune pression, hein, ça s'est fait d'une manière très naturelle, très douce également. Je pense qu'il est fier et surtout tout heureux de savoir que je vais conserver ce savoir-faire et pas faire de changements majeurs qui puissent entacher notamment la qualité de nos macarons.
1: Les macarons de Boulet, ils sont célèbres, Mathilde, dans le monde entier. L'export peut être encore plus performant.
2: Ça peut être encore plus performant parce qu'aujourd'hui, avec Internet, les possibilités sont illimitées. Mais j'ai surtout à cœur de maintenir notre ancrage dans la région parce que c'est tout de même essentiellement en Lorraine hein, qu'on a nos clients de plus longue date. Donc l'export fait partie de mes projets, mais je tiens surtout à trouver de nouveaux distributeurs dans la région et à continuer de les faire connaître autour de nous.
1: Vous êtes en possession d'un secret de fabrication. Qu'est-ce qui fait ce petit goût si particulier des macarons boulageois pour qu'on les aime tant ?
2: Ce qui fait vraiment leur particularité, c'est ce goût de l'amande. Parce que nous, on travaille donc des amandes entières qu'on reçoit dans leur peau. C'est pas de la poudre d'amande, hein, c'est des amandes qui arrivent entières chez nous et qu'on va ensuite aller émonder. Du coup, on ne casse pas la fibre de l'amande lors de la fabrication. Donc, ça permet vraiment à nos macarons d'avoir un goût très fin, très subtil, le goût de l'amande qui se développe très longuement dans la bouche après l'avoir mangé. Et le dressage à la cuillère, qui est une technique très rare hein, sur les macarons. On a quand même beaucoup de macarons aujourd'hui posés avec une dresseuse. Les nôtres sont faits un par un à la main à la cuillère en argent et donc ils ont un moelleux que vous trouverez sur aucun autre macaron.
1: Vous représentez la 7e génération à travailler dans l'entreprise. Est-ce que c'est une pression supplémentaire de faire perdurer cette tradition ?
2: Comme voilà toute reprise d'une société d'aussi longue date, il y a une pression, aussi beaucoup de fierté. Puis je resterai bien entourée par mon papa, ta compagne qui travaille ensemble depuis longtemps ne seront pas très loin. Donc je suis quand même bien entourée. Donc assez confiante tout de même.
1: Question gourmande, Mathilde, comment aimez-vous déguster le macaron de Boulet ?
2: C'est vrai qu'avec un petit café à 16h, pour moi c'est l'idéal. Mais honnêtement, même avec une coupe de champagne, il n'y a pas d'heure pour en manger. Ça passe toujours très bien.
1: Un grand merci d'avoir été notre Lorraine du jour et très bientôt à Boulet pour goûter ces magnifiques macarons.
2: Avec grand plaisir, à bientôt.
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4: Arnaud Fromage, bonjour, bonjour.
5: Bonjour, bonjour.
4: Oh, ça fait beaucoup de bonjour, dites-moi. Bon Arnaud, aujourd'hui, quand le général de Gaulle vient en Franche-Comté ?
5: Eh bien, il se passe toujours quelque chose. D'autant qu'il y est venu plusieurs fois dans la région, trois fois déjà à l'automne 1944 pour préparer la libération.

0: Fontaine, Foussemagne et à Angeot. Angeot, 206 habitants, où De Gaulle est accueilli par la foule dans l'unique rue ornée de drapeaux et de bandeaux bleu, blanc, rouge. Anecdote amusante, le village d'ailleurs, qui ne possédait pas autant de décorations, est allé les piquer chez les voisins de Dell.
1: Ah, bon, mais Arnaud, la grande tournée de De Gaulle en Franche-Comté, c'était en 1962.
0: Oui, la tournée des grands-ducs même. Le 14 juin, il atterrit à la base aérienne militaire de Luxeuil, avant de se rendre à Vesoul, puis de filer vers Dole, à bord cette fois d'une Simca présidentielle. Ensuite, direction Arbois, puis Poligny, Lons-le-Saunier, où à chaque fois, il est accueilli en héros. Le lendemain, il continue sa tournée par le Haut-Jura, Saint-Claude, Morée, Morbier, Saint-Laurent, Grand-Vaux, Cise, un petit quart d'heure à Champagnole, et ensuite direction Équevillon, Onglières, Plénise et Sanzeau, avant de remonter dans le Doubs, un discours à Pontarlier, à Besançon. Bref, le marathon présidentiel se termine le 17 juin dans le territoire de Belfort.
1: Et ben dis donc, et pendant toute la durée de ce périple, il a eu un problème majeur.
0: Oui, pendant ces 4 jours en Franche-Comté, le général de Gaulle ne s'est pas contenté de prononcer des discours et de serrer des louches. Non, il a bien fallu qu'il dorme aussi. Or, Charles de Gaulle est grand, très grand même, 1m96 au garrot, donc les préfectures vont galérer à chacune de ces étapes pour lui trouver un paddock à ses dimensions. D'ailleurs, l'Élysée a fait réaliser en avance des lits sur mesure. Alors, pour la première nuit de sa visite à Vesoul, l'on apporte donc à la préfecture le lit spécial du général. Sauf que l'année 1962 est très tendue. C'est la fin de la guerre d'Algérie, une partie des accords d'Évian est d'ailleurs négociée en secret au Fort des Rousses pendant ce voyage présidentiel. De Gaulle a échappé de peu à l'attentat du Petit Clamart, alors son service de sécurité est sur les dents. Ainsi, il lui déconseille de dormir à Vesoul même et préfère l'envoyer à la base aérienne de Saint-Sauveur, jugée plus sûre. Mais si les hommes et les véhicules ont pu faire le transfert, le lit, lui, eh bien, il est resté à Vesoul, dans les appartements du préfet. Et il y est toujours, d'ailleurs, parce que l'Élysée ne l'a jamais réclamé. Alors, l'histoire ne dit pas si De Gaulle a bien dormi ce soir-là, mais en tout cas, c'était pas dans un lit à sa taille.
1: Non, c'est certain, ça. Merci beaucoup, Arnaud Fromage, et puis à demain.
0: À demain.
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3: Fin février et début mars 2026 ont été exceptionnellement doux. À Paris, la moyenne des températures les après-midi a atteint quasiment 18 degrés pendant 2 semaines. Et dans cette douceur, il y a eu des pics. En Champagne, on a frôlé les 19 degrés à Reims le 5 mars, 20,6 à Troyes le 6 mars, 25 degrés aussi dans le sud-ouest de la France, au Pays Basque. Une douceur agréable, certes, mais qui a tendance à réveiller la végétation trop tôt. Car d'expérience, on sait que les gelées ici sont possibles jusqu'à début mai et les fameux saints de glace. On risque donc de vite déchanter dans les vignobles, les vergers. C'est ce qu'on appelle le faux printemps, de plus en plus fréquent avec le changement climatique. Explication avec Serge Zaka, agroclimatologue.
4: Ces températures excédentaires font que les végétaux se réveillent plus tôt que d'habitude. Les arbres d'ailleurs fleurissent en moyenne en Suisse, en France, en Italie et en Espagne 15 jours plus tôt qu'il y a 50 ans. C'est-à-dire que les faux printemps engendrent cette floraison plus précoce et les arbres étant plus précoces, ils sont plus sensibles au gel parce que quand ils ont les bourgeons fermés, ils peuvent résister jusqu'à moins 10, moins 20 degrés. Alors que quand ils ont les bourgeons ouverts, à partir de moins 0,5, on peut avoir des dégâts. Donc ils entraînent des végétaux qui sont plus sensibles au printemps.
3: Et ensuite, à cause de cette douceur précoce, vient des gelées qui ont toujours existé en mars, en avril, et qui posent problème, qui font des dégâts.
4: Exactement, et c'est tout le paradoxe avec le changement climatique. Certes, le climat est plus chaud, mais il y a toujours quelques gelées en mars et en avril, plus faibles, moins nombreuses, mais sur des végétaux qui sont plus sensibles. Donc dès qu'il y a des faibles gelées qui arrivent sur les végétaux, on a des dégâts maintenant, début avril, alors qu'avant, début avril, il pouvait y avoir du gel, moins 7 sur des bourgeons fermés, ça ne faisait rien du tout. Maintenant, il peut faire moins 3 sur des bourgeons ouverts, mais ça fait plus de dégâts. Alors ces dégâts concernent surtout l'arboriculture et la viticulture. Le maraîchage, du coup, ça peut impacter, mais vu que c'est nous qui maîtrisons la date d'implantation, on peut essayer de décaler ces dates d'implantation.
3: Des hivers de moins en moins froids, pourtant, l'hiver, le gel, c'est important, c'est le meilleur insecticide, c'est aussi important pour les arbres fruitiers, pourquoi ?
4: Alors effectivement, on a des hivers de moins en moins froids. Maintenant, quand on parle de moins 3 degrés, on parle de vagues de froid. Je rappelle que les vagues de froid à Reims, c'est moins 15, moins 20 degrés. Hein. On les a plus maintenant. Dès qu'il fait moins 5, c'est la fin du monde. Mais nos écosystèmes sont différents des humains. Nous, les humains, on n'aime pas le froid. C'est pas très agréable. Les écosystèmes, ils ont besoin de froid pour leur rythme. Et c'est très important. Par exemple, si on prend le rythme des arbres fruitiers, un pommier, il a besoin de 1000 heures en dessous des 7,2 degrés pour fleurir. C'est ce qu'on appelle la vernalisation. Le manque de froid n'impacte pas

0: que les arbres, il impacte aussi les maladies. Parce que par exemple, à l'époque des années 50, 60, 70, on attendait ce gel pour nettoyer entre guillemets la vermine. Pucerons, mouches, moustiques. Et vu qu'il y a moins de froid, forcément ces vecteurs de maladies résistent à l'hiver, se reproduisent à la fin de l'hiver plus tôt et donc peuvent provoquer des dégâts sur les cultures plus tôt.
1: Ce manque de froid, ça va pas aller en s'arrangeant ? Pas de solution ?
0: On a des solutions d'adaptation agricole jusqu'à une certaine mesure. Les dates de semis, les variétés, la présence des arbres aussi autour des parcelles, les haies, mais jusqu'à une certaine limite. L'agriculture française peut s'adapter jusqu'en 2050 dans le sud et 2070 dans le nord. Derrière, quand il fera plus de 45 degrés certains après-midi en été, ce n'est pas possible. La meilleure façon d'adapter l'agriculture, en fait, c'est de réduire les gaz à effet de serre pour éviter justement ces températures excessives.
1: Merci Serge Azaka.
0: Merci à tous.
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4: Moi je file un rancard à ceux qui n'ont plus rien.
5: On m'a dit les restos ont besoin de bénévoles, si tu veux y aller, je te fais rentrer. Et puis voilà, j'ai mis les pieds, on m'a dit une demi-journée, deux demi-journées par semaine, c'est très bien. Et pour finalement arriver à pratiquement 5, 6, 7 jours, des fois, 7 jours sur 7. Il y a des semaines, c'est très lourd, mais bon, on le fait volontiers et vraiment avec passion. Et puis, ben voilà, j'y suis allée, j'ai poussé la porte. Et puis depuis, ben, la porte s'est jamais refermée.
6: Finalement, vous n'êtes pas à la retraite, clairement, dans le rythme du quotidien. Dominique, vous êtes à plus qu'à temps plein.
5: Oui, et c'est d'ailleurs ce que les enfants me reprochent. Là, je suis partie une semaine à Paris, là, en formation pour les restos et ensuite pour aller voir ma petite fille et ma fille. Mais j'avais l'ordinateur, il a fallu que je repasse des trucs. Oui, tu es là et tu fais encore. Ben non, mais ça va vite, hein, t'inquiète.
6: J'imagine qu'il y a quand même un peu de fierté.
5: Oui, bien sûr, ils ne me verraient pas rester à la maison. Non, parce qu'ils savent, bon, c'est pas mon caractère de rester là, à ne rien faire ou rester planté devant la télé. Bien sûr, ils sont très contents de ce que je fais. Hein. Ils voient que ça me permet de continuer d'avoir une vie active.
6: Au-delà d'une occupation, qu'est-ce que vous en retirez de ce bénévolat au Resto du Cœur, Dominique ?
5: C'est toujours le contact avec les personnes, hein, surtout de voir un petit peu cette population qui a vraiment besoin de nous et on se sent vraiment utile. De les aider, on fait un maximum pour les aider, donc pour essayer de vraiment d'améliorer le quotidien de toutes ces personnes.
6: Est-ce que vous créez aussi un peu du lien avec certaines de ces familles? Il y en a que vous accompagnez depuis un petit moment?
5: Oui, bien sûr. On ne devrait pas dire, mais des fois, de temps en temps, on a nos petits préférés, c'est sûr. Hein. On en a qui, à chaque fois, chaque distribution, nous disent merci. Et un merci, ça soulage énormément. Ça vaut vraiment deux ou trois critiques.
6: Je peux vous demander quel âge vous avez, Dominique?
5: 76. Hein.
6: Vous avez réfléchi.
5: On ne s'en rend pas toujours compte. Il faut faire le calcul hein, depuis un certain temps, on est obligé de calculer.
6: Et vous voyez continuer jusqu'à quand?
5: Je ne sais pas. Peut-être un petit peu lever le pied. Complètement lâcher, non. Mais un petit peu lever le pied, avoir retiré certaines casquettes quand même. Les années passent, hein, et tant que je suis encore un petit peu valide, j'aimerais bien pouvoir en profiter.
6: Vous diriez que ça vous maintient en forme aussi, cette activité?
5: Ah oui, bien sûr. On est obligé de réagir, on est obligé d'être là. Oui, ça vous booste automatiquement, parce que sinon, si vous restez à rien faire, vous faites quoi, moi, hein? Vous avachissez, vous faites là, vous réagissez plus. Ça nous permet de réagir, d'être en contact avec des gens, de discuter, d'échanger, pas toujours être d'accord bien sûr.
6: Est-ce que ça vous a appris des choses et si oui, quoi?
5: Je voulais dire d'être patiente, non. Si, l'empathie, oui, c'est sûr, encore plus qu'avant, ça fait du bien. Et ça se passe ici, ici. Franchement, il y a une bonne ambiance, ça fait du bien d'aider les autres. C'est très prenant, mais c'est très intéressant et c'est très positif.
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7: Les médias, les réseaux sociaux, les moyens aujourd'hui sont multiples pour connaître une célébrité mondiale, mais fut un temps où l'arc était loin de posséder autant de cordes.
8: En plein dans le milieu.
7: 8 septembre 1886, des cordes, cette fois vocales, retentissent dans la maison de Félix-Philippe Valin, clerc de notaire à Montalieu-Versieux. Cette voix, c'est celle de Joséphine Eugénie, que l'on surnommera plus tard Ninon, et si c'est la première fois qu'on l'entend, ce ne sera certainement pas la dernière. D'ailleurs, la première fois qu'elle l'emploiera en spectacle, ce sera chez nous. En 1909, après un passage au Conservatoire de Lyon, sa première expérience de soliste, c'est à Bourgoin, pas encore jumelée à Jallieu à l'époque.
9: Quelle histoire, ça aussi.
7: Une histoire de maladie, figurez-vous. La première chanteuse de l'Opéra de Lyon tombe malade et Ninon la remplace pour le premier rôle et c'est un triomphe. Cette réussite, elle poussera son entourage à l'envoyer à Paris pour tenter sa chance, mais les débuts sont difficiles. Ninon s'aguerrit, fait des rencontres, notamment l'un de ses premiers fans, un certain Claude Debussy. Et puis en 1912, c'est le tournant grâce à un deuxième fan de la voix si particulière de Ninon. Elle auditionne à l'Opéra Comique.
10: T'es un comique, toi, tu regardes les Simpsons le soir.
7: Et Albert Carré, le directeur, est séduit. Il l'engage aussitôt. Mais l'idylle ne durera pas. Pierre-Barthélemy Gueusi succède à Albert Carré à la tête de l'Opéra Comique.
10: Ça va trancher, chérie.
7: Il déteste Ninon et lui fait subir des crasses en tout genre. C'est le cauchemar.
11: Personne ne peut être aussi con que ça.
7: Son salut viendra d'un gala. En 1916, elle chante au profit des blessés de guerre. Le destin aura voulu que dans la salle soit présent le directeur du Colonne de Buenos Aires, une salle aussi prestigieuse que la Scala de Milan ou l'Opéra de Paris.
12: Ça, c'est énorme.
7: Et Ninon, elle lui a tapé dans l'oreille au directeur. La chanteuse n'hésite pas. Elle casse son contrat avec Gueusi et s'embarque dans le plus grand voyage de sa vie.
13: Oh, ça fait du bien, ça.
14: C'est bon, ça.
13: C'est bien.
7: Pour la Montagne Hollande, c'est le début d'un triomphe de 10 ans en Argentine qui lui assure une célébrité mondiale.
15: C'est Darty mon kiki.
7: Ninon Valin est accueillie comme une star en Grèce, en Turquie. Elle donne un récital privé à la Maison Blanche pour le président Roosevelt. La reine mère d'Angleterre réclame au président Lebrun de l'entendre pour sa venue diplomatique en 1938.
16: Soit on est quelqu'un, soit on est personne.
7: Les tournées s'enchaîneront jusqu'en 1945, date à partir de laquelle Ninon préférera rester dans sa propriété lyonnaise de Millerie. Héroïne dans les opéras qu'elle interprète, Ninon Valin le deviendra aussi dans la vraie vie. Pendant l'occupation, elle cachera des juifs et sauvegardera, en la soustrayant aux Allemands, la collection inestimable de François Lang, l'un de ses amis, pianiste et mécène français qui décédera en déportation.
17: C'est des commandos anti-chars, des P-51.
18: Ce sont nos anges gardiens.
7: Si sa carrière a fait d'elle une voix incontournable à l'étranger, son héritage dépasse la simple performance. Elle est à l'origine de la création du conservatoire de Montevideo, en Uruguay. Elle a tourné les cinéphonies, les premiers clips de l'histoire. Elle a été l'artiste la plus radiodiffusée dans les années 20 et 30.
19: Enfin, c'est fou! C'est fou!
7: C'est également à Ninon Valin que l'on doit l'éclosion de jeunes talents comme Georges Guettari ou encore un certain Luis Mariano. Mexico. Comme un symbole ou une reconnaissance ultime du destin, Ninon Valin décède le 22 novembre 1961, jour de la Sainte Cécile, patronne des musiciens. La plus grande cantatrice du monde a été pendant longtemps Ninon Valin, une iséroise, illustre iséroise.
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6: L'auteur du livre que je vous présente aujourd'hui dans Toujours à la page les a tous interrogés. Ce père de famille qui, après avoir tué femme et enfant, s'inquiète du sort de sa chienne. Ce japonais cannibale interpellé au bois de Boulogne ou encore ce membre de la Société de protection des oiseaux soupçonné d'être un tueur en série. Jacques Poinaz fut commissaire de police, chef adjoint de la brigade criminelle de la police judiciaire de Paris, également chef de l'unité de coordination de lutte antiterroriste. Cet Ardéchois de naissance témoigne de sa carrière dans « Le temps des aveux », « Le réfrigérateur du japonais cannibale » et autres récits de la brigade criminelle. Un livre paru chez Mareuil Éditions. Le retour sur 13 des enquêtes les plus marquantes de sa carrière avec, en ligne de mire, à une époque où l'ADN n'était pas encore la reine des preuves, l'obtention des sacro-saints aveux. Des aveux qui viennent ou non, et qui dissimule parfois une partie de la réalité, qui laisse aussi souvent l'enquêteur avec un sentiment de frustration. Jacques Poinaz.
20: Oui, de la frustration, parce que les aveux ne sont pas toujours totalement sincères, ou complets, ou indiscutables. Il y a souvent une fragilité de l'aveu, puisque lorsque dans les aveux, on se projette déjà dans le procès et la preuve devant les assises pour les homicides. Mais ces histoires, c'est aussi ce basculement de la personne qui avoue, et souvent, même si le policier avant tout est content d'avoir résolu une affaire, parce qu'une affaire criminelle est toujours un poids pour les policiers, mais il y a également parfois un peu de, sinon de pitié, du moins de tristesse de voir un homme qui parfois avait une vie jusque-là normale et qui bascule dans le monde de la prison pour une longue peine.
6: Mais quelle perception vous avez de ça quand vous êtes face à quelqu'un qui n'est pas un criminel aguerri et qui bascule pour des raisons qui paraissent en fait futiles, si on y pense bien?
20: Alors, je crois que ça reste un mystère de l'homme, un mystère de l'humanité. Comment comprendre que quelqu'un qui a jusque-là eu une vie parfaitement banale d'un seul coup, pour des raisons difficiles à imaginer, passe à des actes terribles.
9: On voit la grande diversité des affaires que vous avez traitées. C'est d'autant plus agréable à lire qu'effectivement, on ne sait jamais où vous allez nous emmener à chacune des histoires. Comment vous avez fait la sélection ?
20: J'ai pris celles qui sont restées dans ma mémoire, je dirais, qui m'ont laissé un sentiment, soit de satisfaction, soit d'échec, ou comme celle qui se passe en Ardèche, où je reviens pratiquement dans mon village natal pour enquêter sur une affaire d'explosifs dans la communauté de l'ex-tueur de l'Ardèche, Pierre Conti. Mais souvent aussi parce que ce sont des affaires qui ont quelque chose de particulier, parfois de presque burlesque, parfois de troublant, comme ces adolescents qui, pour donner un alibi à leur ami, inventent un stratagème un peu diabolique. J'ai essayé de montrer que la réalité est souvent plus surprenante que la fiction même.
9: Et c'est sans doute ce qui est le plus fascinant dans chacune des histoires que nous confie Jacques Poinaz. Et ce qui est captivant, c'est ce récit au plus proche du travail de l'enquête et les impressions, les réflexions que partage l'auteur avec nous au fil de chacune. Alors si vous êtes fan de faits divers, jetez-vous sur Le Temps des aveux de Jacques Poinaz, paru aux éditions Mareuil.

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3: Thierry de Nantes. Bonjour Thierry.
4: Votre appel a été mis en attente.
3: Ah mince.